0: quotidienne. Et donc, je crois que créer une sensibilisation pour les jeunes sur ces thèmes-là, c'est très important. Et même en Italie, je crois qu'on est au même niveau qu'ici en France. Il faut améliorer parce que, par exemple, il n'y a pas de classe de cours dans les écoles sur l'environnement, sur la sensibilité écologique. Et donc, je crois qu'un cadre plus officiel, ça peut être une bonne solution.
1: Alors, lorsqu'on parle de ces sujets-là et lorsque toi, tu les travailles ici dans ton quotidien en France avec ces jeunes dont tu peux t'occuper, qu'est-ce qui te marque? Qu'est-ce qui t'interroge? Qu'est-ce qui te surprend?
0: Ça m'a surpris que, en fait, ils sont plus informés de moi quand quand j'avais la même âge qu'eux. Et donc, oui, sur ces côtés-là, d'avoir une sensibilité écologique qui est plus importante que les gens dans le passé.
1: Alors, ce projet-là décline sur plusieurs temps, trois temps, un travail sur l'alimentation, un travail sur le transport, un travail sur la gestion des déchets, avec des expérimentations qui sont menées dans différents lieux. Et puis, qu'est-ce qu'on en fait, tout ça? Quel est l'objectif de ce projet-là au terme de celui-ci?
2: Alors l'objectif, une fois les expérimentations terminées, chaque phase se termine déjà par une émission de radio, donc il y a quand même un objectif de sensibilisation. Ce travail-là permet une sensibilisation du grand public sur les trois sujets cités, de parler de leur expérimentation, de valoriser cet engagement des jeunes. Le fait qu'on ait produit tout un tas de ressources, ces ressources pourront être réutilisées dans le réseau donc des trois associations, mais aussi au-delà, parce que c'est produire des outils d'éducation à la solidarité qui peuvent servir même, pourquoi pas, dans tout le territoire parce qu'ils sont en libre-service, en fait. C'est ça aussi notre vision de l'éducation populaire. Et ensuite, il y a un vrai objectif aussi post-projet d'amener les jeunes à réfléchir à des changements qu'on pourrait appliquer, nous, dans nos associations. Puisque dans un projet d'éducation à la solidarité internationale, il y a plusieurs phases. Une qui est informée, donc avoir beaucoup d'informations sur le sujet, de sources diverses, variées, plurielles. Une deuxième phase qui est comprendre les enjeux des 10 sujets. Et une troisième phase qui est agir. Et pour nous, le pouvoir d'agir, c'est pas juste explorer les solutions au niveau individuel, mais aussi à un niveau collectif. Et là, le niveau collectif qu'on propose aux jeunes, c'est dans chacune des associations, quels sont les changements que nous pouvons réaliser sur les questions d'alimentation, de transport, de déchets, pourquoi pas des trois de façon croisée. Et donc, on va leur demander quels changements implémenter. Alors, de toute façon, il y a une date butoir du projet qui se termine le 31 octobre 2023. Donc ça, c'est la date de fin de projet, en tout cas au niveau des financements. Mais nous, bien évidemment, qu'on va penser tout ça au-delà de... Il y a cette date-là. Et nous, on a en tête aussi, pour les jeunes, au-delà de les impliquer dans les changements des associations qu'on pourrait mettre en place, on aimerait mettre en place un système d'échange, de poursuivre en fait ces questionnements-là à travers un échange de jeunes. Notamment parce qu'on a des partenaires qui ont été associés au projet, qui offrent aussi une certaine vision, qui sont au Sénégal, au Burkina Faso et au Bénin. Et donc là, on va essayer de faire une suite pour les jeunes de ce projet-là, avec un échange de jeunes qui aurait lieu au Sénégal pour la Pige, et un autre pour l'UFCV et la Bulle qui aurait lieu au Bénin. Donc je dis aurait parce que c'est dans les projets, c'est en train d'être mis en place.
1: Alors, si l'on veut suivre toute l'évolution de ce projet Open Tracks, alors on peut écouter Radio Ondenne, nous sommes partenaires sur les émissions de radio, mais quel compte Instagram faut-il aller chercher?
2: Eh bien, le compte Instagram s'appelle Open Tracks 42, voilà, tout attaché. Et dessus, on peut y retrouver toutes les productions faites par les différents groupes de jeunes, donc notamment les volontaires européens pour la partie informative, mais aussi... les retours d'expérimentation des jeunes à la Bulle et à la Pige. On trouve aussi pas mal d'interviews d'acteurs locaux et internationaux. On a tout un tas. C'était un des objectifs du projet, d'interroger des gens très différents aussi pour voir comment cette thématique est perçue, que ce soit des gens qui habitent dans des endroits différents, qui viennent de milieux sociaux différents, de milieux culturels différents. Et pour nous, ça fait la richesse aussi des sujets qu'on aime aborder.
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Merci à Radio Onden pour cette émission à la jeunesse, qui fait partie donc d'un groupe de programmes d'Aura FM, une association de radio associative dont fait partie Radio Zone en région Auvergne-Rhône-Alpes. Dans quelques instants, la suite de notre programme.

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jour, après l'hommage rendu à Patsy Greene la semaine passée. On va rester avec Point Blank pendant 4 semaines. En effet, le nouveau fil rouge de l'émission est l'album Second Season. Et on débute fort avec Stars and Scars et ses merveilleuses parties de guitare.

On vient de s'écouter Marianne Sanzenza, extrait de Strong Will to Survive, un CD des Toulousains d'Uncle Jack, paru en 2015. On apprend que le groupe vient de cesser son activité. Introduire, c'est le titre du morceau suivant. On le trouve sur le LP Chrome and Orange, un disque de 1978 du groupe Ouré.

C'était les Outlaws, on s'écoutait Miracle Man, ce fut gravé pour le LP In the Eye of the Storm, paru en 1979. On termine avec le J.J. Mugler Band, de New Wind, sorti 20 ans plus tard, c'est-à-dire en 1999, voici Late on the Line. Portez-vous bien.

Mama est un morceau qui figure sur Nine Inch Nails, qui en 1999 marquait le retour de Lynyrd Skynyrd. On poursuit avec Free and Easy sur l'album du même titre, cette superbe voix que vous allez entendre, celle de Charlie Tatman, ça date de 2006.

Traveler par Judge Parker, c'est extrait de leur premier disque, lequel date de 1998. Silhouetteur maintenant pour le superbe Autumn Limb, on trouve ça sur leur premier album sorti chez Capricorn Records en 1977.

finir, pour bien finir, Dixie Rock a choisi l'éblouissant Half Ain't Been Told avec un Wayne Brussels déchaîné, tiré de ce qui est peut-être le meilleur disque d'Eric Whitty Tate, Can't Keep a Good Band Down. Portez-vous bien.

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1: La radio des autres vous emmène aujourd'hui chez Radio Ondaine avec ce reportage à la jeunesse. Cette émission fait partie d'un programme présenté par Laura des Pâquerettes, une émission qui prend de la hauteur en Auvergne-Rhône-Alpes. Aura FM, c'est une association de 39 radios associatives dont fait partie Radio Zone. Radio Ondaine vous propose aujourd'hui une émission qui vous emmène à Firmenie, dans la Loire, pour vous inviter à écouter celle qui nous parle d'une association d'éducation populaire atypique basée à Boins-sur-Lignon avec des enfants, des jeunes gens. Découvrons cette émission à la jeunesse par Radio Ondaine sur Radio Zone dans la radio des autres.

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2: Nouvelle émission Aura des pâquerettes, l'émission qui prend de la hauteur en Auvergne-Rhône-Alpes. En ce mois de mai, c'est Radio Ondaine à Firminy dans la Loire qui propose sur votre radio de la Fédération Aura FM un numéro sur la jeunesse. Ah, la jeunesse, celle qui s'engage pour tous dans le projet Mind Changers Open Tracks de l'UFCV de la Loire autour des objectifs du développement durable. Cette jeunesse qui s'engage pour nous en musique avec Lou Muguet, artiste stéphanoise qui sort son premier EP 17.17. Et cette jeunesse qui s'engage pour elle aussi à la pige. Bouin-sur-Lignon ou Bouin est une commune de la région Auvergne-Rhône-Alpes dans la Loire située à 17 km de Montbrison et 58 km de Saint-Étienne. 3400 habitants environ y ont été recensés il y a quelques années et Bouin reçoit, comme toute ville de cette taille, son marché hebdomadaire. Elle accueille aussi ses touristes dans son château et son musée des vignerons du Forêt. Il y a aussi un cinéma, c'est l'Entracte. C'est d'ailleurs près de celui-ci que se situe l'APIJE, l'association pour l'intercommunalité des jeunes. Association de jeunes pour les jeunes et par les jeunes. Au service des initiatives, comme le dit son slogan. Aujourd'hui, dans Aura des pâquerettes, l'émission qui prend de la hauteur en Auvergne-Rhône-Alpes, nous allons parler de la pige, de ses particularités, de ses projets, avec Julie Tacchini, directrice de cette structure, 35 ans. Judith Astier, 16 ans, administratrice. Et Benoît Sorlon, 22 ans, coprésident de la pige. Bonjour à tous les trois. Alors, je vous ai présenté, j'ai présenté la pige, mais maintenant, je vais vous laisser la parole pour expliquer ce qu'est la pige à Bouin. Qu'est-ce que cette structure ?
3: Eh bien, du coup, la pige, c'est une association qui est gérée intégralement par des jeunes de 16 à 25 ans et qui est ouverte à partir de 11 ans jusqu'à 25 ans. Et du coup, c'est une association qui a trois pôles d'action, l'information jeunesse, les loisirs et le développement et le suivi de projets pour des jeunes.
2: Alors, c'est une association pour les jeunes, par les jeunes. Vous êtes administrateur. Depuis quand la pige est administrée par ces jeunes de Bouin et des environs ?
4: La pige a toujours été dirigée par des jeunes de 16 à 25 ans depuis la création en 1993. L'association grandit en même temps que les jeunes et les nouveaux jeunes au fur et à mesure des générations. Actuellement, on se retrouve tous les mois et demi pour des conseils d'administration, des réunions entre jeunes pour parler de la pige, de l'association, faire des débats sur plein de sujets. Et on reste en contact sur des groupes Instagram pour continuer les débats tous les jours.
2: Combien y a-t-il d'administrateurs et puis quel est le profil type de l'administrateur de la pige ?
3: Eh bien, cette année, on est 17 administrateurs, dont 13 qui sont arrivés cette année. Et du coup, les administrateurs ont entre 16 et 25 ans et sont pour une bonne majorité lycéens.
5: Et c'est vrai que du coup, d'une année à l'autre, c'est un peu différent. En fait, il faut savoir qu'à la pige, il y a possibilité d'intégrer le CA chaque année. Et donc, des années, il y a 17 jeunes, des fois il y en a 10, des fois il y en a 9, peu importe. Et ce sont des jeunes, des fois, qui sont issus de projets, mais pas toujours. Des fois, il y a des jeunes, comme peut-être Benoît, tu peux peut-être nous parler de ton expérience.
4: Oui, moi je suis arrivé à la pige à la suite d'un stage de terminale. J'ai beaucoup aimé l'association, tout ce qui s'y passait. J'ai vu le côté un peu du côté des salariés, je voulais voir du côté des jeunes et je voulais m'impliquer dans l'association et j'en suis très fier.
2: Et co-président surtout.
4: Et co-président maintenant, oui.
2: Alors, le rôle des administrateurs, quel est-il ? Comment vous partagez les tâches et quelles sont finalement ces tâches administratives qui vous incombent ?
4: C'est en fonction des jeunes. Il y a des obligations, mais il n'y a aucun rôle prédéfini. Toi, co-président, tu vas faire ça, ça, ça. Ou toi, trésorier, tu vas faire ça, ça, ça. Pendant 2-3 ans, on a eu l'association sans trésorier.
2: D'accord.
4: Voilà, c'est vraiment un principe de collégial. Et c'est l'idée aussi qu'on veut créer sur l'association au fur et à mesure des années, que chacun ait sa place sans forcément avoir un rôle. Après, il faut gérer un peu toutes les questions administratives, financières, ressources humaines aussi, car on a 2, bientôt 3, ou 3 salariés. Mmh. Et voilà, il faut quand même gérer tout ça, gérer aussi les partenaires. Parce que c'est important et on vit aussi grâce à eux.
2: Eh ben, expliquez-nous un peu ces partenaires, expliquez-nous un peu ces représentations que vous pouvez avoir au niveau de la ville de Bouin. J'imagine, et même au niveau du département, il faut défendre des subventions, il faut, parce que vous êtes une association, il faut aller représenter votre structure, il faut représenter la Pige, ici et là. Comment on vous regarde quand vous allez défendre les projets de l'association? Quel regard porte, par exemple, la municipalité sur votre action?
4: Alors, actuellement, la compétence enfant-jeunesse est redirigée à Bouin et les communes autour. Et on a un bon lien avec eux. On échange autour des projets, autour de l'envie des jeunes et autour de ce qui peut être possible à faire ou non. Et voilà, ça se passe plutôt bien. Après, on a plusieurs réseaux. On fait partie du réseau des MJC de la Loire, qui a un réel soutien et qui nous permet aussi d'avoir des subventions pour les salariés. Donc on travaille avec le département, avec la CAF, la Caisse Allocation Familiale. Et aussi on a un autre réseau, l'information IJ, l'information jeunesse, qui est plutôt régionale.
5: Et en fait, il faut savoir qu'à la Pige, quel que soit l'âge des jeunes, l'idée, c'est que n'importe qui peut aller défendre des projets. Ça fait vraiment partie de l'ADN de l'association. On a des jeunes, par exemple, qui ont 13 ans et qui ont défendu des projets auprès de la MSA, auprès de la CAF. Voilà. Et donc, en fait, le rôle de l'association, c'est de donner un peu les clés de lecture et pour défendre des projets et permettre aux jeunes vraiment d'être acteurs et d'exister en fait comme un politique qui potentiellement a 60 ans quoi.
2: Vous parliez tout à l'heure des salariés, deux salariés. Julie, vous êtes salariée directrice de cette structure. Comment on se place face à des administrateurs jeunes, adolescents, jeunes adultes?
5: Eh bien, on se place comme des individus qui ont envie de faire avec les autres. Quel que soit l'âge en fait finalement, moi ça fait 13 ans que je bosse pour cette association. Au départ j'étais animatrice et puis au fur et à mesure du coup les choses ont évolué, j'ai grandi en même temps que les jeunes et en même temps que cette association. Et en fait l'idée c'est de se placer en tant que salarié, en tant qu'accompagnant, être vigilant aux notions de pouvoir. Parce que du coup, c'est pas anodin d'en avoir conscience, de le partager en fait avec les individus, quels qu'ils soient, aussi bien les administrateurs que les salariés, que les partenaires, etc. Et voilà quoi. En fait, comment on se positionne? On se positionne comme des humains qui ont envie de faire avec les autres et qui croient réellement que en fait, chacun a sa place quoi.
2: Alors, 13 ans pour vous au sein de cette structure, donc vous avez vu des générations. Est-ce qu'on reste longtemps à la Pige quand on est un jeune? Est-ce qu'on vient sur toute cette période? Ou est-ce que vous qui vous les voyez, est-ce que c'est des moments de vie comme ça, où ils viennent pendant 1 an, 2 ans, repartent, reviennent?
5: Eh bien, tout dépend des individus, et c'est ça qui est plutôt fort, moi, je trouve, dans cette association. C'est que, alors, du coup, on travaille même à partir de 11 ans. Donc, c'est pas du tout les mêmes publics. On fait pas la même chose à 11 ans qu'à 25 ans. Et en fait, on va avoir des jeunes qui vont peut-être venir qu'une fois pour avoir de l'information sur un truc ou papoter à un moment donné, boire un café, et voilà. On va avoir des jeunes qui vont venir sur un séjour, par exemple, puis qui reviendront pas. On a d'autres jeunes qui vont venir un moment, puis revenir après, s'investir un peu plus, voilà. Tout est possible, en fait, en fonction de l'individu, de ce qu'il a envie de faire, et c'est assez chouette. Après, c'est vrai que, du coup, j'ai vu différentes générations. Il y a des choses qui changent, qui évoluent. Par exemple, juste au niveau des moyens de communication, moi, quand je suis arrivée, c'était un peu le début des réseaux sociaux, où c'était pas mal d'être dessus, mais voilà. aujourd'hui, bah, ça fait partie intégrante de notre façon de fonctionner. Même il y a des jeunes, en fait, avec lesquels on discute uniquement via les réseaux sociaux, qu'on ne voit pas en vrai. Bah, ça change quand même pas mal la donne. Hein. Au niveau des projets, on a monté des projets avec des jeunes qui étaient loin. Donc voilà, les choses évoluent et l'idée, c'est d'être friande de cette nouveauté. Chaque année est vraiment différente pour le coup et voilà quoi. Avant, c'était beaucoup des copains au niveau du CA. C'était même, il y avait toute une famille, les cousins, etc. C'était des CA pizza. Donc, ils venaient pour boire des bières, pour manger une pizza et c'était sympa et voilà. Là, les CA ont un peu changé. C'est pas forcément au niveau. On a des fratries, mais voilà, c'est potentiellement des jeunes qui se côtoient pas non plus dans la vie de tous les jours et ça fait autre chose et voilà.
2: Et ça discute de projets. Alors parlons de ces projets-là. Il y en a plusieurs en cours, hein, et il y a un projet qui est, lui, intergénérationnel. On parle d'un lieu pour les jeunes, mais l'intergénérationnel, c'est aussi aller voir les aînés. Quel est ce projet-là ? On peut voir sur votre site internet une série de photos qui relatent des rencontres avec ces personnes âgées. Parlons de celui-ci pour débuter sur les projets.
4: Alors, ce projet, il est né il y a plusieurs années maintenant et la réalisation a été une série de photos faites entre des jeunes et des aînés dans les EHPAD, l'EHPAD de Bouin,
5: de
4: Montbrison, pardon. Ouais. Et voilà, c'était partager un moment, capturer des instants de partage entre ces deux générations et qui ont rendu de très très belles photos. Et qui ont même été récompensés par un concours sur une affiche, sur une photo.
5: Voilà, parce que du coup l'idée, c'est voilà, certes, c'est de bosser avec les jeunes, mais c'est d'être ouvert, quoi. Enfin, et puis c'est de partager, d'échanger avec plein de monde. Et en fait, à l'époque, c'était hyper important pour les jeunes qu'on rencontrait de se questionner en fait sur la vieillesse. Aujourd'hui, on a 15 ans, c'est chouette. Et à quoi on ressemblera plus tard en fait quand on aura 80 ans, 90 ans. Et puis nos grands-parents finalement, qu'est-ce qu'ils vivent, etc. Donc en fait, il y a eu plein d'échanges, plein de débats là-dessus. Qui ont questionné, interrogé et qui ont emmené effectivement les jeunes à aller rencontrer des papis et mamies d'un EHPAD. Et c'est chouette parce que du coup, ce projet, ça leur a permis de papoter de la vieillesse, de la jeunesse, de quelle jeunesse ont vécu ces papis et mamies, voilà, quelle différence entre aujourd'hui et avant. Et tout en découvrant de nouvelles compétences, parce que du coup, là, l'idée, c'était d'être accompagné aussi d'une photographe professionnelle et donc d'apprendre à utiliser la photo de manière professionnelle. Et ceux qui ont appris, c'est les jeunes et aussi les papy-mamies. Donc voilà, partage d'expérience sur plein de niveaux et effectivement, une jolie exposition photo qui continue à vivre, en fait. Faut savoir que parmi les personnes qui ont participé à ce projet, au niveau des personnes âgées, il y en a plusieurs qui sont partis, mais du coup voilà, ça permet aussi aux familles d'avoir un chouette souvenir, des chouettes images qui continuent à rester là. Les jeunes qui ont participé au projet, il y en a plein qui sont partis à droite à gauche, continuer leur vie et ils ont toujours ces photos aussi et ces souvenirs qui sont partagés et voilà.
2: Alors, un autre projet, c'est aussi Culture Geek. Alors, si on visite votre lieu, il y a une pièce où Damien, un animateur, il s'y joue régulièrement, hein, une pièce remplie de consoles de jeux. Ça, c'est du classique. Hein, on va dire que vous développez ça. L'idée du jeu vidéo vintage au plus moderne, c'est aussi un moyen de se retrouver entre jeunes.
3: Oui, du coup, le projet Culture Geek, il est né l'année dernière, et depuis l'année dernière, la PSI, j'investis régulièrement dans des

0: Alors, Papote, à l'origine, c'est une web série qui est diffusée sur YouTube qui parle des inégalités de genre, des inégalités en général, on va dire. Et du coup, cette année, il y a eu une saison 2 qui s'est mise en place et qui, du coup, le groupe Papote a été repris par 4 jeunes garçons et ils ont réalisé une vidéo qui s'appelle La Game Girl et dans laquelle ces jeunes garçons dénoncent toutes les inégalités que les femmes peuvent vivre au quotidien.
1: Alors, c'est récompensé par le prix Jeunesse pour l'égalité de l'Observatoire des inégalités. Alors, on pense que ce lieu est un lieu de loisir, mais pas seulement, c'est un lieu de réflexion. Pourquoi on se met à réfléchir sur ces questions d'égalité de genre? Pourquoi on réfléchit aux questions d'intergénération? Pourquoi on réfléchit aux questions de société? Qu'est-ce qui vous anime, vous, membre du CA, administrateur, pour présenter des projets tels que ceux-ci et surtout pour fédérer autour de ces idées-là?
2: Alors après, tous ces projets et surtout cette vidéo, elle est née autour de discussions parce que voilà, la Pige, c'est vraiment un lieu où il y a les projets, où il y a les animations, mais il y a toujours plein de discussions et plein de débats. En plein au milieu de tout ça, et c'est vrai que cet épisode qui est récompensé est né autour de la Game Girl à l'époque la Game Boy elle est sortie, mais Game Boy en français ça veut dire jeu pour garçon. Aujourd'hui plus aucune console pourrait se permettre un tel jeu de mots, et surtout ça serait pas du tout vendeur et ça marcherait pas. Donc voilà, et après tout autour de ça des idées sont sorties et cette vidéo est sortie. Et c'est vraiment les discussions que nous, jeunes, on peut avoir dans cette association qui font sortir plein d'idées et qui rendent de super projets, qui rendent de super débats.
1: Alors, est-ce que ça répond un peu à un cahier des charges ou une charte de la Pige? Est-ce que vous efforcez de chercher, de réfléchir et de proposer des projets sur des questions d'actualité et de société?
2: Non, il n'y a pas forcément de cahier des charges, ça vient au fur et à mesure des discussions, et en fait il y a beaucoup de passages et il y a beaucoup de jeunes où on ne se croise pas forcément, et ce croisement et ces rencontres de nouveaux jeunes de milieux différents avec des problématiques différentes amènent tout un tas de questions, tout un tas de ah ouais mais toi tu de parcours différents, et c'est riche. Et ça vient spontanément.
1: Alors Judith, lycéenne, administratrice, est-ce qu'on en parle ça? Est-ce que tu en parles au lycée de ton rôle au sein de la Pige et comment tu l'expliques?
0: Et bah du coup oui, j'essaie d'en parler au maximum autour de moi parce que du coup je trouve ça important de faire connaître la Pige parce que c'est une belle association qui diffuse de belles valeurs, et du coup j'essaie d'expliquer au maximum qu'est-ce que c'est et pourquoi c'est bien comme association, on va dire. De dire que du coup les valeurs qui sont celles de la Pige sont des valeurs d'avenir, de pouvoir diffuser que par exemple la tolérance, l'inclusivité, l'écologie, toutes ces choses qu'on développe à la Pige.
1: Alors ce sont des sujets précis, l'inclusivité, la tolérance, etc. Comment vous renseignez autour de ça? Est-ce que aussi vous faites venir des professionnels pour des discussions? Est-ce que vous allez vous documenter? Peut-être là aussi c'est le rôle des salariés de ramener tout un tas d'informations au sein du lieu.
2: On en parle beaucoup en fait. Je pense que le principe même c'est vraiment la communication. Et c'est des thématiques qui viennent construire la Pige et la suite de la Pige. Donc toute source de renseignement, toute source d'information est bonne à prendre. Et c'est vrai que on s'enferme pas entre nous. Et c'est vraiment une force. Et donc oui, les salariés aussi nous apportent plein d'informations. Donc voilà, surtout aussi dans le cadre de l'information jeunesse, Julie nous accompagne le CA. Donc voilà, tous les ans, il y a un week-end un peu formation sur les administrateurs, mais il y a plein d'autres thématiques qui arrivent. Et oui, l'éco-citoyenneté, l'écologie, l'inclusion, c'est vraiment des sujets où on a des informations dessus.
1: Alors, autre projet qu'on va expliquer assez rapidement, c'est celui qui s'appelle Open Tracks. On en parlera tout à l'heure dans cette émission Aura des Pâquerettes, l'émission qui prend de la hauteur en Auvergne-Rhône-Alpes. C'est un projet initié dans le cadre de Mind Changers au niveau européen, et c'est proposé par une autre structure qui est l'UFC

0: CV à Saint-Étienne, un projet que vous partagez donc avec de jeunes volontaires européens de l'UFCV, un projet partagé également avec la Bulle, un centre de loisirs et d'animation à Saint-Galmier, à une quarantaine de kilomètres de Bouin. Ce partage là dans ces projets collectifs, est-ce que ça vous arrive souvent? Et Judith, vous faites partie de ce projet Open Tracks. L'idée c'est de parler d'écologie. Comment vous avez travaillé dessus et ces échanges avec d'autres structures, qu'est-ce que ça vous apporte?
1: Et bah, tout d'abord, du coup, nous, dans ce projet, il y a trois parties dans ce projet. Et nous, on a travaillé, enfin, moi, j'ai principalement travaillé sur l'alimentation. Et du coup, chacune de ces trois structures s'est penchée sur différentes façons de l'alimentation. Moi, j'ai travaillé sur l'alimentation en local. Et du coup, ces échanges avec différentes structures nous ont permis de voir différents points de vue sur ce sujet. Et du coup, c'était très intéressant de pouvoir communiquer avec d'autres structures qui n'ont pas forcément les mêmes méthodes que nous. Très bénéfique.
0: Alors, est-ce que ça, c'est important dans le fonctionnement aussi de la PIJ? Vous parlez des partenariats, mais ces partenariats avec d'autres structures qui n'ont peut-être pas la même gouvernance que la PIJ, mais qui ont aussi un but similaire, qui est finalement d'apporter de l'information, de l'animation et de la réflexion aux jeunes. Est-ce que ce réseau-là, vous l'avez autour de vous, et même au-delà d'autour de Bouin, sur le département, la région, ou même toute la France? Est-ce que c'est quelque chose qui se développe?
2: Oui, sur beaucoup de projets, le partenariat est un élément clé de tous les projets, car tout seul, on est rien. Et voilà, c'est vraiment cette idée-là. Donc oui, tous les projets, enfin à peu près tous les projets, ont d'autres partenaires, que ce soit des MJC, des centres sociaux, des établissements scolaires aussi. Enfin, voilà, tout type de partenaire, toute structure, toute association, toute personne peut faire partie du projet et en fait vient encore alimenter le projet, alimenter les discussions et c'est alimenter enfin les idées aussi et c'est vraiment clé dans les projets et l'accompagnement de projets.
0: Alors la suite de la PIJ et puis les autres grands projets à venir, quels sont-ils? Est-ce que vous avez déjà des pistes de réflexion sur je sais pas, des actions innovantes ou des initiatives que vous comptez mettre en place?
3: Alors là, du coup, effectivement, là, le CA est en train de travailler sur le projet associatif et notamment au niveau de l'inclusion. Et en fait, on a par exemple une maman qui est venue nous voir parce que elle a un de ses fils qui fréquente l'association régulièrement et un autre qui ne la fréquente pas et qui est TSA, donc atteint d'autisme. Et en fait, ça nous a questionnés parce que du coup, elle nous a expliqué que en fait, son fils avait besoin de voir d'autres personnes et il nous a expliqué que effectivement, il avait envie de voir tout ça, mais qu'on n'était pas bon là-dessus, que en fait oui on se veut inclusif, on a envie d'accueillir plein de monde etc, mais que en fait dans les faits on n'accueille pas tout le monde, donc du coup c'est se questionner là-dessus et donc c'est chouette parce que du coup les administrateurs sont vraiment emparés de la question, les salariés aussi, on est allé se former sur ces questions-là, on est en train de se former, on est en train de réfléchir à tout ça et en fait avec la maman et potentiellement d'autres acteurs on va essayer de réfléchir à qu'est-ce qu'on pourrait faire pour pouvoir accueillir notamment des jeunes TSA. Voilà, donc du coup, ça questionne sur notre fonctionnement, sur les compétences, sur est-ce que du coup on peut tout faire avec tout le monde, etc. Voilà, mais c'est en perpétuel changement, quoi. Et voilà, donc ça pourra amener sur plein d'autres projets après, à voir.
0: Et qui feront peut-être l'objet de nouvelles discussions sur l'antenne de Radio Ondaine et sur les antennes des radios de la Fédération Aura FM. On parlait tout à l'heure de ces petites vidéos et cette web-série Papote. Où est-ce qu'on peut la retrouver si des auditeurs veulent jeter un œil dessus?
1: Et du coup, on peut la retrouver sur YouTube, sur la chaîne de la PIJ.
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0: Alors, merci Judith, merci Benoît et merci Julie d'être venus sur l'antenne de Radio Ondaine et sur les antennes des radios associatives de la Fédération Aura FM pour cette émission Aura des Pâquerettes, l'émission qui prend de la hauteur en Auvergne-Rhône-Alpes. Merci à vous.
2: Merci.
3: Merci.
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0: Vous êtes toujours à l'écoute d'Aurade et Pâquerette, l'émission qui prend de la hauteur en Auvergne-Rhône-Alpes. Artiste, multi-instrumentiste, compositrice, auteur, chanteuse, Lou Muguet sort en ce mois de mai son premier EP, il s'appelle 17.17. On vous propose tout de suite une rencontre avec la stéphanoise Lou Muguet. Bon, petite présentation déjà dans cette introduction. Qu'est-ce que tu rajouterais en fait quand tu te présentes dans cet exercice-là, exercice peut-être difficile, comment tu te présentes aux gens qui te demandent de décrire ce que tu fais?
1: Eh bien, bonjour. Je fais de la musique, mais aux multiples couleurs. Je pense que, en fait, j'ai une vision de l'art qui est assez totale. J'aimerais, en fait, introduire toutes sortes d'art, que ça soit plastique, musical. On va rester dans le thème de la musique. Et du coup, mes influences sont aussi multiples. Du coup, je vais faire de la pop électro et du rap. Enfin, en fait, j'ai plein d'influences. Et je vais mélanger ça aussi, mais même avec... que ça soit, en fait, de la musique électronique ou de la musique acoustique. En fait, je vais faire un beau mélange, en fait, avec ça. Donc, je vais y avoir des claviers, il va y avoir de la boîte à rythme, il va y avoir de la loupe, des petits instruments. Du coup, j'ai du mal à me définir et à me mettre dans une case.
0: Alors effectivement, les sonorités électro, c'est ce qui en ressort de l'ambiance générale, mais ton envie est donc de proposer de multiples facettes avec des instruments classiques dans la musique électronique, mais également ces petits accessoires que tu citais tout à l'heure, des petits sons que tu vas sampler et mettre les uns avec les autres pour composer tes chansons. Alors, ces chansons-là, comment tu les composes? Cette approche de la musique, quelle est-elle pour toi?
1: Eh bien, ça dépend de pas mal de choses, mais la plupart du temps, je vais commencer avec mon piano et des amis. Souvent, je fais beaucoup de collaborations, que ce soit dans le texte, par exemple. Je pense particulièrement à une amie à moi qui m'a beaucoup aidée, en fait, sur l'écriture de texte de mon EP. Et du coup, je vais me nourrir, en fait, finalement, de tout ce qui m'entoure et surtout de mes amis. Je pense que c'est ce qui m'anime finalement. Je suis un peu épicurienne, on va dire.
0: Alors, Lou Muguet, c'est un nom que l'on lit souvent et que l'on voit souvent dans notre univers Stéphane. Dans des salles de concert. Et c'est aussi le premier aboutissement, c'est ce premier EP. Combien de temps a-t-il fallu pour le composer? Combien de titres y a-t-il sur ce EP-là? Qu'est-ce que ça représente, la sortie d'un premier EP?
1: Alors, cet EP, 17.17, c'est 17 minutes point 17 secondes avec Lou Muguet. En fait, il représente des années et des années de travail parce que c'est un EP en fait que j'ai sorti en autoprod, donc en fait tout ce qui est en sortie indépendante, ça reste toujours un peu plus long que d'habitude. Du coup, c'est un peu mon CV dans la musique.
0: Une carte de visite.
1: C'est un peu la carte de visite, c'est ça, où justement j'explore un peu tous les styles que j'adore dans la musique. Mais je vais peut-être pas rester sur ce format-là, dans le sens pop chanson. J'ai envie, en fait, de pas j'ai pas envie de me mettre dans une case, parce que je peux très bien faire un son de rap que vous faire un piano voix le lendemain, ou un son très électro le surlendemain, ou un son funky. J'ai pas envie de me mettre dans une case, parce que je serais jamais conquise, je pense, si je restais dans la pop.
0: Alors, rester dans la pop, c'est y arriver, et aller voir ailleurs, c'est aussi différents chemins que l'on prend. C'est quoi ton chemin pour t'amener à faire de la musique? Qu'est-ce qui t'a poussé à te produire sur scène, à composer? Est-ce que tu as eu, peut-être des parents qui t'ont poussé à faire ça, ou des rencontres?
1: Eh bien, en fait, j'ai commencé très très jeune la musique. Je devais être en CP, avec le piano, en fait. Et je pense que c'est là où je suis tombée amoureuse de la musique. Je pense que je suis une fille très hyperactive qui avait besoin d'un exutoire. Et le langage de la musique m'a convenu pour exprimer mes émotions et surtout pour, je pense, exprimer mon amour, qui est un peu difficile. Et maintenant je m'en sers en fait pour m'épanouir en fait dans ma vie de tous les jours, et la scène, je pense que ça a été une révélation. Ça fait un an que je joue sur scène, et je pense que c'est la chose que je préfère le plus dans la musique, c'est le partage finalement, et ce que je monte sur scène, j'ai envie de proposer quelque chose, j'ai envie de proposer un show, j'ai envie de proposer de la musique, pas une bande qu'on met juste play sur scène et que on chante par-dessus. Je trouve ça pas très intéressant. J'aime monter mes sons sur scène, monter mes sons avec le public et voir la réaction. C'est comme ça que je travaille, dans le partage.
0: Alors la scène, on en parlera d'ici quelques minutes dans cette émission, avec cet événement autour du festival Parole et Musique, mais si l'on reste un peu dans ta construction musicale, si tu dois citer des influences, ce serait qui? Est-ce qu'il y a des artistes qui t'ont plus marqué et peut-être amené dans cette route de la musique?
1: Oui, je pense à un artiste particulièrement, je pense à Flavien Berger. Je pense à un concert que j'ai vu de lui à 5-6 ans, c'était au Transborder à Lyon. Enfin, il m'a fait comprendre que je pouvais faire la musique que je voulais, que si j'avais envie de faire des choses alternatives, c'est-à-dire de changer de style d'une chanson à l'autre, en gardant son innocence, bah, c'était possible. Je pense aussi à son acolyte Bonnie Banane.
0: Alors son acolyte, toi aussi tu l'as dit tout à l'heure, avec une amie qui t'a accompagné dans l'écriture des textes. Ce processus d'écriture de textes, alors tu chantes en français, c'est aussi se dévoiler directement au public et d'une manière assez frontale.
1: Ouais, complètement, ouais.
0: Voilà. Sur ces textes-là, qu'est-ce que tu veux faire passer comme message, s'il y a un message, ou quelles sont les couleurs de ces mots que tu mets en musique?
1: Eh bien, pour commencer, cette fameuse amie, c'est Claire Passouraki, qu'on surnomme le Petit Pat. Et alors, en fait, c'est plutôt ce qui va m'entourer, les relations, encore, c'est tout ce qui va m'entourer. Et puis, ce qui va me déplaire finalement, c'est ce qui je vais parler de ce qui m'entoure. Et en effet, elle va intervenir, elle m'aide beaucoup à mettre des mots sur ce que je veux dire. Et je pense que c'est aussi un peu pour ça que je fais de la musique. Je crois que je communique beaucoup par onomatopée. Oui, on va parler d'absolument tout et de tout ce qui va nous déranger, ou au contraire de tout ce qu'on va apprécier. Et toujours dans le partage. Je crois que j'adore en fait écrire avec elle. J'adore les moments passés en fait aussi. Enfin, dans la création, en fait.
0: Alors, le spectacle vivant, c'est ce que tu aimes, hein, c'est monter sur scène, partager avec le public. Dans ce projet musical Lou Muguès, tu disais, ça fait un an que tu commences à faire des scènes. Être une femme sur scène, dans un monde musical marqué par la présence principale masculine, être une femme et être maître de son propre projet, sur scène, seul, comment on se prépare à ça, si on doit se préparer?
1: Je pense que on doit se préparer à être une femme tout le temps. Je pense qu'on faut souvent être la meilleure quand on est une fille, parce que justement on a tendance à se dire, ah bah t'es forte hein, pour une fille. Ouais. c'est assez compliqué cette question, parce que on en parle beaucoup, c'est un sujet qui revient beaucoup sur la table de cette question d'égalité. C'est sûr qu'on est un petit peu moins pris au sérieux, mais je trouve qu'il y a quand même beaucoup d'efforts, notamment là pour Parole et Musique, il y a eu un gros travail sur la programmation. On arrive à 40% de programmation féminine sur le festival, ce qui est des chiffres énormes quand on regarde finalement les statistiques de la présence féminine en fait sur la scène française. On compte 10% pour les filles sur la scène rap, 15% de scènes féminines dans la scène électro, ce qui est étonnant d'ailleurs. Donc moi j'ai pas eu cette impression d'avoir des bâtons dans les roues ou quoi que ce soit en étant une fille. Mais j'avance avec en fait, et pour le moment ça marche bien, donc c'est cool.
0: Eh ben, 17.17, c'est le nom du premier EP qui sort en ce mois de mai. Et cette date-là, du 27, c'est dans le cadre du festival Parole et Musique. Une soirée que tu partages avec Bric Argent et Bébé Jacques. Bric Argent, avec qui tu as déjà collaboré.
1: C'est ça. J'ai fait sa première partie le 7 avril au château du Rosier. Et on continue l'aventure avec Parole et Musique. Et Bébé Jacques, du coup, le 27 mai.
0: Alors, on parle depuis un certain temps d'un renouveau de la scène céphanoise et plutôt d'un élan créatif autour de locomotives comme Terre Noire, pour citer ce groupe-là, avec une envergure nationale reconnue par des prix. Bric Argent est aussi céphanois. On peut citer des gens comme Bonneville, c'est un peu plus éloigné de ton style de musique, mais est-ce que tu te sens appartenir à cette nouvelle mouvance à Saint-Étienne et cet élan musical?
1: Je pense appartenir, oui, à cette nouvelle scène stéphanoise. On a tous les mêmes repères, les mêmes accompagnateurs, et je pense que tous on se retrouve finalement autour d'une ville qu'on aime, finalement c'est Saint-Étienne, et on y reste et on se développe en fait dans ces murs, et c'est pour ça que c'est là où on se retrouve finalement.
0: Alors, rester à Saint-Étienne, c'est pas le but non plus, hein, c'est d'aller voyager. Cet EP, comment tu le vois dans son avenir, dans son évolution? Est-ce que c'est un point de départ pour enchaîner ensuite avec d'autres formats au niveau disque? Et puis, est-ce que tu as prévu une tournée ou tout du moins une série de concerts dans les mois à venir?
1: Alors, oui, en fait, l'EP, là, c'est juste une mise en bouche de ce qui va arriver. Je pense aussi sortir une mixtape électro vraiment dans la foulée. Donc, allier un peu tous mes univers, en fait, qu'on va justement aussi retrouver dans mes concerts. Donc oui, je fais plusieurs festivals cet été. Je vais faire le Résilience au Chambon-sur-Lignon, Back and Fourme à Chalmazel. Et j'étais aussi acceptée au tremplin du Delta Festival, qui est un énorme festival qui se passe sur les plages du Prado et qui accueille des centaines de milliers de festivaliers, donc c'est assez énorme. Donc je ne sais pas encore toutes les dates, mais je pense qu'on part sur une bonne série de concerts, oui.
0: Alors pour terminer, pourquoi faut-il écouter Lou Muguet et pourquoi faut-il aller voir en concert Lou Muguet?
1: Pourquoi il faut écouter Lou Muguet? Parce qu'il y a plein de couleurs et plein de styles différents. Et pourquoi il faut aller le voir en concert? Parce que je montre tout ça devant vos yeux.
0: Eh ben merci Lou d'être venu sur l'antenne de Radio Ondaine et plus largement dans l'émission Aura des Pâquerettes, l'émission qui prend de la hauteur en Auvergne-Rhône-Alpes, diffusée sur les radios de la Fédération Aura FM. Merci.
1: Merci beaucoup.
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0: 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Pour faire suite aux actions de la pige que vous avez pu entendre en début de cette émission Aura des pâquerettes, l'émission qui prend de la hauteur en Auvergne-Rhône-Alpes, nous vous proposons à présent de découvrir Man Changers et sa déclinaison dans la Loire sous le nom de Open Tracks pour favoriser l'engagement des jeunes citoyens sur les objectifs du développement durable. Et c'est tout d'abord Emma Sabatier qui est coordinatrice en éducation à la citoyenneté et à la solidarité internationale du comité UFCV de la Loire qui nous présente Open Tracks, Mind Changers et l'UFCV.
1: L'UFCV Loire, pour le coup, puisqu'on parle bien de l'antenne de la Loire, qui est indépendante du national, est une fédération d'éducation populaire qui regroupe notamment des centres de vacances, centres aérés, clubs jeunes. Et notre cœur de métier, c'est l'enfance-jeunesse, mais au sein de l'UFCV, on a plusieurs pôles qui représentent un peu les sujets sur lesquels on travaille. Donc parmi eux, il y a bien évidemment l'enfance-jeunesse et l'accompagnement de nos adhérents. Il y a le pôle altérité où on retrouve toutes les questions liées au handicap et à l'intergénérationnel. Il y a toutes les questions de mobilité internationale, qu'elles soient européennes ou dans le monde entier. Et enfin les questions de CSI, qui est le poste que j'occupe.
0: Aujourd'hui on se rencontre rapport à le projet Open Tracks, qui est la déclinaison locale ici dans la Loire d'un projet plus global à l'échelle européenne qui est Mind Changers. Qu'est-ce que Open Tracks et peut-être qu'est-ce que Mind Changers pour situer?
1: Alors peut-être Mind Changers dans un premier temps, c'est un projet européen qui se trouve dans 6 régions de 6 pays d'Europe différents. Et l'idée, c'est d'encourager les jeunes à s'engager en faveur du développement durable. Et aussi, le deuxième axe, le deuxième objectif de Mind Changers, c'est d'interpeller un petit peu les autorités locales et les organisations de la société civile pour toucher et engager les jeunes. Donc c'est vraiment un travail qui se fait en partenariat avec plusieurs acteurs des territoires. Le projet Mind Changers sur la région Auvergne-Rhône-Alpes, il est piloté par le groupement d'intérêt public RESACOP, qui se trouve à Lyon et qui accompagne les acteurs. Et dans le cadre de ce portage de projet au niveau régional, on a eu un appel à projet de Mind Changers, puisque il y a eu plusieurs étapes dans Mind Changers. Il y a eu notamment une étude qui a été menée sur l'engagement de la jeunesse. Et là, la deuxième étape du projet, c'est un appel à un financement, en tout cas pour les organisations de la société civile, pour répondre aux deux objectifs précédemment cités. Et du coup, Open Tracks, c'est la déclinaison dans la Loire. C'est un projet qui est porté par l'UFCV de la Loire, mais aussi par la Pige de Bouin et par l'association La Bulle à Saint-Galmier. Donc les trois associations, on s'est réunis afin de proposer un projet qui porte sur les questions d'écologie. Et le but, c'est qu'on a différents groupes de jeunes qui ont entre 14 et 26 ans, qui ont différents profils. Donc à Saint-Galmier, à La Bulle, ce sont des jeunes qui fréquentent l'espace jeunesse. Pareil pour la Pige. Et à l'UFCV de la Loire, ce sont nos trois volontaires européens qui sont engagés sur le projet. Et l'idée, c'est de questionner l'écologie à travers trois sous-thématiques. Une première qui est l'alimentation, ensuite on a la question des transports et enfin on a la question des déchets. Donc ça se découpe en trois phases. Et l'idée, c'est que c'est un projet qui se veut un petit peu une approche en tout cas qui se veut complémentaire, puisque nos trois territoires se trouvent en zone rurale pour la Pige à Bouin, en zone semi-rurale pour la Bulle à Saint-Galmier et en zone urbaine puisque l'UFCV Loire se trouve à Saint-Étienne. Et l'idée, c'est d'avoir à chaque fois une expérimentation de former les jeunes sur chacun des sujets et les enjeux qu'on trouve au niveau local et aussi global. Ensuite, on a une expérimentation au niveau individuel à la Pige, une expérimentation collective des solutions au niveau de l'espace jeunesse à la Bulle de Saint-Galmier. Et enfin, les volontaires européens qui alimentent un compte Instagram où on peut trouver tout un tas de ressources qui approfondissent un petit peu les sujets cités et aussi qui apportent un point de vue international sur les sujets.
0: Mattia est un jeune volontaire européen ici à l'UFCV. Il vient d'Italie, de Mantova, dans la région de Milan. Mattia, pourquoi tu t'es inscrit dans ce volontariat européen?
2: En fait, j'ai choisi le projet parce que dans ma vie professionnelle, je veux être éducateur. Et donc, comme j'ai vu qu'ici, le travail, c'était de faire de l'animation socio-culturelle. j'ai choisi ce projet-là.
0: Alors, au-delà de ton quotidien ici à l'UFCV et dans diverses structures autour de Saint-Étienne, il est question ici de ce travail Mind Changers et cette déclinaison locale Open Tracks sur ces questions d'écologie, d'alimentation, développement durable, etc. Quel est ton point de vue sur ces questions-là et comment toi, de ta vision italienne, comment vous êtes concerné par et intéressé par ces sujets?
2: En général, le thème de l'environnement, c'est un thème qui on voit très souvent dans les news, dans la vie quotidienne. Et donc, je crois que créer une sensibilisation pour les jeunes sur ces thèmes-là, c'est très important. Et même en Italie, je crois qu'on est au même niveau qu'ici en France. Il faut améliorer parce que par exemple il n'y a pas de classe de cours dans les écoles sur l'environnement, sur la sensibilité écologique, et donc je crois que un cadre plus officiel, ça peut être une bonne solution.
0: Alors, lorsqu'on parle de ces sujets-là et lorsque toi, tu les travailles ici dans ton quotidien en France avec ces jeunes dont tu peux t'occuper, qu'est-ce qui te marque? Qu'est-ce qui t'interroge? Qu'est-ce qui te surprend?
2: Ça m'a surpris que, en fait, ils sont plus informés de moi quand quand j'avais la même âge qu'eux. Et donc, oui, sur ces côtés-là, d'avoir une sensibilité écologique qui est plus importante que les gens dans le passé.
0: Alors, ce projet-là décline sur plusieurs temps, trois temps, un travail sur l'alimentation, un travail sur le transport, un travail sur la gestion des déchets, avec des expérimentations qui sont menées dans différents lieux. Et puis, qu'est-ce qu'on en fait de tout ça? Quel est l'objectif de ce projet-là au terme de celui-ci?
1: Alors l'objectif, une fois les expérimentations terminées, chaque phase se termine déjà par une émission de radio, donc il y a quand même un objectif de sensibilisation. Ce travail-là permet une sensibilisation du grand public sur les trois sujets cités, de parler de leur expérimentation, de valoriser cet engagement des jeunes. Le fait qu'on ait produit tout un tas de ressources, ces ressources pourront être réutilisées dans le réseau donc des trois associations, mais aussi au-delà, parce que c'est produire des outils d'éducation à la solidarité qui peuvent servir même, pourquoi pas, dans tout le territoire parce qu'ils sont en libre-service, en fait. C'est ça aussi notre vision de l'éducation populaire. Et ensuite, il y a un vrai objectif aussi post-projet d'amener les jeunes à réfléchir à des changements qu'on pourrait appliquer, nous, dans nos associations. Puisque dans un projet d'éducation à la solidarité internationale, il y a plusieurs phases. Une qui est informée, donc avoir beaucoup d'informations sur le sujet, de sources diverses, variées, plurielles. Une deuxième phase qui est comprendre les enjeux des 10 sujets. Et une troisième phase qui est agir. Et pour nous, le pouvoir d'agir, c'est pas juste explorer les solutions au niveau individuel, mais aussi à un niveau collectif. Et là, le niveau collectif qu'on propose aux jeunes, c'est dans chacune des associations, quels sont les changements que nous pouvons réaliser sur les questions d'alimentation, de transport, de déchets, pourquoi pas des trois de façon croisée. Et donc, on va leur demander quels changements implémenter. Alors, de toute façon, il y a une date butoir du projet qui se termine le 31 octobre 2023. Donc ça, c'est la date de fin de projet, en tout cas au niveau des financements. Mais nous, bien évidemment, qu'on va penser tout ça au-delà de... Voilà, y a cette date-là. Et nous, on a en tête aussi, pour les jeunes, au-delà de les impliquer dans les changements des associations qu'on pourrait mettre en place, on aimerait mettre en place un système d'échange, de poursuivre en fait ces questionnements-là à travers un échange de jeunes. Notamment parce qu'on a des partenaires qui ont été associés au projet, qui offrent aussi une certaine vision, qui sont au Sénégal, au Burkina Faso et au Bénin. Et donc là, on va essayer de faire une suite pour les jeunes de ce projet-là, avec un échange de jeunes qui aurait lieu au Sénégal pour la Pige, et un autre pour l'UFCV et la Bulle qui aurait lieu au Bénin. Donc je dis aurait parce que c'est dans les projets, c'est en train d'être
3: Alors, si l'on veut suivre toute l'évolution de ce projet Open Tracks, alors on peut écouter Radio Ondaine, nous sommes partenaires sur les émissions de radio, mais quel compte Instagram faut-il aller chercher ?
1: Eh bien, le compte Instagram s'appelle OpenTracks42, voilà, tout attaché. Et dessus, on peut y retrouver toutes les productions faites par les différents groupes de jeunes, donc notamment les volontaires européens pour la partie informative, mais aussi les retours d'expérimentation des jeunes à la Bulle et à la Pige. On trouve aussi pas mal d'interviews d'acteurs locaux et internationaux. Voilà, on a tout un tas. C'était un des objectifs du projet, d'interroger des gens très différents aussi pour voir comment cette thématique est perçue, que ce soit des gens qui habitent dans des endroits différents, qui viennent de milieux sociaux différents, de milieux culturels différents. Et pour nous, ça fait la richesse aussi des sujets qu'on aime aborder.
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Merci à Radio Onden pour cette émission à la jeunesse, qui fait partie donc d'un groupe de programmes d'Aura FM, une association de radio associative dont fait partie Radio Zone en région Auvergne-Rhône-Alpes. Dans quelques instants, la suite de notre programme.

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toujours après l'hommage rendu à Patsy Cline la semaine passée. On va rester avec Point Blank pendant 4 semaines. En effet, le nouveau fil rouge de l'émission est l'album Second Season. Et on débute fort avec Stars and Scars et ses merveilleuses parties de guitare.

On vient de s'écouter Marianne Sandvensa, extrait de Strong Will to Survive, un CD des Toulousains d'Uncle Jack, paru en 2015. On apprend que le groupe vient de cesser son activité. Introduire, c'est le titre du morceau suivant. On le trouve sur le LP Chrome and Orange, un disque de 1918 du groupe Ouré.

C'était les Outlaws, on s'écoutait Miracle Man, ce fut gravé pour le LP In the Eye of the Storm, paru en 1979. On termine avec le Gigi Mugler Band, The New Wind, sorti 20 ans plus tard, c'est-à-dire en 1999, voici Late on the Line. Portez-vous bien.

Mama est un morceau qui figure sur Inutile 91, qui en 1999 marquait le retour de Lynyrd Skynyrd. On poursuit avec Free and Easy sur l'album du même titre, cette superbe voix que vous allez entendre, celle de Charlie Tatman, ça date de 2006.

Traveler Project Parker s'est extrait de leur premier disque, lequel date de 1998. Silhouetteur maintenant pour le superbe Autumn Limb, on trouve ça sur leur premier album sorti chez Capricorn Records en 1977.

finir, pour bien finir, Dixie Rock a choisi l'ahurissant Half Ain't Been Told avec un Wayne Barcells déchaîné, tiré de ce qui est peut-être le meilleur disque d'Eric Whitty Tate, Can't Keep a Good Band Down. Portez-vous bien.

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1: La radio des autres vous emmène aujourd'hui chez Radio Onden avec ce reportage à la jeunesse. Cette émission fait partie d'un programme présenté par Laura des Pâquerettes, une émission qui prend de la hauteur en Auvergne-Rhône-Alpes. 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
2: Nouvelle émission Aura des pâquerettes, l'émission qui prend de la hauteur en Auvergne-Rhône-Alpes. En ce mois de mai, c'est Radio Ondaine à Firminy dans la Loire qui propose sur votre radio de la Fédération Aura FM un numéro sur la jeunesse. Ah, la jeunesse, celle qui s'engage pour tous dans le projet Mind Changers Open Tracks de l'UFCV de la Loire autour des objectifs du développement durable. Cette jeunesse qui s'engage pour nous en musique avec Lou Muguet, artiste stéphanoise qui sort son premier EP 17.17. Et cette jeunesse qui s'engage pour elle aussi à la pige. Bouin-sur-Lignon ou Bouin est une commune de la région Auvergne-Rhône-Alpes dans la Loire située à 17 km de Montbrison et 58 km de Saint-Étienne. 3400 habitants environ y ont été recensés il y a quelques années et Bouin reçoit, comme toute ville de cette taille, son marché hebdomadaire. Elle accueille aussi ses touristes dans son château et son musée des vignerons du Forêt. Il y a aussi un cinéma, c'est l'Entracte. C'est d'ailleurs près de celui-ci que se situe l'APIGE, l'association pour l'intercommunalité des jeunes. Association de jeunes pour les jeunes et par les jeunes, au service des initiatives, comme le dit son slogan. Aujourd'hui, dans Aura des pâquerettes, l'émission qui prend de la hauteur en Auvergne-Rhône-Alpes, nous allons parler de la pige, de ses particularités, de ses projets, avec Julie Tacchini, directrice de cette structure, 35 ans. Judith Astier, 16 ans, administratrice. Et Benoît Sorlon, 22 ans, coprésident de la pige. Bonjour à tous les trois. Alors, je vous ai présenté, j'ai présenté la pige, mais maintenant, je vais vous laisser la parole pour expliquer ce qu'est la pige à Bouin. Qu'est-ce que cette structure ?
3: Eh bien, du coup, la pige, c'est une association qui est gérée intégralement par des jeunes de 16 à 25 ans et qui est ouverte à partir de 11 ans jusqu'à 25 ans. Et du coup, c'est une association qui a trois pôles d'action, l'information jeunesse, les loisirs et le développement et le suivi de projets pour des jeunes.
2: Alors, c'est une association pour les jeunes, par les jeunes. Vous êtes administrateur. Depuis quand la pige est administrée par ces jeunes de Bouin et des environs ?
4: La pige a toujours été dirigée par des jeunes de 16 à 25 ans depuis la création en 1993. L'association grandit en même temps que les jeunes et les nouveaux jeunes au fur et à mesure des générations. Actuellement, on se retrouve tous les mois et demi pour des conseils d'administration, des réunions entre jeunes pour parler de la pige, de l'association, faire des débats sur plein de sujets. Et on reste en contact sur des groupes Instagram pour continuer les débats tous les jours.
2: Combien y a-t-il d'administrateurs et puis quel est le profil type de l'administrateur de la pige ?
3: Eh bien, cette année, on est 17 administrateurs, dont 13 qui sont arrivés cette année. Et du coup, les administrateurs ont entre 16 et 25 ans et sont pour une bonne majorité lycéens.
5: Et c'est vrai que du coup, d'une année à l'autre, c'est un peu différent. En fait, il faut savoir qu'à la pige, il y a possibilité d'intégrer le CA chaque année. Et donc, des années, il y a 17 jeunes, des fois il y en a 10, des fois il y en a 9, peu importe. Et ce sont des jeunes, des fois, qui sont issus de projets, mais pas toujours. Des fois, il y a des jeunes, comme peut-être Benoît, tu peux peut-être nous parler de ton expérience.
4: Oui, moi je suis arrivé à la pige à la suite d'un stage de terminale. J'ai beaucoup aimé l'association, tout ce qui s'y passait. J'ai vu le côté un peu du côté des salariés, je voulais voir du côté des jeunes et je voulais m'impliquer dans l'association et j'en suis très fier.
2: Et co-président surtout.
4: Et co-président maintenant, oui.
2: Alors, le rôle des administrateurs, quel est-il ? Comment vous vous partagez les tâches et quelles sont finalement ces tâches administratives qui vous incombent ?
4: C'est en fonction des jeunes. En fait, voilà, il y a aucune, enfin, il y a des obligations, mais il y a aucun rôle prédéfini. Toi, coprésident, tu vas faire ça, ça, ça, ou toi, trésorier, tu vas faire

0: Ça, pendant 2-3 ans, on a eu l'association sans trésorier.
1: D'accord.
0: Voilà, c'est vraiment un principe de collégial. Et c'est l'idée aussi qu'on veut créer sur l'association au fur et à mesure des années, que chacun ait sa place sans forcément avoir un rôle. Après, il faut gérer un peu toutes les questions administratives, financières, ressources humaines aussi, car on a 2, bientôt 3, ou plus. Enfin, 3 salariés. Mmh. Et voilà, il faut quand même gérer tout ça, gérer aussi les partenaires, parce que c'est important et on vit aussi grâce à eux.
1: Eh ben, expliquez-nous un peu ces partenaires, expliquez-nous un peu ces représentations que vous pouvez avoir au niveau de la ville de Bouin, j'imagine, et même au niveau du département. Il faut défendre des subventions, il faut, parce que vous êtes une association, il faut aller représenter votre structure, il faut représenter la Pige, ici et là. Comment on vous regarde quand vous allez défendre les projets de l'association? Quel regard porte, par exemple, la municipalité sur votre action?
0: Alors, actuellement, la compétence enfant-jeunesse est redirigée à Bouin et les communes autour. Et on a un bon lien avec eux. On échange autour des projets, autour de l'envie des jeunes et autour de ce qui peut être possible à faire ou non. Et voilà, ça se passe plutôt bien. Après, on a plusieurs réseaux. On fait partie du réseau des MJC de la Loire, qui a un réel soutien et qui nous permet aussi d'avoir des subventions pour les salariés. Donc on travaille avec le département, avec la CAF, la Caisse Allocation Familiale. Et aussi on a un autre réseau, l'information IJ, l'information jeunesse, qui est plutôt régionale.
2: Et en fait, il faut savoir qu'à la Pige, quel que soit l'âge des jeunes, l'idée, c'est que n'importe qui peut aller défendre des projets. Ça fait vraiment partie de l'ADN de l'association. On a des jeunes, par exemple, qui ont 13 ans et qui ont défendu des projets auprès de la MSA, auprès de la CAF. Voilà. Et donc, en fait, le rôle de l'association, c'est de donner un peu les clés de lecture et pour défendre des projets et permettre aux jeunes vraiment d'être acteurs et d'exister en fait comme un politique qui potentiellement a 60 ans quoi.
1: Vous parliez tout à l'heure des salariés, deux salariés. Julie, vous êtes salariée directrice de cette structure. Comment on se place face à des administrateurs jeunes, adolescents, jeunes adultes?
2: Eh bien, on se place comme des individus qui ont envie de faire avec les autres. Quel que soit l'âge, en fait, finalement, moi, ça fait 13 ans que je bosse pour cette association. Au départ, j'étais animatrice. Et puis, au fur et à mesure, du coup, les choses ont évolué. J'ai grandi en même temps que les jeunes et en même temps que cette association. Et en fait, l'idée, c'est de se placer en tant que salarié, en tant qu'accompagnant, être vigilant aux notions de pouvoir. Parce que du coup c'est pas anodin d'en avoir conscience, de le partager en fait avec les individus, quels qu'ils soient, aussi bien les administrateurs que les salariés, que les partenaires, etc. Et voilà quoi, en fait, comment on se positionne? On se positionne comme des humains qui ont envie de faire avec les autres et qui croient réellement que en fait chacun a sa place quoi.
1: Alors, 13 ans pour vous au sein de cette structure, donc vous avez vu des générations. Est-ce qu'on reste longtemps à la Pige quand on est un jeune? Est-ce qu'on vient sur toute cette période? Ou est-ce que vous qui vous les voyez, est-ce que c'est des moments de vie comme ça, où ils viennent pendant un an, deux ans, repartent, reviennent?
2: Et tout dépend des individus et c'est ça qui est plutôt fort, moi je trouve, dans cette association. C'est que, alors du coup, on travaille même à partir de 11 ans. Donc c'est pas du tout les mêmes publics. On fait pas la même chose à 11 ans qu'à 25 ans. Et en fait, on va avoir des jeunes qui vont peut-être venir qu'une fois pour avoir de l'information sur un truc ou papoter à un moment donné, boire un café et voilà. On va avoir des jeunes qui vont venir sur un séjour par exemple, puis qui reviendront pas. On a d'autres jeunes qui vont venir un moment, plus revenir, puis revenir après, s'investir un peu plus, voilà. Tout est possible en fait en fonction de l'individu, de ce qu'il a envie de faire, et c'est assez chouette. Après, c'est vrai que du coup j'ai vu différentes générations. Il y a des choses qui changent, qui évoluent. Par exemple, juste au niveau des moyens de communication, moi quand je suis arrivée, c'était un peu le début des réseaux sociaux où c'était pas mal d'être dessus, mais voilà. aujourd'hui, bah, ça fait partie intégrante de notre façon de fonctionner. Même il y a des jeunes, en fait, avec lesquels on discute uniquement via les réseaux sociaux, qu'on ne voit pas en vrai. Bah, ça change quand même pas mal la donne. Hein. Au niveau des projets, on a monté des projets avec des jeunes qui étaient loin. Donc voilà, les choses évoluent et l'idée, c'est d'être friand de cette nouveauté. Chaque année est vraiment différente pour le coup et voilà quoi. Avant, c'était beaucoup des copains au niveau du CA. C'était même, il y avait toute une famille, les cousins, etc. C'était des CA pizza. Donc, ils venaient pour boire des bières, pour manger une pizza et c'était sympa et voilà. Là, les CA ont un peu changé. C'est pas forcément au niveau. On a des fratries, mais voilà, c'est potentiellement des jeunes qui se côtoient pas non plus dans la vie de tous les jours et ça fait autre chose et. Et voilà.
1: Et ça discute de projets. Alors parlons de ces projets-là. Il y en a plusieurs en cours, hein, et il y a un projet qui est, lui, intergénérationnel. On parle d'un lieu pour les jeunes, mais l'intergénérationnel, c'est aussi aller voir les aînés. Quel est ce projet-là ? On peut voir sur votre site internet une série de photos qui relatent des rencontres avec ces personnes âgées. Parlons de celui-ci pour débuter sur les projets.
0: Alors, ce projet, il est né il y a plusieurs années maintenant et la réalisation a été une série de photos faites entre des jeunes et des aînés dans les EHPAD, l'EHPAD de Bouin,
2: de
0: Montbrison, pardon. Ouais. Et voilà, c'était partager un moment, capturer des instants de partage entre ces deux générations et qui ont rendu de très très belles photos. Et qui ont même été récompensés par un concours sur une affiche, sur une photo.
2: Voilà, parce que du coup l'idée, c'est voilà, certes, c'est de bosser avec les jeunes, mais c'est d'être ouvert, quoi. Enfin, et puis c'est de partager, d'échanger avec plein de monde. Et en fait, à l'époque, c'était hyper important pour les jeunes qu'on rencontrait de se questionner en fait sur la vieillesse. Aujourd'hui, on a 15 ans, c'est chouette. Et à quoi on ressemblera plus tard en fait quand on aura 80 ans, 90 ans. Et puis nos grands-parents finalement, qu'est-ce qu'ils vivent, etc. Donc en fait, il y a eu plein d'échanges, plein de débats là-dessus. Qui ont questionné, interrogé et qui ont emmené effectivement les jeunes à aller rencontrer des papis, mamies d'un EHPAD et c'est chouette parce que du coup ce projet ça leur a permis de papoter de la vieillesse, de la jeunesse, de quelle jeunesse ont vécu ces papis, mamies, voilà, quelle différence entre aujourd'hui et avant. Et tout en découvrant de nouvelles compétences, parce que du coup, là, l'idée, c'était d'être accompagné aussi d'une photographe professionnelle et donc d'apprendre à utiliser la photo de manière professionnelle. Et ceux qui ont appris, c'est les jeunes et aussi les papy-mamies. Donc voilà, partage d'expérience sur plein de niveaux et effectivement, une jolie exposition photo qui continue à vivre, en fait. Faut savoir que parmi les personnes qui ont participé à ce projet, au niveau des personnes âgées, il y en a plusieurs qui sont partis, mais du coup voilà, ça permet aussi aux familles d'avoir un chouette souvenir, des chouettes images qui continuent à rester là. Les jeunes qui ont participé au projet, il y en a plein qui sont partis à droite à gauche, continuer leur vie et ils ont toujours ces photos aussi et ces souvenirs qui sont partagés et voilà.
1: Alors, un autre projet, c'est aussi Culture Geek. Alors, si on visite votre lieu, il y a une pièce où Damien, un animateur, il séjourne régulièrement, hein, une pièce remplie de consoles de jeux. Ça, c'est du classique. Hein, on va dire que vous développez ça. L'idée du jeu vidéo vintage au plus moderne, c'est aussi un moyen de se retrouver entre jeunes.
3: Oui, du coup, le projet Culture Geek, il est né l'année dernière. Et depuis l'année dernière, j'investis régulièrement dans des nouvelles consoles et tout ça pour développer la culture geek. Du coup, se limite pas forcément aux jeux vidéo, mais aussi aux mangas, aux bandes dessinées, à tout l'univers qui en résulte. Et du coup, ce projet a permis à beaucoup de jeunes de se rencontrer, ce qui était très bien. Au début, ils étaient 6. Cette année, ils sont quasiment une trentaine. Et du coup, ça a permis à beaucoup de gens de découvrir cet univers qu'ils ne connaissaient pas forcément.
1: Et là, c'est le jeu. Mais le jeu amène sur quelque chose d'un peu plus sérieux et une réflexion autour de l'égalité avec ce projet de création visuelle qui s'appelle Papote. Vous êtes récompensé d'ailleurs pour ce projet-là. Qu'est-ce que Papote ?
3: Alors, Papote, à l'origine, c'est une web-série qui est diffusée sur YouTube qui parle des inégalités de genre, des inégalités en général, on va dire. Et du coup, cette année, il y a eu une saison 2 qui s'est mise en place et qui, du coup, le groupe Papote a été repris par 4 jeunes garçons et ils ont réalisé une vidéo qui s'appelle La Game Girl et dans laquelle ces jeunes garçons dénoncent toutes les inégalités que les femmes peuvent vivre au quotidien.
1: Alors, c'est récompensé par le prix Jeunesse pour l'égalité de l'Observatoire des inégalités. Alors, on pense que ce lieu est un lieu de loisir, mais pas seulement, c'est un lieu de réflexion. Pourquoi on se met à réfléchir sur ces questions d'égalité de genre? Pourquoi on réfléchit aux questions d'intergénération? Pourquoi on réfléchit aux questions de société? Qu'est-ce qui vous anime, vous, membre du CA, administrateur, pour présenter des projets tels que ceux-ci et surtout pour fédérer autour de ces idées-là?
0: Alors après, tous ces projets et surtout cette vidéo, elle est née autour de discussions parce que voilà, la Pige, c'est vraiment un lieu où il y a les projets, où il y a les animations, mais il y a toujours plein de discussions et plein de débats. En plein au milieu de tout ça, et c'est vrai que cet épisode qui est récompensé est né autour de la Game Girl sur à l'époque la Game Boy elle est sortie, mais Game Boy en français ça veut dire jeu pour garçon. Aujourd'hui plus aucune console pourrait se permettre un tel jeu de mots, et surtout ça serait pas du tout vendeur et ça marcherait pas. Donc voilà, et après tout autour de ça des idées sont sorties et cette vidéo est sortie. Et c'est vraiment les discussions que nous, jeunes, on peut avoir dans cette association qui font sortir plein d'idées et qui rendent de super projets, qui rendent de super débats.
1: Alors, est-ce que ça répond un peu à un cahier des charges ou une charte de la Pige? Est-ce que vous efforcez de chercher, de réfléchir et de proposer des projets sur des questions d'actualité et de société?
0: Non, il n'y a pas forcément de cahier des charges, ça vient au fur et à mesure des discussions, et en fait il y a beaucoup de passages et il y a beaucoup de jeunes où on se croise pas forcément, et ce croisement et ces rencontres de nouveaux jeunes de milieux différents avec des problématiques différentes amènent tout un tas de questions, tout un tas de ah ouais mais toi tu de parcours différents, et c'est riche. Et ça vient spontanément.
1: Alors Judith, lycéenne, administratrice, est-ce qu'on en parle ça? Est-ce que tu en parles au lycée de ton rôle au sein de la Pige et comment tu l'expliques?
3: Et bah du coup oui, j'essaie d'en parler au maximum autour de moi parce que du coup je trouve ça important de faire connaître la Pige parce que c'est une belle association qui diffuse de belles valeurs, et du coup j'essaie d'expliquer au maximum qu'est-ce que c'est et pourquoi c'est bien comme association, on va dire. De dire que du coup les valeurs qui sont celles de la Pige sont des valeurs d'avenir, de pouvoir diffuser que par exemple la tolérance, l'inclusivité, l'écologie, toutes ces choses qu'on développe à la Pige.
1: Alors ce sont des sujets précis, l'inclusivité, la tolérance, etc. Comment vous renseignez autour de ça? Est-ce que aussi vous faites venir des professionnels pour des discussions? Est-ce que vous allez vous documenter? Peut-être là aussi c'est le rôle des salariés de ramener tout un tas d'informations au sein du lieu.
0: On en parle beaucoup en fait. Je pense que le principe même c'est vraiment la communication. Et c'est des thématiques qui viennent construire la Pige et la suite de la Pige. Donc toute source de renseignement, toute source d'information est bonne à prendre. Et c'est vrai qu'on ne s'enferme pas entre nous. Et c'est vraiment une force. Et donc oui, les salariés aussi nous apportent plein d'informations. Donc voilà, surtout aussi dans le cadre de l'information jeunesse, Julie nous accompagne le CA. Donc voilà, tous les ans, il y a un week-end un peu formation sur les administrateurs, mais il y a plein d'autres thématiques qui arrivent. Et oui, l'éco-citoyenneté, l'écologie, l'inclusion, c'est vraiment des sujets où on a des informations dessus.
1: Alors, autre projet qu'on va expliquer assez rapidement, c'est celui qui s'appelle Open Tracks. On en parlera tout à l'heure dans cette émission Aura des Pâquerettes, l'émission qui prend de la hauteur en Auvergne-Rhône-Alpes. C'est un projet initié dans le cadre de Mind Changers au niveau européen et c'est proposé par une autre structure qui est l'UFCV à Saint-Étienne. Un projet que vous partagez donc avec de jeunes volontaires européens de l'UFCV, un projet partagé également avec La Bulle, un centre de loisirs et d'animation à Saint-Galmier, à une quarantaine de kilomètres de Bouin. Ce partage-là, dans ces projets collectifs, est-ce que ça vous arrive souvent? Et Judith, vous faites partie de ce projet Open Tracks. L'idée, c'est de parler d'écologie. Comment vous avez travaillé dessus et ces échanges avec d'autres structures, qu'est-ce que ça vous apporte?
3: Et tout d'abord, du coup, nous, dans ce projet, il y a trois parties dans ce projet. Et nous, on a travaillé, enfin, moi, j'ai principalement travaillé sur l'alimentation. Et du coup, chacune de ces trois structures s'est penchée sur différentes façons de l'alimentation. Moi, j'ai travaillé sur l'alimentation en local. Et du coup, ces échanges avec différentes structures nous ont permis de voir différents points de vue sur ce sujet. Et du coup, c'était très intéressant de pouvoir communiquer avec d'autres structures qui n'ont pas forcément les mêmes méthodes que nous. Très bénéfique.
1: Alors, est-ce que ça, c'est important dans le fonctionnement aussi de l'API? Je vous parlais des partenariats, mais ces partenariats avec d'autres structures qui ont peut-être pas la même gouvernance que l'API, mais qui ont aussi un but similaire, qui est finalement d'apporter de l'information, de l'animation et de la réflexion aux jeunes. Est-ce que ce réseau-là, vous l'avez autour de vous, et même au-delà d'autour de Bouin, sur le département, la région, ou même toute la France, est-ce que c'est quelque chose qui se développe?
0: Oui, sur beaucoup de projets, le partenariat est un élément clé de tous les projets, car tout seul, on est rien. Et voilà, c'est vraiment cette idée-là. Donc oui, tous les projets, enfin à peu près tous les projets, ont d'autres partenaires, que ce soit des MJC, des centres sociaux, des établissements scolaires aussi. Enfin, voilà, tout type de partenaire, toute structure, toute association, toute personne peut faire partie du projet et en fait vient encore alimenter le projet, alimenter les discussions et c'est alimenter enfin les idées aussi et c'est vraiment clé dans les projets et l'accompagnement de projets.
1: Alors la suite de la pige et puis les autres grands projets à venir, quels sont-ils? Est-ce que vous avez déjà des pistes de réflexion sur je sais pas des actions innovantes ou des initiatives que vous comptez mettre en place?
2: Alors là, du coup, effectivement, là, le CA est en train de travailler sur le projet associatif et notamment au niveau de l'inclusion. Et en fait, on a par exemple une maman qui est venue nous voir parce que elle a un de ses fils qui fréquente l'association régulièrement et un autre qui ne la fréquente pas et qui est TSA, donc atteint d'autisme. Et en fait, ça nous a questionnés parce que du coup, elle nous a expliqué que en fait, son fils avait besoin de voir d'autres personnes et il nous a expliqué que effectivement, il avait envie de voir tout ça, mais qu'on n'était pas bon là-dessus, que en fait, oui, on se veut inclusif, on a envie d'accueillir plein de monde, etc., mais que en fait, dans les faits, on n'accueille pas tout le monde. Donc du coup, c'est se questionner là-dessus, et donc c'est chouette parce que du coup, les administrateurs sont vraiment emparés de la question, les salariés aussi, on est allé se former sur ces questions-là, on est en train de se former, on est en train de réfléchir à tout ça, et en fait, avec la maman et potentiellement d'autres acteurs, on va essayer de réfléchir à qu'est-ce qu'on pourrait faire pour pouvoir accueillir notamment des jeunes TSA. Voilà, donc du coup, ça questionne sur notre fonctionnement, sur les compétences, sur est-ce que du coup, on peut tout faire avec tout le monde, etc. Voilà, mais c'est en perpétuel changement, quoi, et voilà, donc ça pourra amener sur plein d'autres projets après, à voir.
1: Et qui feront peut-être l'objet de nouvelles discussions sur l'antenne de Radio Ondaine et sur les antennes des radios de la Fédération Aura FM. On parlait tout à l'heure de ces petites vidéos et cette web-série Papote. Où est-ce qu'on peut la retrouver si des auditeurs veulent jeter un œil dessus?
3: Et du coup, on peut la retrouver sur YouTube, sur la chaîne de la Pige.
2: C'est Apige Info, jeune.
1: Alors merci Judith, merci Benoît et merci Julie d'être venus sur l'antenne de Radio Ondaine et sur les antennes des radios associatives de la Fédération Aura FM pour cette émission Aura des Pâquerettes, l'émission qui prend de la hauteur en Auvergne-Rhône-Alpes. Merci à vous.
0: Merci.
2: Merci.
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0: 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Artiste, multi-instrumentiste, compositrice, auteur, chanteuse, Lou Muguet sort en ce mois de mai son premier EP, il s'appelle 17.17. On vous propose tout de suite une rencontre avec la stéphanoise Lou Muguet. Bon, petite présentation déjà dans cette introduction. Qu'est-ce que tu rajouterais en fait quand tu te présentes dans cet exercice-là, exercice peut-être difficile? Comment tu te présentes aux gens qui te demandent de décrire ce que tu fais?
1: Eh bien, bonjour. Je fais de la musique, mais aux multiples couleurs. Je pense que, en fait, j'ai une vision de l'art qui est assez totale. J'aimerais, en fait, introduire toutes sortes d'art, que ça soit plastique, musical. On va rester dans le thème de la musique. Et du coup, mes influences sont aussi multiples. Du coup, je vais faire de la pop électro et du rap. Enfin, en fait, j'ai plein d'influences. Et je vais mélanger ça aussi, mais même avec... que ça soit, en fait, de la musique électronique ou de la musique acoustique. En fait, je vais faire un beau mélange, en fait, avec ça. Donc, je vais y avoir des claviers, il va y avoir de la boîte à rythme, il va y avoir de la loupe, des petits instruments. Du coup, j'ai du mal à me définir et à me mettre dans une case.
0: Alors effectivement, les sonorités électro, c'est ce qui en ressort de l'ambiance générale, mais ton envie est donc de proposer de multiples facettes avec des instruments classiques dans la musique électronique, mais également ces petits accessoires que tu citais tout à l'heure, des petits sons que tu vas sampler et mettre les uns avec les autres pour composer tes chansons. Alors, ces chansons-là, comment tu les composes? Cette approche de la musique, quelle est-elle pour toi?
1: Eh bien, ça dépend de pas mal de choses, mais la plupart du temps, je vais commencer avec mon piano et des amis. Souvent, je fais beaucoup de collaborations, que ce soit dans le texte, par exemple. Je pense particulièrement à une amie à moi qui m'a beaucoup aidée, en fait, sur l'écriture de texte de mon EP. Et du coup, je vais me nourrir, en fait, finalement, de tout ce qui m'entoure et surtout de mes amis. Je pense que c'est ce qui m'anime finalement. Je suis un peu épicurienne, on va dire.
0: Alors, Lou Muguet, c'est un nom que l'on lit souvent et que l'on voit souvent dans notre univers Stéphane. Dans des salles de concerts. Et c'est aussi le premier aboutissement, c'est ce premier EP. Combien de temps a-t-il fallu pour le composer? Combien de titres y a-t-il sur ce EP-là? Qu'est-ce que ça représente, la sortie d'un premier EP?
1: Alors, cet EP, 17.17, c'est 17 minutes, 17 secondes avec Lou Muguet. En fait, il représente des années et des années de travail parce que c'est un EP, en fait, que j'ai sorti en autoprod. Donc, en fait, tout ce qui est en sortie indépendante, ça reste toujours un peu plus long que d'habitude. Du coup, c'est un peu mon CV dans la musique.
0: Une carte de visite.
1: C'est un peu la carte de visite, c'est ça, où justement j'explore un peu tous les styles que j'adore dans la musique. Mais je vais peut-être pas rester sur ce format-là, dans le sens pop, chanson. J'ai envie, en fait, de pas j'ai pas envie de me mettre dans une case, parce que je peux très bien faire un son de rap que vous faire un piano-voix le lendemain, ou un son très électro le surlendemain, ou un son funky. J'ai pas envie de me mettre dans une case, parce que je serai jamais conquise, je pense, si je restais dans la pop.
0: Alors, rester dans la pop, c'est y arriver, et aller voir ailleurs, c'est aussi différents chemins que l'on prend. C'est quoi ton chemin pour t'amener à faire de la musique? Qu'est-ce qui t'a poussé à te produire sur scène, à composer? Est-ce que tu as eu, peut-être des parents qui t'ont poussé à faire ça, ou des rencontres?
1: Eh bien, en fait, j'ai commencé très très jeune la musique. Je devais être en CP, avec le piano, en fait. Et je pense que c'est là où je suis tombée amoureuse de la musique. Je pense que je suis une fille très hyperactive qui avait besoin d'un exutoire. Et le langage de la musique m'a convenu pour exprimer mes émotions et surtout pour, je pense, exprimer mon amour, qui est un peu difficile. Et maintenant je m'en sers en fait pour m'épanouir en fait dans ma vie de tous les jours, et la scène, je pense que ça a été une révélation. Ça fait un an que je joue sur scène, et je pense que c'est la chose que je préfère le plus dans la musique, c'est le partage finalement, et ce que je monte sur scène, j'ai envie de proposer quelque chose, j'ai envie de proposer un show, j'ai envie de proposer de la musique, pas une bande qu'on met juste play sur scène et que on chante par-dessus. Je trouve ça pas très intéressant. J'aime monter mes sons sur scène, monter mes sons avec le public et voir la réaction. C'est comme ça que je travaille, dans le partage.
0: Alors la scène, on en parlera d'ici quelques minutes dans cette émission, avec cet événement autour du festival Parole et Musique, mais si l'on reste un peu dans ta construction musicale, si tu dois citer des influences, ce serait qui? Est-ce qu'il y a des artistes qui t'ont plus marqué et peut-être amené dans cette route de la musique?
1: Oui, je pense à un artiste en particulièrement, je pense à Flavien Berger. Je pense à un concert que j'ai vu de lui il y a 5-6 ans, c'était au Transborder à Lyon. Enfin, il m'a fait comprendre que je pouvais faire la musique que je voulais, que si j'avais envie de faire des choses alternatives, c'est-à-dire de changer de style d'une chanson à l'autre, en gardant son innocence, bah, c'était possible. Je pense aussi à son acolyte Bonnie Banane.
0: Alors son acolyte, toi aussi tu l'as dit tout à l'heure, avec une amie qui t'a accompagné dans l'écriture des textes. Ce processus d'écriture de textes, alors tu chantes en français, c'est aussi se dévoiler directement au public et d'une manière assez frontale.
1: Ouais, complètement, ouais.
0: Voilà. Sur ces textes-là, qu'est-ce que tu veux faire passer comme message, s'il y a un message, ou quelles sont les couleurs de ces mots que tu mets en musique?
1: Eh bien, pour commencer, cette fameuse amie, c'est Claire Patsouraki, qu'on surnomme le Petit Pat. Alors, en fait, c'est plutôt ce qui va m'entourer, les relations, c'est tout ce qui va m'entourer. Et puis, ce qui va me déplaire, finalement, je vais parler de ce qui m'entoure. Et en effet, elle va intervenir, elle m'aide beaucoup à mettre des mots sur ce que je veux dire. Et je pense que c'est aussi un peu pour ça que je fais de la musique. Je crois que je communique beaucoup par onomatopée. Oui, on va parler d'absolument tout et de tout ce qui va nous déranger, ou au contraire de tout ce qu'on va apprécier. Et toujours dans le partage. Je crois que j'adore en fait écrire avec elle. J'adore les moments passés en fait aussi. Enfin, dans la création, en fait.
0: Alors, le spectacle vivant, c'est ce que tu aimes, hein, c'est monter sur scène, partager avec le public. Dans ce projet musical Lou Muguès, tu disais, ça fait un an que tu commences à faire des scènes. Être une femme sur scène, dans un monde musical marqué par la présence principale masculine, être une femme et être maître de son propre projet, sur scène, seul, comment on se prépare à ça, si on doit se préparer?
1: Je pense que on doit se préparer à être une femme tout le temps. Je pense qu'il faut souvent être la meilleure quand on est une fille, parce que justement on a tendance à se dire, ah bah t'es forte hein, pour une fille. Ouais. c'est assez compliqué cette question, parce que on en parle beaucoup, c'est un sujet qui revient beaucoup sur la table de cette question d'égalité. C'est sûr qu'on est un petit peu moins pris au sérieux, mais je trouve qu'il y a quand même beaucoup d'efforts, notamment là pour Parole et Musique, il y a eu un gros travail sur la programmation. On arrive à 40% de programmation féminine sur le festival, ce qui est des chiffres énormes quand on regarde finalement les statistiques de la présence féminine en fait sur la scène française. On compte 10% pour les filles sur la scène rap, 15% de scènes féminines dans la scène électro, ce qui est étonnant d'ailleurs. Donc moi j'ai pas eu cette impression d'avoir des bâtons dans les roues ou quoi que ce soit en étant une fille. Mais j'avance avec en fait, et pour le moment ça marche bien, donc c'est cool.
0: Eh ben 17.17, c'est le nom du premier EP qui sort en ce mois de mai. Et cette date-là du 27, c'est dans le cadre du festival Parole et Musique, une soirée que tu partages avec Brick Argent et Bébé Jacques. Brick Argent avec qui tu as déjà collaboré.
1: C'est ça. J'ai fait sa première partie le 7 avril au château du Rosier. Et on continue l'aventure avec Parole et Musique. Et Bébé Jacques, du coup, le 27 mai.
0: Alors, on parle depuis un certain temps d'un renouveau de la scène céphanoise et plutôt d'un élan créatif autour de locomotives comme Terre Noire, pour citer ce groupe-là, avec une envergure nationale reconnue par des prix. Brick Argent est aussi céphanois. On peut citer des gens comme Bonneville, c'est un peu plus éloigné de ton style de musique, mais est-ce que tu te sens appartenir à cette nouvelle mouvance à Saint-Étienne et cet élan musical?
1: Je pense appartenir, oui, à cette nouvelle scène stéphanoise. On a tous les mêmes repères, les mêmes accompagnateurs, et je pense que tous on se retrouve finalement autour d'une ville qu'on aime, finalement c'est Saint-Étienne, et on y reste et on se développe en fait dans ces murs, et c'est pour ça que c'est là où on se retrouve finalement.
0: Alors, rester à Saint-Étienne, c'est pas le but non plus, hein, c'est d'aller voyager. Cet EP, comment tu le vois dans son avenir, dans son évolution? Est-ce que c'est un point de départ pour enchaîner ensuite avec d'autres formats au niveau disque? Et puis, est-ce que tu as prévu une tournée ou tout du moins une série de concerts dans les mois à venir?
1: Alors, oui, en fait, l'EP, là, c'est juste une mise en bouche de ce qui va arriver. Je pense aussi sortir une mixtape électro vraiment dans la foulée. Donc, allier un peu tous mes univers, en fait, qu'on va justement aussi retrouver dans mes concerts. Donc oui, je fais plusieurs festivals cet été. Je vais faire le Résilience au Chambon-sur-Lignon, Back and Fourm à Chalmazel. Et j'étais aussi acceptée au tremplin du Delta Festival, qui est un énorme festival qui se passe sur les plages du Prado et qui accueille des centaines de milliers de festivaliers, donc c'est assez énorme. Donc je ne sais pas encore toutes les dates, mais je pense qu'on part sur une bonne série de concerts, oui.
0: Alors pour terminer, pourquoi faut-il écouter Lou Muguet et pourquoi faut-il aller voir en concert Lou Muguet?
1: Pourquoi il faut écouter Lou Muguet? Parce qu'il y a plein de couleurs et plein de styles différents. Et pourquoi il faut aller le voir en concert? Parce que je montre tout ça devant vos yeux.
0: Eh ben merci Lou d'être venue sur l'antenne de Radio Ondaine et plus largement dans l'émission Aura des Pâquerettes, l'émission qui prend de la hauteur en Auvergne-Rhône-Alpes, diffusée sur les radios de la Fédération Aura FM. Merci.
1: Merci beaucoup.
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0: 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Pour faire suite aux actions de la pige que vous avez pu entendre en début de cette émission Aura des pâquerettes, l'émission qui prend de la hauteur en Auvergne-Rhône-Alpes, nous vous proposons à présent de découvrir Man Changers et sa déclinaison dans la Loire sous le nom de Open Tracks pour favoriser l'engagement des jeunes citoyens sur les objectifs du développement durable. Et c'est tout d'abord Emma Sabatier qui est coordinatrice en éducation à la citoyenneté et à la solidarité internationale du comité UFCV de la Loire qui nous présente Open Tracks, Mind Changers et l'UFCV.
1: L'UFCV Loire, pour le coup, puisqu'on parle bien de l'antenne de la Loire, qui est indépendante du national, est une fédération d'éducation populaire qui regroupe notamment des centres de vacances, centres aérés, clubs jeunes. Et notre cœur de métier, c'est l'enfance-jeunesse, mais au sein de l'UFCV, on a plusieurs pôles qui représentent un peu les sujets sur lesquels on travaille. Donc parmi eux, il y a bien évidemment l'enfance-jeunesse et l'accompagnement de nos adhérents. Il y a le pôle altérité où on retrouve toutes les questions liées au handicap et à l'intergénérationnel. Il y a toutes les questions de mobilité internationale, qu'elles soient européennes ou dans le monde entier. Et enfin les questions de CSI, qui est le poste que j'occupe.
0: Aujourd'hui, on se rencontre rapport à le projet Open Tracks, qui est la déclinaison locale ici dans la Loire d'un projet plus global à l'échelle européenne qui est Mind Changers. Qu'est-ce que Open Tracks ? Et peut-être qu'est-ce que Mind Changers pour situer ?
1: Alors peut-être Mind Changers dans un premier temps, c'est un projet européen qui se trouve dans 6 régions de 6 pays d'Europe différents. Et l'idée, c'est d'encourager les jeunes à s'engager en faveur du développement durable. Et aussi, le deuxième axe, le deuxième objectif de Mind Changers, c'est d'interpeller un petit peu les autorités locales et les organisations de la société civile pour toucher et engager les jeunes. Donc c'est vraiment un travail qui se fait en partenariat avec plusieurs acteurs des territoires. Le projet Mind Changers sur la région Auvergne-Rhône-Alpes, il est piloté par le groupement d'intérêt public RESACOP, qui se trouve à Lyon et qui accompagne les acteurs. Et dans le cadre de ce portage de projet au niveau régional, on a eu un appel à projet de Mind Changers, puisque il y a eu plusieurs étapes dans Mind Changers. Il y a eu notamment une étude qui a été menée sur l'engagement de la jeunesse. Et là, la deuxième étape du projet, c'est un appel à un financement, en tout cas pour les organisations de la société civile, pour répondre aux deux objectifs précédemment cités. Et du coup, Open Tracks, c'est la déclinaison dans la Loire. C'est un projet qui est porté par l'UFCV de la Loire, mais aussi par la Pige de Bouin et par l'association La Bulle à Saint-Galmier. Donc les trois associations, on s'est réunis afin de proposer un projet qui porte sur les questions d'écologie. Et le but, c'est qu'on a différents groupes de jeunes qui ont entre 14 et 26 ans, qui ont différents profils. Donc à Saint-Galmier, à La Bulle, ce sont des jeunes qui fréquentent l'espace jeunesse. Pareil pour la Pige, et à l'UFCV de la Loire, ce sont nos trois volontaires européens qui sont engagés sur le projet. Et l'idée, c'est de questionner l'écologie à travers trois sous-thématiques. Une première qui est l'alimentation, ensuite on a la question des transports et enfin on a la question des déchets. Donc ça se découpe en trois phases. Et l'idée, c'est que c'est un projet qui se veut un petit peu une approche en tout cas qui se veut complémentaire, puisque nos trois territoires se trouvent en zone rurale pour la Pige à Bouin, en zone semi-rurale pour la Bulle à Saint-Galmier et en zone urbaine puisque l'UFCV Loire se trouve à Saint-Étienne. Et l'idée, c'est d'avoir à chaque fois une expérimentation enfin en tout cas de former les jeunes sur chacun des sujets et les enjeux qu'on trouve au niveau local et aussi global. Ensuite, on a une expérimentation au niveau individuel à la Pige, une expérimentation collective des solutions au niveau de l'espace jeunesse à la Bulle de Saint-Galmier. Et enfin, les volontaires européens qui alimentent un compte Instagram où on peut trouver tout un tas de ressources qui approfondissent un petit peu les sujets cités et aussi qui apportent un point de vue international sur les sujets.
0: Mattia est un jeune volontaire européen ici à l'UFCV. Il vient d'Italie, de Mantova, dans la région de Milan. Mattia, pourquoi tu t'es inscrit dans ce volontariat européen ?
2: En fait, j'ai choisi les projets parce que dans ma vie professionnelle, je veux être éducateur. Et donc, comme j'ai vu qu'ici, le travail, c'était de faire de l'animation socio-culturelle, j'ai choisi ce projet-là.
0: Alors, au-delà de ton quotidien ici à l'UFCV et dans diverses structures autour de Saint-Étienne, il est question ici de ce travail Man Changers et cette déclinaison locale Open Tracks sur ces questions d'écologie, d'alimentation, développement durable, etc. Quel est ton point de vue sur ces questions-là et comment toi, de ta vision italienne, comment vous êtes concerné par et intéressé par ces sujets?
2: En général, le thème de l'environnement, c'est un thème qu'on voit très souvent dans les news, dans la vie quotidienne. Et donc, je crois que créer une sensibilisation pour les jeunes sur ces thèmes-là, c'est très important. Et même en Italie, je crois qu'on est au même niveau qu'ici en France. Il faut améliorer parce que, par exemple, il n'y a pas de classe de cours dans les écoles sur l'environnement, sur la sensibilité écologique. Et donc, je crois qu'un cadre plus officiel, ça peut être une bonne solution.
0: Alors, lorsqu'on parle de ces sujets-là et lorsque toi, tu les travailles ici dans ton quotidien en France avec ces jeunes dont tu peux t'occuper, qu'est-ce qui te marque? Qu'est-ce qui t'interroge? Qu'est-ce qui te surprend?
2: Ça m'a surpris que, en fait, ils sont plus informés de moi quand quand j'avais la même âge qu'eux. Et donc, oui, sur ces côtés-là, d'avoir une sensibilité écologique qui est plus importante que les gens dans le passé.
0: Alors, ce projet-là décline sur plusieurs temps, trois temps, un travail sur l'alimentation, un travail sur le transport, un travail sur la gestion des déchets, avec des expérimentations qui sont menées dans différents lieux. Et puis, qu'est-ce qu'on en fait, tout ça? Quel est l'objectif de ce projet-là au terme de celui-ci?
1: Alors l'objectif, une fois les expérimentations terminées, chaque phase se termine déjà par une émission de radio, donc il y a quand même un objectif de sensibilisation. Ce travail-là permet une sensibilisation du grand public sur les trois sujets cités, de parler de leur expérimentation, de valoriser cet engagement des jeunes. Le fait qu'on ait produit tout un tas de ressources, ces ressources pourront être réutilisées dans le réseau donc des trois associations, mais aussi au-delà, parce que c'est produire des outils d'éducation à la solidarité qui peuvent servir même, pourquoi pas, dans tout le territoire, parce qu'ils sont en libre-service, en fait. C'est ça aussi notre vision de l'éducation populaire. Et ensuite, il y a un vrai objectif aussi post-projet d'amener les jeunes à réfléchir à des changements qu'on pourrait appliquer, nous, dans nos associations. Puisque dans un projet d'éducation à la solidarité internationale, il y a plusieurs phases. Une qui est informée, donc avoir beaucoup d'informations sur le sujet, de sources diverses, variées, plurielles. Une deuxième phase qui est comprendre les enjeux des 10 sujets. Et une troisième phase qui est agir. Et pour nous, le pouvoir d'agir, c'est pas juste explorer les solutions au niveau individuel, mais aussi à un niveau collectif. Et là, le niveau collectif qu'on propose aux jeunes, c'est dans chacune des associations, quels sont les changements que nous pouvons réaliser sur les questions d'alimentation, de transport, de déchets, pourquoi pas des trois de façon croisée. Et donc, on va leur demander quels changements implémenter. Alors, de toute façon, il y a une date butoir du projet qui se termine le 31 octobre 2023. Donc ça, c'est la date de fin de projet, en tout cas au niveau des financements. Mais nous, bien évidemment, qu'on va penser tout ça au-delà de... Voilà, il y a cette date-là. Et nous, on a en tête aussi, pour les jeunes, au-delà de les impliquer dans les changements des associations qu'on pourrait mettre en place, on aimerait mettre en place un système d'échange, de poursuivre en fait ces questionnements-là à travers un échange de jeunes. Notamment parce qu'on a des partenaires qui ont été associés au projet, qui offrent aussi une certaine vision, qui sont au Sénégal, au Burkina Faso et au Bénin. Et donc là, on va essayer de faire une suite pour les jeunes de ce projet-là, avec un échange de jeunes qui aurait lieu au Sénégal pour la Pige, et un autre pour l'UFCV et la Bulle qui aurait lieu au Bénin. Donc je dis « aurait » parce que c'est dans les projets, c'est en train d'être mis en place.
3: Alors, si l'on veut suivre toute l'évolution de ce projet Open Tracks, alors on peut écouter Radio Onden, nous sommes partenaires sur les émissions de radio, mais quel compte Instagram faut-il aller chercher ?
1: Eh bien, le compte Instagram s'appelle OpenTracks42, voilà, tout attaché. Et dessus, on peut y retrouver toutes les productions faites par les différents groupes de jeunes, donc notamment les volontaires européens pour la partie informative, mais aussi les retours d'expérimentation des jeunes à la Bulle et à la Pige. On trouve aussi pas mal d'interviews d'acteurs locaux et internationaux. Voilà. On a tout un tas. C'était un des objectifs du projet, d'interroger des gens très différents aussi pour voir comment cette thématique est perçue, que ce soit des gens qui habitent dans des endroits différents, qui viennent de milieux sociaux différents, de milieux culturels différents. Et pour nous, ça fait la richesse aussi des sujets qu'on aime aborder.
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Dans quelques instants, la suite de notre programme.

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jours après l'hommage rendu à Patsy Cline la semaine passée. On va rester avec Point Blank pendant 4 semaines. En effet, le nouveau fil rouge de l'émission est l'album Second Season. Et on débute fort avec Stars and Scars et ses merveilleuses parties de guitare.

On vient de s'écouter Marianne Sandvensa, extrait de Strong Will to Survive, un CD des Toulousains d'Uncle Jack, paru en 2015. On apprend que le groupe vient de cesser son activité. Introduire, c'est le titre du morceau suivant. On le trouve sur le LP Chrome on Orange, un disque de 1978 du groupe Ouré.

C'était les Outlaws, on s'écoutait Miracle Man, ce fut gravé pour le LP In the Eye of the Storm, paru en 1979. On termine avec le Gigi Mugler Band, de New Wind, sorti 20 ans plus tard, c'est-à-dire en 1999, voici Late on the Line. Portez-vous bien.

Mama est un morceau qui figure sur Nine Inch Nails qui en 1999 marquait le retour de Lynyrd Skynyrd. On poursuit avec Free and Easy sur l'album du même titre, cette superbe voix que vous allez entendre, celle de Charlie Tatman, ça date de 2006.

Traveler par Judge Parker, c'est extrait de leur premier disque, lequel date de 1998. Silhouetteur maintenant pour le superbe Autumn Limb, on trouve ça sur leur premier album sorti chez Capricorn Records en 1977.

finir, pour bien finir, Dixie Rock a choisi l'éblouissant Half Ain't Been Told avec un Wentworth Soul's déchaîné tiré de ce qui est peut-être le meilleur disque d'Eric Whitty Tate, Can't Keep a Good Band Down. Portez-vous bien.

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toujours après l'hommage rendu à Patsy Cline la semaine passée. On va rester avec Point Blank pendant 4 semaines. En effet, le nouveau fil rouge de l'émission est l'album Second Season. Et on débute fort avec Stars and Scars et ses merveilleuses parties de guitare.

On vient de s'écouter Marianne Sandvensa, extrait de Strong Will to Survive, un CD des Toulousains d'Uncle Jack, paru en 2015. On apprend que le groupe vient de cesser son activité. Introduire, c'est le titre du morceau suivant. On le trouve sur le LP Chrome and Orange, un disque de 1918 du groupe Ouré.

C'était les Outlaws, on s'écoutait Miracle Man, ce fut gravé pour le LP In the Eye of the Storm, paru en 1979. On termine avec le J.J. Mugler Band, The New Wind, sorti 20 ans plus tard, c'est-à-dire en 1999, voici Late on the Line. Portez-vous bien.

Mama est un morceau qui figure sur Inutile Native One, qui en 1999 marquait le retour de Lynyrd Skynyrd. On poursuit avec Free and Easy sur l'album du même titre, cette superbe voix que vous allez entendre, celle de Charlie Tatman, ça date de 2006.

Traveler par Judge Parker, c'est extrait de leur premier disque, lequel date de 1998. Silhouetteur maintenant pour le superbe Autumn Limb. On trouve ça sur leur premier album sorti chez Capricorn Records en 1977.

pour finir, pour bien finir, Dixie Rock a choisi l'éblouissant Half Ain't Been Told avec un Wayne Brussels déchaîné, tiré de ce qui est peut-être le meilleur disque d'Eric Whitty Tate, Can't Keep a Good Band On. Portez-vous bien.

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0: dans des salles de concert. Et c'est aussi le premier aboutissement, c'est ce premier EP. Combien de temps a-t-il fallu pour le composer? Combien de titres y a-t-il sur ce EP-là? Qu'est-ce que ça représente, la sortie d'un premier EP?
1: Alors, cet EP, 17.17, c'est 17 minutes pour 17 secondes avec Lou Muguet. En fait, il représente des années et des années de travail parce que c'est un EP en fait que j'ai sorti en autoprod. Donc en fait, tout ce qui est en sortie indépendante, ça reste toujours un peu plus long que d'habitude. Du coup, c'est un peu mon CV dans la musique.
0: Une carte de visite.
1: C'est un peu la carte de visite, c'est ça. Où justement, j'explore un peu tous les styles que j'adore dans la musique. Mais je vais peut-être pas rester sur ce format-là, dans le sens pop, chanson. J'ai envie, en fait, de pas. En fait, j'ai pas envie de me mettre dans une case parce que je peux très bien faire un son de rap que vous faire un piano-voix le lendemain, ou un son très électro le surlendemain, ou un son funky. J'ai pas envie de me mettre dans une case parce que je serais jamais conquise, je pense, si je restais dans la pop.
0: Alors, rester dans la pop, c'est y arriver, et aller voir ailleurs, c'est aussi différents chemins que l'on prend. C'est quoi ton chemin pour t'amener à faire de la musique? Qu'est-ce qui t'a poussé à te produire sur scène, à composer? Est-ce que tu as eu, je sais pas, peut-être des parents qui t'ont poussé à faire ça, ou des rencontres?
1: Eh bien, en fait, j'ai commencé très très jeune la musique. Je devais être en CP, avec le piano en fait. Et je pense que c'est là où je suis tombée amoureuse de la musique. Je pense que je suis une fille très hyperactive qui avait besoin d'un exutoire. Et le langage de la musique m'a convenu pour exprimer mes émotions et surtout pour, je pense, exprimer mon amour, qui est un peu difficile. Maintenant je m'en sers en fait pour m'épanouir en fait dans ma vie de tous les jours, et la scène, je pense que ça a été une révélation. Ça fait un an que je joue sur scène, et je pense que c'est la chose que je préfère le plus dans la musique, c'est le partage finalement. Et ce que je monte sur scène, j'ai envie de proposer quelque chose de, enfin, j'ai envie de proposer un show, j'ai envie de proposer de la musique, pas une bande qu'on met juste play sur scène et qu'on chante par-dessus. Je trouve ça pas très intéressant. J'aime monter mes sons sur scène, monter mes sons avec le public et voir la réaction. C'est comme ça que je travaille, dans le partage.
0: Alors la scène, on en parlera d'ici quelques minutes dans cette émission, avec cet événement autour du festival Paroles et Musique. Mais si l'on reste un peu dans ta construction musicale, si tu dois citer des influences, ce serait qui? Est-ce qu'il y a des artistes qui t'ont plus marqué et peut-être amené dans cette route de la musique?
1: Oui, je pense à un artiste en particulièrement, je pense à Flavien Berger. Je pense à un concert que j'ai vu de lui à 5-6 ans, c'était au Transborder à Lyon. Enfin, il m'a fait comprendre que je pouvais faire la musique que je voulais, que si j'avais envie de faire des choses alternatives, c'est-à-dire de changer de style d'une chanson à l'autre, en gardant son innocence, ben, c'était possible. Je pense aussi à son acolyte Bonnie Banane.
0: Ouais. Alors son acolyte, toi aussi tu l'as dit tout à l'heure, avec une amie qui t'a accompagné dans l'écriture des textes. Ce processus d'écriture de textes, alors tu chantes en français, c'est aussi se dévoiler directement au public et d'une manière assez frontale.
1: Ouais, complètement. Ouais.
0: Voilà. Sur ces textes-là, qu'est-ce que tu veux faire passer comme message, s'il y a un message, ou quelles sont les couleurs de ces mots que tu mets en musique?
1: Eh bien, pour commencer, cette fameuse amie, c'est Claire Patsouraki, qu'on surnomme le Petit Pat. Alors, en fait, c'est plutôt ce qui va m'entourer, les relations, encore, les, ouais, c'est tout ce qui va m'entourer. Et puis, ou ce qui va me déplaire finalement, c'est ce qui m'en... je vais parler de ce qui m'entoure. Et en effet, elle va intervenir, elle m'aide beaucoup à mettre des mots sur ce que je veux dire. Et je pense que c'est aussi un peu pour ça que je fais de la musique. Je crois que je communique beaucoup par onomatopée. Oui, on va parler d'absolument tout et de tout ce qui va nous déranger ou au contraire de tout ce qu'on va apprécier et toujours dans le partage. Je crois que j'adore en fait écrire avec elle. J'adore les moments passés en fait aussi. Enfin, dans la création, en fait.
0: Alors, le spectacle vivant, c'est ce que tu aimes, hein, c'est monter sur scène, partager avec le public. Dans ce projet musical Lou Muguès, tu disais, ça fait un an que tu commences à faire des scènes. Être une femme sur scène dans un monde musical marqué par la présence principale masculine, être une femme et être maître de son propre projet sur scène, seul, comment on se prépare à ça, si on doit se préparer?
1: Je pense que on doit se préparer à être une femme tout le temps. Je pense qu'on faut souvent être la meilleure quand on est une fille, parce que justement on a tendance à se dire ah bah t'es forte hein, pour une fille. Ouais. c'est assez compliqué cette question, parce que on en parle beaucoup, c'est un sujet qui revient beaucoup sur la table de cette question d'égalité. C'est sûr qu'on est un petit peu moins pris au sérieux, mais je trouve qu'il y a quand même beaucoup d'efforts. Notamment là pour Paroles et Musique, il y a eu un gros travail sur la programmation. On arrive à 40% de programmation féminine sur le festival, ce qui est des chiffres énormes quand on regarde finalement les statistiques de la présence féminine en fait sur la scène française. On compte 10% pour les filles sur la scène rap, 15% de scène féminine dans la scène électro, ce qui est étonnant d'ailleurs. C'est voilà. Donc moi, j'ai pas eu cette impression d'avoir des bâtons dans les roues ou quoi que ce soit en étant une fille. Mais je sais pas, j'avance avec en fait, et pour le moment ça marche bien, donc c'est cool.
0: Eh ben 17.17, c'est le nom du premier EP qui sort en ce mois de mai. Et cette date-là du 27, c'est dans le cadre du festival Paroles et Musique, une soirée que tu partages avec Brick Argent et Bébé Jacques. Brick Argent, avec qui tu as déjà collaboré.
1: C'est ça. J'ai fait sa première partie le 7 avril au château du Rosier. Et on continue l'aventure avec Paroles et Musique Bébé Jacques, du coup, le 27 mai.
0: Alors, on parle depuis un certain temps d'un renouveau de la scène céphanoise et plutôt d'un élan créatif autour de locomotives comme Terre Noire, pour citer ce groupe-là, avec une envergure nationale reconnue par des prix. Brick Argent est aussi céphanois. On peut citer des gens comme Bonneville, c'est un peu plus éloigné de ton style de musique, mais est-ce que tu te sens appartenir à cette nouvelle mouvance à Saint-Étienne et cet élan musical?
1: Je pense appartenir, oui, à cette nouvelle scène stéphanoise. On a tous les mêmes repères, les mêmes accompagnateurs, et je pense que tous on se retrouve finalement autour d'une ville qu'on aime, finalement c'est Saint-Étienne, et on y reste et on se développe en fait dans ces murs, et c'est pour ça que c'est là où on se retrouve finalement.
0: Alors, rester à Saint-Étienne, c'est pas le but non plus, hein, c'est d'aller voyager. Cet EP, comment tu le vois dans son avenir, dans son évolution? Est-ce que c'est un point de départ pour enchaîner ensuite avec d'autres formats au niveau disque? Et puis, est-ce que tu as prévu une tournée ou tout du moins une série de concerts dans les mois à venir?
1: Alors, oui, en fait, l'EP, là, c'est juste une mise en bouche de ce qui va arriver. Je pense aussi sortir une mixtape électro vraiment dans la foulée. Donc, allier un peu tous mes univers, en fait, qu'on va justement aussi retrouver dans mes concerts. Donc oui, je fais plusieurs festivals cet été. Je vais faire le Résilience au Chambon-sur-Lignon, Back and Fourme à Chalmazel. Et j'ai été aussi acceptée au tremplin du Delta Festival, qui est un énorme festival qui se passe sur les plages du Prado et qui accueille des centaines de milliers de festivaliers, donc c'est assez énorme. Donc je sais pas encore toutes les dates, mais je pense qu'on part sur une bonne série de concerts, oui.
0: Alors pour terminer, pourquoi faut-il écouter Lou Muguet et pourquoi faut-il aller voir en concert Lou Muguet?
1: Pourquoi il faut écouter Lou Muguet? Parce qu'il y a, il y a plein de couleurs et plein de styles différents. Et pourquoi il faut aller le voir en concert? Parce que je monte tout ça devant vos yeux.
0: Eh ben merci Lou d'être venue sur l'antenne de Radio Ondaine et plus largement dans l'émission Aura des Pâquerettes, l'émission qui prend de la hauteur en Auvergne-Rhône-Alpes, diffusée sur les radios de la Fédération Aura FM. Merci.
1: Merci beaucoup.
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0: 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Pour faire suite aux actions de la pige que vous avez pu entendre en début de cette émission Aura des pâquerettes, l'émission qui prend de la hauteur en Auvergne-Rhône-Alpes, nous vous proposons à présent de découvrir Man Changers et sa déclinaison dans la Loire sous le nom de Open Tracks pour favoriser l'engagement des jeunes citoyens sur les objectifs du développement durable. Et c'est tout d'abord Emma Sabatier qui est coordinatrice en éducation à la citoyenneté et à la solidarité internationale du comité UFCV de la Loire qui nous présente Open Tracks, Mind Changers et l'UFCV.
1: L'UFCV Loire, pour le coup, puisqu'on parle bien de l'antenne de la Loire, qui est indépendante du national, est une fédération d'éducation populaire qui regroupe notamment des centres de vacances, centres aérés, clubs jeunes. Et notre cœur de métier, c'est l'enfance-jeunesse, mais au sein de l'UFCV, on a plusieurs pôles qui représentent un peu les sujets sur lesquels on travaille. Donc parmi eux, il y a bien évidemment l'enfance-jeunesse et l'accompagnement de nos adhérents. Il y a le pôle altérité où on retrouve toutes les questions liées au handicap et à l'intergénérationnel. Il y a toutes les questions de mobilité internationale, qu'elles soient européennes ou dans le monde entier. Et enfin les questions de CSI, qui est le poste que j'occupe.
0: Aujourd'hui on se rencontre rapport à le projet Open Tracks, qui est la déclinaison locale ici dans la Loire d'un projet plus global à l'échelle européenne qui est Mind Changers. Qu'est-ce que Open Tracks et peut-être qu'est-ce que Mind Changers pour situer?
1: Alors peut-être Mind Changers dans un premier temps, c'est un projet européen qui se trouve dans 6 régions de 6 pays d'Europe différents. Et l'idée, c'est d'encourager les jeunes à s'engager en faveur du développement durable. Et aussi, le deuxième axe, le deuxième objectif de Mind Changers, c'est d'interpeller un petit peu les autorités locales et les organisations de la société civile pour toucher et engager les jeunes. Donc c'est vraiment un travail qui se fait en partenariat avec plusieurs acteurs des territoires. Le projet Mind Changers sur la région Auvergne-Rhône-Alpes, il est piloté par le groupement d'intérêt public RESACOP, qui se trouve à Lyon et qui accompagne les acteurs. Et dans le cadre de ce portage de projet au niveau régional, on a eu un appel à projet de Mind Changers, puisque il y a eu plusieurs étapes dans Mind Changers. Il y a eu notamment une étude qui a été menée sur l'engagement de la jeunesse. Et là, la deuxième étape du projet, c'est un appel à un financement, en tout cas, pour les organisations de la société civile pour répondre aux deux objectifs précédemment cités. Et du coup, Open Tracks, c'est la déclinaison dans la Loire. C'est un projet qui est porté par l'UFCV de la Loire, mais aussi par la Pige de Bouin et par l'association La Bulle à Saint-Galmier. Donc, les trois associations, on s'est réunis afin de proposer un projet qui porte sur les questions d'écologie. Et le but, c'est qu'on a différents groupes de jeunes qui ont entre 14 et 26 ans, qui ont différents profils. Donc à Saint-Galmier, à La Bulle, ce sont des jeunes qui fréquentent l'espace jeunesse. Pareil pour la Pige. Et à l'UFCV de la Loire, ce sont nos trois volontaires européens qui sont engagés sur le projet. Et l'idée, c'est de questionner l'écologie à travers trois sous-thématiques. Une première qui est l'alimentation, ensuite on a la question des transports et enfin on a la question des déchets. Donc ça se découpe en trois phases. Et l'idée, c'est que c'est un projet qui se veut un petit peu une approche en tout cas qui se veut complémentaire, puisque nos trois territoires se trouvent en zone rurale pour la Pige à Bouin, en zone semi-rurale pour la Bulle à Saint-Galmier et en zone urbaine puisque l'UFCV Loire se trouve à Saint-Étienne. Et l'idée, c'est d'avoir à chaque fois une expérimentation de former les jeunes sur chacun des sujets et les enjeux qu'on trouve au niveau local et aussi global. Ensuite, on a une expérimentation au niveau individuel à la Pige, une expérimentation collective des solutions au niveau de l'espace jeunesse à la Bulle de Saint-Galmier. Et enfin, les volontaires européens qui alimentent un compte Instagram où on peut trouver tout un tas de ressources qui approfondissent un petit peu les sujets cités et aussi qui apportent un point de vue international sur les sujets.
0: Mattia est un jeune volontaire européen ici à l'UFCV. Il vient d'Italie, de Mantova, dans la région de Milan. Mattia, pourquoi tu t'es inscrit dans ce volontariat européen?
2: En fait, j'ai choisi les projets parce que dans ma vie professionnelle, je veux être éducateur. Et donc, comme j'ai vu que ici, le travail, c'était de faire de l'animation socio-culturelle, j'ai choisi ce projet-là.
0: Alors, au-delà de ton quotidien ici à l'UFCV et dans diverses structures autour de Saint-Étienne, il est question ici de ce travail Man Changers et cette déclinaison locale Open Tracks sur ces questions d'écologie, d'alimentation, développement durable, etc. Quel est ton point de vue sur ces questions-là et comment toi, de ta vision italienne, comment vous êtes concerné par et intéressé par ces sujets?
2: En général, le thème de l'environnement, c'est un thème qu'on voit très souvent dans les news, dans la vie quotidienne. Et donc, je crois que créer une sensibilisation pour les jeunes sur ces thèmes-là, c'est très important. Et même en Italie, je crois qu'on est au même niveau qu'ici en France. Il faut améliorer parce que, par exemple, il n'y a pas de classe de cours dans les écoles sur l'environnement, sur la sensibilité écologique. Et donc, je crois qu'un cadre plus officiel, ça peut être une bonne solution.
0: Alors, lorsqu'on parle de ces sujets-là et lorsque toi, tu les travailles ici dans ton quotidien en France avec ces jeunes dont tu peux t'occuper, qu'est-ce qui te marque? Qu'est-ce qui t'interroge? Qu'est-ce qui te surprend?
2: Ça m'a surpris que, en fait, ils sont plus informés de moi quand j'avais la même âge qu'eux. Et donc, oui, sur ces côtés-là, d'avoir une sensibilité écologique qui est... plus importante que les gens dans le passé.
0: Alors, ce projet-là décline sur plusieurs temps, trois temps, un travail sur l'alimentation, un travail sur le transport, un travail sur la gestion des déchets, avec des expérimentations qui sont menées dans différents lieux. Et puis, qu'est-ce qu'on en fait de tout ça? Quel est l'objectif de ce projet-là au terme de celui-ci?
1: Alors l'objectif, une fois les expérimentations terminées, chaque phase se termine déjà par une émission de radio, donc il y a quand même un objectif de sensibilisation. Ce travail-là permet une sensibilisation du grand public sur les trois sujets cités, de parler de leur expérimentation, de valoriser cet engagement des jeunes. Le fait qu'on ait produit tout un tas de ressources, ces ressources pourront être réutilisées dans le réseau donc des trois associations, mais aussi au-delà, parce que c'est produire des outils d'éducation à la solidarité qui peuvent servir même, pourquoi pas, dans tout le territoire parce qu'ils sont en libre-service, en fait. C'est ça aussi notre vision de l'éducation populaire. Et ensuite, il y a un vrai objectif aussi post-projet d'amener les jeunes à réfléchir à des changements qu'on pourrait appliquer, nous, dans nos associations. Puisque dans un projet d'éducation à la solidarité internationale, il y a plusieurs phases. Une qui est informée, donc avoir beaucoup d'informations sur le sujet, de sources diverses, variées, plurielles. Une deuxième phase qui est comprendre les enjeux des 10 sujets. Et une troisième phase qui est agir. Et pour nous, le pouvoir d'agir, c'est pas juste explorer les solutions au niveau individuel, mais aussi à un niveau collectif. Et là, le niveau collectif qu'on propose aux jeunes, c'est dans chacune des associations, quels sont les changements que nous pouvons réaliser sur les questions d'alimentation, de transport, de déchets, pourquoi pas des trois de façon croisée. Et donc, on va leur demander quels changements implémenter. Alors, de toute façon, il y a une date butoir du projet qui se termine le 31 octobre 2023. Donc ça, c'est la date de fin de projet, en tout cas au niveau des financements. Mais nous, bien évidemment, qu'on va penser tout ça au-delà de... Bon, y a cette date-là. Et nous, on a en tête aussi, pour les jeunes, au-delà de les impliquer dans les changements des associations qu'on pourrait mettre en place, on aimerait mettre en place un système d'échange, de poursuivre en fait ces questionnements-là à travers un échange de jeunes. Notamment parce qu'on a des partenaires qui ont été associés au projet, qui offrent aussi une certaine vision, qui sont au Sénégal, au Burkina Faso et au Bénin. Et donc là, on va essayer de faire une suite pour les jeunes de ce projet-là, avec un échange de jeunes qui aurait lieu au Sénégal pour la Pige, et un autre pour l'UFCV et la Bulle qui aurait lieu au Bénin. Donc je dis « aurait » parce que c'est dans les projets, c'est en train d'être mis en place. Voilà.
0: Alors si l'on veut suivre toute l'évolution de ce projet Open Tracks, alors on peut écouter Radio Ondenne, nous sommes partenaires sur les émissions de radio, mais quel compte Instagram faut-il aller chercher?
1: Eh bien, le compte Instagram s'appelle OpenTracks42, voilà, tout attaché. Et dessus, on peut y retrouver toutes les productions faites par les différents groupes de jeunes, donc notamment les volontaires européens pour la partie informative, mais aussi les retours d'expérimentation des jeunes à la Bulle et à la Pige. On trouve aussi pas mal d'interviews d'acteurs locaux et internationaux. Voilà. On a tout un tas, c'était un des objectifs du projet, d'interroger des gens très différents aussi pour voir comment cette thématique est perçue, que ce soit des gens qui habitent dans des endroits différents, qui viennent de milieux sociaux différents, de milieux culturels différents, et pour nous ça fait la richesse aussi des sujets qu'on aime aborder.
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Dans quelques instants, la suite de notre programme.

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jour, après l'hommage rendu à Patsy Green la semaine passée. On va rester avec Point Blank pendant 4 semaines. En effet, le nouveau fil rouge de l'émission est l'album Second Season. Et on débute fort avec Stars and Scars et ses merveilleuses parties de guitare.

On vient de s'écouter Marian Sanvensa, extrait de Strong Will to Survive, un CD des Toulousains d'Uncle Jack, paru en 2015. On apprend que le groupe vient de cesser son activité. Introdire, c'est le titre du morceau suivant. On le trouve sur le LP Chrome and Orange, un disque de 1978 du groupe Ouré.

C'était les Outlaws, on s'écoutait Miracle Man, ce fut gravé pour le LP In the Eye of the Storm, paru en 1979. On termine avec le J.J. Mugler Band, de New Wind, sorti 20 ans plus tard, c'est-à-dire en 1999, voici Late on the Line. Portez-vous bien.

Mama est un morceau qui figure sur Nainutin Nettie One, qui en 1999 marquait le retour de Lynyrd Skynyrd. On poursuit avec Free and Easy sur l'album du même titre, cette superbe voix que vous allez entendre, celle de Charlie Tatman, ça date de 2006.

Tout Traveler par Judge Parker, c'est extrait de leur premier disque, lequel date de 1998. Silhouetteur maintenant pour le superbe Autumn Limb. On trouve ça sur leur premier album sorti chez Capricorn Records en 1977.

finir, pour bien finir, Dixie Rock a choisi l'éblouissant Half Ain't Been Told avec un Wentworth Soul's déchaîné, tiré de ce qui est peut-être le meilleur disque d'Eric Whitty Tate, Can't Keep a Good Band Down. Portez-vous bien.

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0: dans des salles de concert. Et c'est aussi le premier aboutissement, c'est ce premier EP. Combien de temps a-t-il fallu pour le composer? Combien de titres y a-t-il sur ce EP-là? Qu'est-ce que ça représente, la sortie d'un premier EP?
1: Alors, cet EP, 17.17, c'est 17 minutes pour 17 secondes avec Lou Muguet. En fait, il représente des années et des années de travail parce que c'est un EP en fait que j'ai sorti en autoprod. Donc en fait, tout ce qui est en sortie indépendante, ça reste toujours un peu plus long que d'habitude. Du coup, c'est un peu mon CV dans la musique.
0: Une carte de visite.
1: C'est un peu la carte de visite, c'est ça. Où justement, j'explore un peu tous les styles que j'adore dans la musique. Mais je vais peut-être pas rester sur ce format-là, dans le sens pop, chanson. J'ai envie, en fait, de pas. En fait, j'ai pas envie de me mettre dans une case parce que je peux très bien faire un son de rap que vous faire un piano-voix le lendemain, ou un son très électro le surlendemain, ou un son funky. J'ai pas envie de me mettre dans une case parce que je serais jamais conquise, je pense, je restais dans la pop.
0: Alors, rester dans la pop, c'est y arriver, et aller voir ailleurs, c'est aussi différents chemins que l'on prend. C'est quoi ton chemin pour t'amener à faire de la musique? Qu'est-ce qui t'a poussé à te produire sur scène, à composer? Est-ce que tu as eu, je sais pas, peut-être des parents qui t'ont poussé à faire ça, ou des rencontres?
1: Eh bien, en fait, j'ai commencé très très jeune la musique. Je devais être en CP, avec le piano en fait. Et je pense que c'est là où je suis tombée amoureuse de la musique. Je pense que je suis une fille très hyperactive qui avait besoin d'un exutoire. Et le langage de la musique m'a convenu pour exprimer mes émotions et surtout pour, je pense, exprimer mon amour, qui est un peu difficile. Maintenant je m'en sers en fait pour m'épanouir en fait dans ma vie de tous les jours, et la scène, je pense que ça a été une révélation. Ça fait un an que je joue sur scène, et je pense que c'est la chose que je préfère le plus dans la musique, c'est le partage finalement. Et ce que je monte sur scène, j'ai envie de proposer quelque chose, j'ai envie de proposer un show, j'ai envie de proposer de la musique, pas une bande qu'on met juste play sur scène et qu'on chante par-dessus. Je trouve ça pas très intéressant. J'aime monter mes sons sur scène, monter mes sons avec le public et voir la réaction. C'est comme ça que je travaille, dans le partage.
0: Alors la scène, on en parlera d'ici quelques minutes dans cette émission, avec cet événement autour du festival Paroles et Musique. Mais si l'on reste un peu dans ta construction musicale, si tu dois citer des influences, ce serait qui? Est-ce qu'il y a des artistes qui t'ont plus marqué et peut-être amené dans cette route de la musique?
1: Oui, je pense à un artiste particulièrement, je pense à Flavien Berger. Je pense à un concert que j'ai vu de lui il y a 5-6 ans, c'était au Transborder à Lyon. Enfin, il m'a fait comprendre que je pouvais faire la musique que je voulais, que si j'avais envie de faire des choses alternatives, c'est-à-dire de changer de style d'une chanson à l'autre, en gardant son innocence, c'était possible. Je pense aussi à son acolyte Bonnie Banane.
0: Alors, son acolyte, toi aussi, tu l'as dit tout à l'heure, avec une amie qui t'a accompagné dans l'écriture des textes. Ce processus d'écriture de textes, alors tu chantes en français, c'est aussi se dévoiler directement au public et d'une manière assez frontale.
1: Ouais, complètement, ouais.
0: Voilà. Sur ces textes-là, qu'est-ce que tu veux faire passer comme message, s'il y a un message, ou quelles sont les couleurs de ces mots que tu mets en musique?
1: Eh bien, pour commencer, cette fameuse amie, c'est Claire Patsouraki, qu'on surnomme le Petit Pat. Et alors, en fait, c'est plutôt ce qui va m'entourer, les relations, encore les, je, ouais, c'est tout ce qui va m'entourer. Et puis, waouh, ce qui va me déplaire finalement, c'est, ouais, c'est ce qui m'en, je vais parler de ce qui m'entoure. Et en effet, elle va intervenir, elle m'aide beaucoup à mettre des mots sur ce que je veux dire. Et je pense que c'est aussi un peu pour ça que je fais de la musique. Je crois que je communique beaucoup par onomatopée. Oui, on va parler d'absolument tout et de tout ce qui va nous déranger ou au contraire de tout ce qu'on va apprécier et toujours dans le partage. Je crois que j'adore en fait écrire avec elle. J'adore les moments passés en fait aussi, enfin dans la création en fait.
0: Alors le spectacle vivant, c'est ce que tu aimes, hein, c'est monter sur scène, partager avec le public. Dans ce projet musical Lou Mugès, tu disais, ça fait un an que tu commences à faire des scènes. Être une femme sur scène dans un monde musical marqué par la présence principale masculine, être une femme et être maître de son propre projet sur scène, seul, comment on se prépare à ça, si on doit se préparer?
1: Je pense que on doit se préparer à être une femme tout le temps. Je pense qu'on faut souvent être la meilleure quand on est une fille, parce que justement on a tendance à se dire, ah bah t'es forte hein, pour une fille. Ouais. c'est assez compliqué cette question, parce que on en parle beaucoup, c'est un sujet qui revient beaucoup sur la table de cette question d'égalité. C'est sûr qu'on est un petit peu moins pris au sérieux, mais je trouve qu'il y a quand même beaucoup d'efforts. Notamment bah là pour Paroles et Musique, il y a eu un gros travail sur la programmation. On arrive à 40% de programmation féminine sur le festival, ce qui est des chiffres énormes quand on regarde finalement les statistiques de la présence féminine en fait sur la scène française. On compte 10% pour les filles sur la scène rap, 15% de scène féminine dans la scène électro, ce qui est étonnant d'ailleurs. C'est voilà. Donc moi j'ai pas eu cette impression d'avoir des bâtons dans les roues ou quoi que ce soit en étant une fille. Mais je sais pas, j'avance avec en fait, et pour le moment ça marche bien, donc c'est cool.
0: Eh ben 17.17, c'est le nom du premier EP qui sort en ce mois de mai. Et cette date-là du 27, c'est dans le cadre du festival Paroles et Musique, une soirée que tu partages avec Bric Argent et Bébé Jacques. Bric Argent avec qui tu as déjà collaboré.
1: C'est ça. J'ai fait sa première partie le 7 avril au château du Rosier. Et on continue l'aventure avec Paroles et Musique et Bébé Jacques, du coup, le 27 mai.
0: Alors, on parle depuis un certain temps d'un renouveau de la scène céphanoise et plutôt d'un élan créatif autour de locomotives comme Terre Noire, pour citer ce groupe-là, avec une envergure nationale reconnue par des prix. Bric Argent est aussi céphanois. On peut citer des gens comme Bonneville, c'est un peu plus éloigné de ton style de musique, mais est-ce que tu te sens appartenir à cette nouvelle mouvance à Saint-Étienne et cet élan musical?
1: Je pense appartenir, oui, à cette nouvelle scène stéphanoise. On a tous les mêmes repères, les mêmes accompagnateurs, et je pense que tous on se retrouve finalement autour d'une ville qu'on aime, finalement c'est Saint-Étienne, et on y reste et on se développe en fait dans ces murs, et c'est pour ça que c'est là où on se retrouve finalement.
0: Alors, rester à Saint-Étienne, c'est pas le but non plus, hein, c'est d'aller voyager. Cet EP, comment tu le vois dans son avenir, dans son évolution? Est-ce que c'est un point de départ pour enchaîner ensuite avec d'autres formats au niveau disque? Et puis, est-ce que tu as prévu une tournée ou tout du moins une série de concerts dans les mois à venir?
1: Alors, oui, en fait, l'EP, là, c'est juste une mise en bouche de ce qui va arriver. Je pense aussi sortir une mixtape électro vraiment dans la foulée. Donc, allier un peu tous mes univers, en fait, qu'on va justement aussi retrouver dans mes concerts. Donc oui, je fais plusieurs festivals cet été. Je vais faire le Résilience au Chambon-sur-Lignon, Back and Fourm à Chalmazel. Et j'étais aussi acceptée au tremplin du Delta Festival, qui est un énorme festival qui se passe sur les plages du Prado et qui accueille des centaines de milliers de festivaliers, donc c'est assez énorme. Donc je sais pas encore toutes les dates, mais je pense qu'on part sur une bonne série de concerts, oui.
0: Alors pour terminer, pourquoi faut-il écouter Lou Muguet et pourquoi faut-il aller voir en concert Lou Muguet?
1: Pourquoi il faut écouter Lou Muguet? Parce qu'il y a, plein de couleurs et plein de styles différents. Et pourquoi il faut aller le voir en concert? Parce que je montre tout ça devant vos yeux.
0: Eh ben merci Lou d'être venue sur l'antenne de Radio Ondaine et plus largement dans l'émission Aura des Pâquerettes, l'émission qui prend de la hauteur en Auvergne-Rhône-Alpes, diffusée sur les radios de la Fédération Aura FM. Merci.
1: Merci beaucoup.
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0: 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Pour faire suite aux actions de la pige que vous avez pu entendre en début de cette émission Aura des pâquerettes, l'émission qui prend de la hauteur en Auvergne-Rhône-Alpes, nous vous proposons à présent de découvrir Man Changers et sa déclinaison dans la Loire sous le nom de Open Tracks pour favoriser l'engagement des jeunes citoyens sur les objectifs du développement durable. Et c'est tout d'abord Emma Sabatier qui est coordinatrice en éducation à la citoyenneté et à la solidarité internationale du comité UFCV de la Loire qui nous présente Open Tracks, Mind Changers et l'UFCV.
1: L'UFCV Loire pour le coup, puisqu'on parle bien de l'antenne de la Loire qui est indépendante du national, est une fédération d'éducation populaire qui regroupe notamment des centres de vacances, centres aérés, clubs jeunes. Et notre cœur de métier c'est l'enfance jeunesse, mais au sein de l'UFCV on a plusieurs pôles qui représentent un peu les sujets sur lesquels on travaille. Donc parmi eux il y a bien évidemment l'enfance jeunesse et l'accompagnement de nos adhérents. Il y a le pôle altérité où on retrouve toutes les questions liées au handicap et à l'intergénérationnel. Il y a toutes les questions de mobilité internationale, qu'elles soient européennes ou dans le monde entier. Et enfin les questions de CSI, qui est le poste que j'occupe.
0: Aujourd'hui on se rencontre rapport à le projet Open Tracks, qui est la déclinaison locale ici dans la Loire d'un projet plus global à l'échelle européenne qui est Mind Changers. Qu'est-ce que Open Tracks et peut-être qu'est-ce que Mind Changers pour situer?
1: Alors peut-être Mind Changers dans un premier temps, c'est un projet européen qui se trouve dans 6 régions de 6 pays d'Europe différents. Et l'idée, c'est d'encourager les jeunes à s'engager en faveur du développement durable. Et aussi, le deuxième axe, le deuxième objectif de Mind Changers, c'est d'interpeller un petit peu les autorités locales et les organisations de la société civile pour toucher et engager les jeunes. Donc c'est vraiment un travail qui se fait en partenariat avec plusieurs acteurs des territoires. Le projet Mind Changers sur la région Auvergne-Rhône-Alpes, il est piloté par le groupement d'intérêt public RESACOP, qui se trouve à Lyon et qui accompagne les acteurs. Et dans le cadre de ce portage de projet au niveau régional, on a eu un appel à projet de Mind Changers, puisque il y a eu plusieurs étapes dans Mind Changers. Il y a eu notamment une étude qui a été menée sur l'engagement de la jeunesse. Et là, la deuxième étape du projet, c'est un appel à un financement, en tout cas pour les organisations de la société civile, pour répondre aux deux objectifs précédemment cités. Et du coup, Open Tracks, c'est la déclinaison dans la Loire. C'est un projet qui est porté par l'UFCV de la Loire, mais aussi par la Piche de Boin et par l'association La Bulle à Saint-Galmier. Donc les trois associations, on s'est réunis afin de proposer un projet qui porte sur les questions d'écologie. Et le but, c'est qu'on a différents groupes de jeunes qui ont entre 14 et 26 ans, qui ont différents profils. Donc à Saint-Galmier, à La Bulle, ce sont des jeunes qui fréquentent l'espace jeunesse. Pareil pour la Pige, et à l'UFCV de la Loire, ce sont nos trois volontaires européens qui sont engagés sur le projet. Et l'idée, c'est de questionner l'écologie à travers trois sous-thématiques. Une première qui est l'alimentation, ensuite on a la question des transports et enfin on a la question des déchets. Donc ça se découpe en trois phases et l'idée c'est que c'est un projet qui se veut un petit peu une approche en tout cas qui se veut complémentaire, puisque nos trois territoires se trouvent en zone rurale pour la Pige à Boin, en zone semi-rurale pour la Bulle à Saint-Galmier et en zone urbaine puisque l'UFCV Loire se trouve à Saint-Étienne. Et l'idée c'est d'avoir à chaque fois une expérimentation enfin en tout cas de former les jeunes sur chacun des sujets et les enjeux qu'on trouve au niveau local et aussi global. Ensuite, on a une expérimentation au niveau individuel à la Pige, une expérimentation collective des solutions au niveau de l'espace jeunesse à la Bulle de Saint-Galmier. Et enfin, les volontaires européens qui alimentent un compte Instagram où on peut trouver tout un tas de ressources qui approfondissent un petit peu les sujets cités et aussi qui apportent un point de vue international sur les sujets.
0: Mattia est un jeune volontaire européen ici à l'UFCV. Il vient d'Italie, de Mantova, dans la région de Milan. Mattia, pourquoi tu t'es inscrit dans ce volontariat européen?
2: En fait, j'ai choisi les projets parce que dans ma vie professionnelle, je veux être éducateur. Et donc, comme j'ai vu qu'ici, le travail, c'était de faire de l'animation socio-culturelle, j'ai choisi ce projet-là.
0: Alors, au-delà de ton quotidien ici à l'UFCV et dans diverses structures autour de Saint-Étienne, il est question ici de ce travail Mind Changers et cette déclinaison locale Open Tracks sur ces questions d'écologie, d'alimentation, développement durable, etc. Quel est ton point de vue sur ces questions-là et comment toi, de ta vision italienne, comment vous êtes concerné par et intéressé par ces sujets?
2: En général, le thème de l'environnement, c'est un thème qui on voit très souvent dans les news, dans la vie quotidienne. Et donc, je crois que créer une sensibilisation pour les jeunes sur ces thèmes-là, c'est très important. Et même en Italie, je crois qu'on est au même niveau qu'ici en France. Il faut améliorer parce que par exemple il n'y a pas de classe de cours dans les écoles sur l'environnement, sur la sensibilité écologique, et donc je crois que un cadre plus officiel, ça peut être une bonne solution.
0: Alors, lorsqu'on parle de ces sujets-là et lorsque toi, tu les travailles ici dans ton quotidien en France avec ces jeunes dont tu peux t'occuper, qu'est-ce qui te marque? Qu'est-ce qui t'interroge? Qu'est-ce qui te surprend?
2: Ça m'a surpris que, en fait, ils sont plus informés de moi quand quand j'avais la même âge qu'eux. Et donc, oui, sur ces côtés-là, d'avoir une sensibilité écologique qui est... plus importante que les gens dans le passé.
0: Alors, ce projet-là décline sur plusieurs temps, trois temps, un travail sur l'alimentation, un travail sur le transport, un travail sur la gestion des déchets, avec des expérimentations qui sont menées dans différents lieux. Et puis, qu'est-ce qu'on en fait de tout ça? Quel est l'objectif de ce projet-là au terme de celui-ci?
1: Alors l'objectif, une fois les expérimentations terminées, chaque phase se termine déjà par une émission de radio, donc il y a quand même un objectif de sensibilisation. Ce travail-là permet une sensibilisation du grand public sur les trois sujets cités, de parler de leur expérimentation, de valoriser cet engagement des jeunes. Le fait qu'on ait produit tout un tas de ressources, ces ressources pourront être réutilisées dans le réseau donc des trois associations, mais aussi au-delà, parce que c'est produire des outils d'éducation à la solidarité qui peuvent servir même, pourquoi pas, dans tout le territoire, parce qu'ils sont en libre-service, en fait. C'est ça aussi notre vision de l'éducation populaire. Et ensuite, il y a un vrai objectif aussi post-projet d'amener les jeunes à réfléchir à des changements qu'on pourrait appliquer, nous, dans nos associations, puisque dans un projet d'éducation à la solidarité internationale, il y a plusieurs phases. Une qui est informée, donc avoir beaucoup d'informations sur le sujet, de sources diverses, variées, plurielles. Une deuxième phase qui est comprendre les enjeux des 10 sujets. Et une troisième phase qui est agir. Et pour nous, le pouvoir d'agir, c'est pas juste explorer les solutions au niveau individuel, mais aussi à un niveau collectif. Et là, le niveau collectif qu'on propose aux jeunes, c'est dans chacune des associations, quels sont les changements que nous pouvons réaliser sur les questions d'alimentation, de transport, de déchets, pourquoi pas des trois de façon croisée. Et donc, on va leur demander quels changements implémenter. Alors, de toute façon, il y a une date butoir du projet qui se termine le 31 octobre 2023. Donc ça, c'est la date de fin de projet, en tout cas au niveau des financements. Mais nous, bien évidemment, qu'on va penser tout ça au-delà de... Bon, y a cette date-là. Et nous, on a en tête aussi, pour les jeunes, au-delà de les impliquer dans les changements des associations qu'on pourrait mettre en place, on aimerait mettre en place un système d'échange, de poursuivre en fait ces questionnements-là à travers un échange de jeunes. Notamment parce qu'on a des partenaires qui ont été associés au projet, qui offrent aussi une certaine vision, qui sont au Sénégal, au Burkina Faso et au Bénin. Et donc là, on va essayer de faire une suite pour les jeunes de ce projet-là, avec un échange de jeunes qui aurait lieu au Sénégal pour la Pige, et un autre pour l'UFCV et la Bulle qui aurait lieu au Bénin, donc je dis aurait parce que c'est dans les projets, c'est en train d'être mis en place.
0: Alors, si l'on veut suivre toute l'évolution de ce projet Open Tracks, alors on peut écouter Radio Ondaine, nous sommes partenaires sur les émissions de radio, mais quel compte Instagram faut-il aller chercher?
1: Eh bien, le compte Instagram s'appelle Open Tracks 42, voilà, tout attaché, et dessus, on peut y retrouver toutes les productions faites par les différents groupes de jeunes, donc notamment les volontaires européens pour la partie informative, mais aussi les retours d'expérimentation des jeunes à la Bulle et à la Pige. On trouve aussi pas mal d'interviews d'acteurs locaux et internationaux. Voilà, on a tout un tas. C'était un des objectifs du projet, d'interroger des gens très différents aussi pour voir comment cette thématique est perçue, que ce soit des gens qui habitent dans des endroits différents, qui viennent de milieux sociaux différents, de milieux culturels différents. Et pour nous, ça fait la richesse aussi des sujets qu'on aime aborder.
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jours après l'hommage rendu à Patsy Greene la semaine passée. On va rester avec Pauline Blanc pendant 4 semaines. En effet, le nouveau fil rouge de l'émission est l'album Second Season. Et on débute fort avec Stars and Scars et ses merveilleuses parties de guitare.

On vient de s'écouter Marianne Sandensa, extrait de Strong Will to Survive, un CD des Toulousains d'Uncle Jack, paru en 2015. On apprend que le groupe vient de cesser son activité. Introduire, c'est le titre du morceau suivant. On le trouve sur le LP Chrome and Orange, un disque de 1918 du groupe Ouré. Yeah.

C'était les Outlaws, on s'écoutait Miracle Man, ce fut gravé pour le LP In the Eye of the Storm, paru en 1979. On termine avec le Gigi Mugler Band, The New Wind, sorti 20 ans plus tard, c'est-à-dire en 1999, voici Late on the Line. Portez-vous bien.

Mama est un morceau qui figure sur Nine Inch Nails, qui en 1999 marquait le retour de Lynyrd Skynyrd. On poursuit avec Free and Easy sur l'album du même titre, cette superbe voix que vous allez entendre, celle de Charlie Tatman, ça date de 2006.

Traveler par Judge Parker, c'est extrait de leur premier disque, lequel date de 1998. Silhouetteur maintenant pour le superbe Autumn Limb, on trouve ça sur leur premier album sorti chez Capricorn Records en 1977.

finir, pour bien finir, Dixie Rock a choisi l'éblouissant Half Ain't Been Told avec un Wayne Brussels déchaîné, tiré de ce qui est peut-être le meilleur disque d'Eric Whitty Tate, Can't Keep a Good Band On. Portez-vous bien.

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0: dans des salles de concert. Et c'est aussi le premier aboutissement, c'est ce premier EP. Combien de temps a-t-il fallu pour le composer? Combien de titres y a-t-il sur ce EP-là? Qu'est-ce que ça représente, la sortie d'un premier EP?
1: Alors, cet EP, 17.17, c'est 17 minutes, 17 secondes avec Lou Muguet. En fait, il représente des années et des années de travail parce que c'est un EP en fait que j'ai sorti en autoprod. Donc en fait, tout ce qui est en sortie indépendante, ça reste toujours un peu plus long que d'habitude. Du coup, c'est un peu mon CV dans la musique.
0: Une carte de visite.
1: C'est un peu la carte de visite, c'est ça. Où justement, j'explore un peu tous les styles que j'adore dans la musique. Mais je vais peut-être pas rester sur ce format-là, dans le sens pop, chanson. J'ai envie, en fait, de pas. J'ai pas envie de me mettre dans une case parce que je peux très bien faire un son de rap que vous faire un piano-voix le lendemain, ou un son très électro le surlendemain, ou un son funky. J'ai pas envie de me mettre dans une case parce que il y a beaucoup de. Enfin, je serais jamais conquise, je pense, si je restais dans la pop.
0: Alors, rester dans la pop, c'est y arriver, et aller voir ailleurs, c'est aussi différents chemins que l'on prend. C'est quoi ton chemin pour t'amener à faire de la musique? Qu'est-ce qui t'a poussé à te produire sur scène, à composer? Est-ce que tu as eu, je sais pas, peut-être des parents qui t'ont poussé à faire ça, ou des rencontre?
1: Eh bien, en fait, j'ai commencé très très jeune la musique. Je devais être en CP avec le piano, en fait. Et je pense que c'est là où je suis tombée amoureuse de la musique. Je pense que je suis une fille très hyperactive qui avait besoin d'un exutoire. Et le langage de la musique m'a convenu pour exprimer mes émotions et surtout pour, je pense, exprimer mon amour, qui est un peu difficile. Maintenant je m'en sers en fait pour m'épanouir en fait dans ma vie de tous les jours, et la scène, je pense que ça a été une révélation. Ça fait un an que je joue sur scène, et je pense que c'est la chose que je préfère le plus dans la musique, c'est le partage finalement. Et ce que je monte sur scène, j'ai envie de proposer quelque chose. J'ai envie de proposer un show, j'ai envie de proposer de la musique, pas une bande qu'on met juste play sur scène et qu'on chante par-dessus. Je trouve ça pas très intéressant. J'aime monter mes sons sur scène, monter mes sons avec le public et voir la réaction. C'est comme ça que je travaille, dans le partage.
0: Alors la scène, on en parlera d'ici quelques minutes dans cette émission, avec cet événement autour du festival Paroles et Musique. Mais si l'on reste un peu dans ta construction musicale, si tu dois citer des influences, ce serait qui? Est-ce qu'il y a des artistes qui t'ont plus marqué et peut-être amené dans cette route de la musique?
1: Oui, je pense à un artiste en particulièrement, je pense à Flavien Berger. Je pense à un concert que j'ai vu de lui à 5-6 ans, c'était au Transborder à Lyon. Enfin, il m'a fait comprendre que je pouvais faire la musique que je voulais, que si j'avais envie de faire des choses alternatives, c'est-à-dire de changer de style d'une chanson à l'autre, en gardant son innocence, ben c'était possible. Je pense aussi à son acolyte Bonnie Banane.
0: Alors son acolyte, toi aussi tu l'as dit tout à l'heure, avec une amie qui t'a accompagné dans l'écriture des textes. Ce processus d'écriture de textes, alors tu chantes en français, c'est aussi se dévoiler directement au public et d'une manière assez frontale.
1: Ouais, complètement. Ouais.
0: Voilà. Sur ces textes-là, qu'est-ce que tu veux faire passer comme message, s'il y a un message, ou quelles sont les couleurs de ces mots que tu mets en musique?
1: Eh bien, pour commencer, cette fameuse amie, c'est Claire Patsouraki, qu'on surnomme le Petit Pat. Et alors, en fait, c'est plutôt ce qui va m'entourer, les relations, encore, c'est tout ce qui va m'entourer. Et puis, ce qui va me déplaire finalement, c'est ce qui m'entoure. Je vais parler de ce qui m'entoure. Et en effet, elle va intervenir, elle m'aide beaucoup à mettre des mots sur ce que je veux dire. Et je pense que c'est aussi un peu pour ça que je fais de la musique. Je crois que je communique beaucoup par onomatopée. Oui, on va parler d'absolument tout et de tout ce qui va nous déranger, ou au contraire de tout ce qu'on va apprécier, et toujours dans le partage. Je crois que j'adore en fait écrire avec elle. J'adore les moments passés en fait aussi, enfin dans la création en fait.
0: Alors le spectacle vivant, c'est ce que tu aimes, hein, c'est monter sur scène, partager avec le public. Dans ce projet musical Lou Muguès, tu disais ça fait un an que tu commences à faire des scènes. Être une femme sur scène dans un monde musical marqué par la présence principale masculine, être une femme et être maître de son propre projet sur scène, seul, comment on se prépare à ça, si on doit se préparer?
1: Je pense que on doit se préparer à être une femme tout le temps. Je pense qu'on faut souvent être la meilleure quand on est une fille, parce que justement on a tendance à se dire ah bah t'es forte hein, pour une fille. Ouais. c'est assez compliqué cette question, parce que on en parle beaucoup, c'est un sujet qui revient beaucoup sur la table de cette question d'égalité. C'est sûr qu'on est un petit peu moins pris au sérieux, mais je trouve qu'il y a quand même beaucoup d'efforts. Notamment bah là pour Paroles et Musique, il y a eu un gros travail sur la programmation. On arrive à 40% de programmation féminine sur le festival, ce qui est des chiffres énormes quand on regarde finalement les statistiques de la présence féminine en fait sur la scène française. On compte 10% pour les filles sur la scène rap, 15% de scène féminine dans la scène électro, ce qui est étonnant d'ailleurs. C'est voilà. Donc moi j'ai pas eu cette impression d'avoir des bâtons dans les roues ou quoi que ce soit en étant une fille. Mais je sais pas, j'avance avec en fait, et pour le moment ça marche bien, donc c'est cool.
0: Eh ben 17.17, c'est le nom du premier EP qui sort en ce mois de mai. Et cette date-là du 27, c'est dans le cadre du festival Paroles et Musique, une soirée que tu partages avec Brick Argent et Bébé Jacques. Brick Argent, avec qui tu as déjà collaboré.
1: C'est ça. J'ai fait sa première partie le 7 avril au château du Rosier. Et on continue l'aventure avec Paroles et Musique Bébé Jacques, du coup, le 27 mai.
0: Alors, on parle depuis un certain temps d'un renouveau de la scène céphanoise et plutôt d'un élan créatif autour de locomotives comme Terre Noire, pour citer ce groupe-là, avec une envergure nationale reconnue par des prix. Brick Argent est aussi céphanois. On peut citer des gens comme Bonneville, c'est un peu plus éloigné de ton style de musique, mais est-ce que tu te sens appartenir à cette nouvelle mouvance à Saint-Étienne et cet élan musical?
1: Je pense appartenir, oui, à cette nouvelle scène stéphanoise. On a tous les mêmes repères, les mêmes accompagnateurs, et je pense que tous on se retrouve finalement autour d'une ville qu'on aime, finalement c'est Saint-Étienne, et on y reste et on se développe en fait dans ces murs, et c'est pour ça que c'est là où on se retrouve finalement.
0: Alors, rester à Saint-Étienne, c'est pas le but non plus, hein, c'est d'aller voyager. Cet EP, comment tu le vois dans son avenir, dans son évolution? Est-ce que c'est un point de départ pour enchaîner ensuite avec d'autres formats au niveau disque? Et puis, est-ce que tu as prévu une tournée ou tout du moins une série de concerts dans les mois à venir?
1: Alors, oui, en fait, l'EP, là, c'est juste une mise en bouche de ce qui va arriver. Je pense aussi sortir une mixtape électro vraiment dans la foulée. Donc, allier un peu tous mes univers, en fait, qu'on va justement aussi retrouver dans mes concerts. Donc oui, je fais plusieurs festivals cet été. Je vais faire le Résilience au Chambon-sur-Lignon, Back and Fourm à Chalmazel. Et j'ai été aussi acceptée au tremplin du Delta Festival, qui est un énorme festival qui se passe sur les plages du Prado et qui accueille des centaines de milliers de festivaliers, donc c'est assez énorme. Donc je sais pas encore toutes les dates, mais je pense qu'on part sur une bonne série de concerts, oui.
0: Alors pour terminer, pourquoi faut-il écouter Lou Muguet et pourquoi faut-il aller voir en concert Lou Muguet?
1: Pourquoi il faut écouter Lou Muguet? Parce qu'il y a, plein de couleurs et plein de styles différents. Et pourquoi il faut aller le voir en concert? Parce que je montre tout ça devant vos yeux.
0: Eh ben merci Lou d'être venue sur l'antenne de Radio Ondaine et plus largement dans l'émission Aura des Pâquerettes, l'émission qui prend de la hauteur en Auvergne-Rhône-Alpes, diffusée sur les radios de la Fédération Aura FM. Merci.
1: Merci beaucoup.
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0: 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Pour faire suite aux actions de la pige que vous avez pu entendre en début de cette émission Aura des pâquerettes, l'émission qui prend de la hauteur en Auvergne-Rhône-Alpes, nous vous proposons à présent de découvrir Man Changers et sa déclinaison dans la Loire sous le nom de Open Tracks pour favoriser l'engagement des jeunes citoyens sur les objectifs du développement durable. Et c'est tout d'abord Emma Sabatier qui est coordinatrice en éducation à la citoyenneté et à la solidarité internationale du comité UFCV de la Loire qui nous présente Open Tracks, Mind Changers et l'UFCV.
1: L'UFCV Loire pour le coup, puisqu'on parle bien de l'antenne de la Loire qui est indépendante du national, est une fédération d'éducation populaire qui regroupe notamment des centres de vacances, centres aérés, clubs jeunes. Et notre cœur de métier c'est l'enfance jeunesse, mais au sein de l'UFCV on a plusieurs pôles qui représentent un peu les sujets sur lesquels on travaille. Donc parmi eux il y a bien évidemment l'enfance jeunesse et l'accompagnement de nos adhérents. Il y a le pôle altérité où on retrouve toutes les questions liées au handicap et à l'intergénérationnel. Il y a toutes les questions de mobilité internationale, qu'elles soient européennes ou dans le monde entier. Et enfin les questions de CSI, qui est le poste que j'occupe.
0: Aujourd'hui on se rencontre rapport à le projet Open Tracks, qui est la déclinaison locale ici dans la Loire d'un projet plus global à l'échelle européenne qui est Mind Changers. Qu'est-ce que Open Tracks et peut-être qu'est-ce que Mind Changers pour situer?
1: Alors peut-être Mind Changers dans un premier temps, c'est un projet européen qui se trouve dans 6 régions de 6 pays d'Europe différents. Et l'idée, c'est d'encourager les jeunes à s'engager en faveur du développement durable. Et aussi, le deuxième axe, le deuxième objectif de Mind Changers, c'est d'interpeller un petit peu les autorités locales et les organisations de la société civile pour toucher et engager les jeunes. Donc c'est vraiment un travail qui se fait en partenariat avec plusieurs acteurs des territoires. Le projet Mind Changers sur la région Auvergne-Rhône-Alpes, il est piloté par le groupement d'intérêt public RESACOP, qui se trouve à Lyon et qui accompagne les acteurs. Et dans le cadre de ce portage de projet au niveau régional, on a eu un appel à projet de Mind Changers, puisque il y a eu plusieurs étapes dans Mind Changers. Il y a eu notamment une étude qui a été menée sur l'engagement de la jeunesse. Et là, la deuxième étape du projet, c'est un appel à un financement, en tout cas pour les organisations de la société civile, pour répondre aux deux objectifs précédemment cités. Et du coup, Open Tracks, c'est la déclinaison dans la Loire. C'est un projet qui est porté par l'UFCV de la Loire, mais aussi par la Pige de Bouin et par l'association La Bulle à Saint-Galmier. Donc les trois associations, on s'est réunis afin de proposer un projet qui porte sur les questions d'écologie. Et le but, c'est qu'on a différents groupes de jeunes qui ont entre 14 et 26 ans, qui ont différents profils. Donc à Saint-Galmier, à La Bulle, ce sont des jeunes qui fréquentent l'espace jeunesse. Pareil pour la Pige, et à l'UFCV de la Loire, ce sont nos trois volontaires européens qui sont engagés sur le projet. Et l'idée, c'est de questionner l'écologie à travers trois sous-thématiques. Une première qui est l'alimentation, ensuite on a la question des transports et enfin on a la question des déchets. Donc ça se découpe en trois phases et l'idée c'est que c'est un projet qui se veut un petit peu une approche en tout cas qui se veut complémentaire, puisque nos trois territoires se trouvent en zone rurale pour la Pige à Bouin, en zone semi-rurale pour la Bulle à Saint-Galmier et en zone urbaine puisque l'UFCV Loire se trouve à Saint-Étienne. Et l'idée c'est d'avoir à chaque fois une expérimentation de former les jeunes sur chacun des sujets et les enjeux qu'on trouve au niveau local et aussi global. Ensuite, on a une expérimentation au niveau individuel à la Pige, une expérimentation collective des solutions au niveau de l'espace jeunesse à la Bulle de Saint-Galmier. Et enfin, les volontaires européens qui alimentent un compte Instagram où on peut trouver tout un tas de ressources qui approfondissent un petit peu les sujets cités et aussi qui apportent un point de vue international sur les sujets.
0: Mattia est un jeune volontaire européen ici à l'UFCV. Il vient d'Italie, de Mantova, dans la région de Milan. Mattia, pourquoi tu t'es inscrit dans ce volontariat européen?
2: En fait, j'ai choisi le projet parce que dans ma vie professionnelle, je veux être éducateur. Et donc, comme j'ai vu qu'ici, le travail, c'était de faire de l'animation socio-culturelle, j'ai choisi ce projet-là.
0: Alors, au-delà de ton quotidien ici à l'UFCV et dans diverses structures autour de Saint-Étienne, il est question ici de ce travail Mind Changers et cette déclinaison locale Open Tracks sur ces questions d'écologie, d'alimentation, développement durable, etc. Quel est ton point de vue sur ces questions-là et comment toi, de ta vision italienne, comment vous êtes concerné par et intéressé par ces sujets?
2: En général, le thème de l'environnement, c'est un thème qui on voit très souvent dans les news, dans la vie quotidienne. Et donc, je crois que créer une sensibilisation pour les jeunes sur ces thèmes-là, c'est très important. Et même en Italie, je crois qu'on est au même niveau qu'ici en France. Il faut améliorer parce que, par exemple, il n'y a pas de classe de cours dans les écoles sur l'environnement, sur la sensibilité écologique. Et donc, je crois qu'un cadre plus officiel, ça peut être une bonne solution.
0: Alors, lorsqu'on parle de ces sujets-là et lorsque toi, tu les travailles ici dans ton quotidien en France avec ces jeunes dont tu peux t'occuper, qu'est-ce qui te marque? Qu'est-ce qui t'interroge? Qu'est-ce qui te surprend?
2: Ça m'a surpris que, en fait, ils sont plus informés de moi quand quand j'avais la même âge qu'eux. Et donc, oui, sur ces côtés-là, d'avoir une sensibilité écologique qui est plus importante que les gens dans le passé.
0: Alors, ce projet-là décline sur plusieurs temps, trois temps, un travail sur l'alimentation, un travail sur le transport, un travail sur la gestion des déchets, avec des expérimentations qui sont menées dans différents lieux. Et puis, qu'est-ce qu'on en fait de tout ça? Quel est l'objectif de ce projet-là au terme de celui-ci?
1: Alors l'objectif, une fois les expérimentations terminées, chaque phase se termine déjà par une émission de radio, donc il y a quand même un objectif de sensibilisation. Ce travail-là permet une sensibilisation du grand public sur les trois sujets cités, de parler de leur expérimentation, de valoriser cet engagement des jeunes. Le fait qu'on ait produit tout un tas de ressources, ces ressources pourront être réutilisées dans le réseau donc des trois associations, mais aussi au-delà, parce que c'est produire des outils d'éducation à la solidarité qui peuvent servir même, pourquoi pas, dans tout le territoire, parce qu'ils sont en libre-service, en fait. C'est ça aussi notre vision de l'éducation populaire. Et ensuite, il y a un vrai objectif aussi post-projet d'amener les jeunes à réfléchir à des changements qu'on pourrait appliquer, nous, dans nos associations. Puisque dans un projet d'éducation à la solidarité internationale, il y a plusieurs phases. Une qui est informée, donc avoir beaucoup d'informations sur le sujet, de sources diverses, variées, plurielles. Une deuxième phase qui est comprendre les enjeux des 10 sujets. Et une troisième phase qui est agir. Et pour nous, le pouvoir d'agir, c'est pas juste explorer les solutions au niveau individuel, mais aussi à un niveau collectif. Et là, le niveau collectif qu'on propose aux jeunes, c'est dans chacune des associations, quels sont les changements que nous pouvons réaliser sur les questions d'alimentation, de transport, de déchets, pourquoi pas des trois de façon croisée. Et donc, on va leur demander quels changements implémenter. Alors, de toute façon, il y a une date butoir du projet qui se termine le 31 octobre 2023. Donc ça, c'est la date de fin de projet, en tout cas au niveau des financements. Mais nous, bien évidemment, qu'on va penser tout ça au-delà de... Il y a cette date-là. Et nous, on a en tête aussi, pour les jeunes, au-delà de les impliquer dans les changements des associations qu'on pourrait mettre en place, on aimerait mettre en place un système d'échange, de poursuivre en fait ces questionnements-là à travers un échange de jeunes. Notamment parce qu'on a des partenaires qui ont été associés au projet, qui offrent aussi une certaine vision, qui sont au Sénégal, au Burkina Faso et au Bénin. Et donc là, on va essayer de faire une suite pour les jeunes de ce projet-là, avec un échange de jeunes qui aurait lieu au Sénégal pour la Pige, et un autre pour l'UFCV et la Bulle qui aurait lieu au Bénin, Donc je dis aurait parce que c'est dans les projets, c'est en train d'être mis en place. Voilà.
0: Alors si l'on veut suivre toute l'évolution de ce projet Open Tracks, alors on peut écouter Radio Ondenne, nous sommes partenaires sur les émissions de radio, mais quel compte Instagram faut-il aller chercher ?
1: Eh bien, le compte Instagram s'appelle OpenTracks42, voilà, tout attaché. Et dessus, on peut y retrouver toutes les productions faites par les différents groupes de jeunes, donc notamment les volontaires européens pour la partie informative, mais aussi les retours d'expérimentation des jeunes à la Bulle et à la Pige. On trouve aussi pas mal d'interviews d'acteurs locaux et internationaux. On a tout un tas. C'était un des objectifs du projet, d'interroger des gens très différents aussi pour voir comment cette thématique est perçue, que ce soit des gens qui habitent dans des endroits différents, qui viennent de milieux sociaux différents, de milieux culturels différents. Et pour nous, ça fait la richesse aussi des sujets qu'on aime aborder.
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4: Peut-être qu'on a franchi le point de non-retour du capitalisme avec le néolibéralisme, parce que pour moi, le néolibéralisme, c'est un pouvoir total. C'est un pouvoir total, c'est-à-dire qu'il investit totalement nos vies. L'économie n'est pas une science. Alors qu'est-ce qu'elle est ? Pourquoi les présidents de la République continuent à se revendiquer d'une telle, entre guillemets, science ? Oui, c'est un discours purement idéologique. On vit dans un monde totalement schizophrène, avec des discours hors sol, et une réalité qui de temps en temps vient frapper à la porte pour dire « Mais attendez, mais des pauvres et des pauvres, non ?» Il y a certains économistes qui enseignent toujours dans des grandes instances universitaires telles que Normal Sup, alors que ces gens-là ont été non seulement incapables de prévoir quoi que ce soit, une science est faite pour prévoir les phénomènes. Cette science, encore une fois cette science qui n'en est pas une, ce discours n'est pas scientifique, ne sert à rien du côté de la prévision. Si on le conserve, c'est qu'il a une autre utilité. Pleinement idéologique, ces gens-là n'ont pas été discrédités. Ils sont toujours là, ils sont toujours invités, alors qu'ils se sont plus que trompés.
3: On vous l'a souvent dit dans cette émission, l'économie est tout sauf une science. Et les prétendus spécialistes en ce domaine sont en fait des charlatans, des prêtres d'un culte absurde, ce qui est d'ailleurs un pléonasme. Incapables de voir se dessiner les crises qui nous tombent dessus, de prétendus spécialistes de l'économie qui ne sont pourtant jamais discrédités par leurs propres erreurs. Et cette religion du pognon s'appelle depuis quelque temps le néolibéralisme. Salut, c'est JBD, c'est La Voix Off, et on parle aujourd'hui d'économie, non pas avec un économiste, mais avec un philosophe. Parce que la philo, ça ne consiste pas seulement à gloser autour de concepts dans des salons entre gens qui se pensent intelligents. Comme la socio, la philo est un sport de combat pour comprendre le monde et pas seulement l'abstraction conceptualisée de son propre nombril. Et en l'occurrence, ce monde est dirigé par le culte du fric et par ses serviteurs, pour ne pas dire ses théologiens. On en parle pendant une heure avec votre invité, Norbert Lenoir, auteur de « Déconstruction du libéralisme » publié au Temps des Cerises.

0: Norbert Lenoir, bonjour.
1: Bonjour.
0: Comment peut-on vous présenter ?
1: Enseignant, professeur de philosophie. Alors, j'ai enseigné d'abord en lycée, après pendant pas mal d'années à l'université. Là, je suis professeur à Nice, en classe préparatoire.
0: Prof de philo ?
1: Prof de philo, oui, une matière inutile pour certains. Enfin bon, je pense qu'elle a peut-être pas une utilité, mais une valeur du moins, qui tend évidemment à s'éroder avec les multiples déformes. Je n'appelle pas ça des réformes, mais les multiples déformes de l'éducation nationale.
0: Je ne sais plus qui a dit « la philo, en soi, ça ne sert à rien, mais la vie, c'est mieux avec ».
1: J'ignore l'auteur, mais j'y souscris. Je pense que c'est mieux avec. C'est mieux avec, oui, oui.
0: Est-ce que ça aide à rendre plus heureux ou à mieux supporter les choses, la philo ?
1: Une grande question. La philosophie conduit-elle au bonheur ? Non, je ne pense pas. Effectivement, la philosophie ne donne pas des recettes toutes faites pour être heureux. En revanche, je pense que la philosophie, on a besoin de concepts pour comprendre, pour s'éclairer. Et quand même, je pense que la philosophie apporte une certaine lucidité. Et je pense que pour être heureux, il faut être lucide. Même si ça peut conduire paradoxalement au désespoir, mais au moins ça sera un désespoir lucide sur notre modernité et sur le monde qui nous entoure et le monde politique et économique actuel. Mais quand même, je pense qu'il y a une grande valeur de ce point de vue-là de la philosophie. Ça nous apporte encore une fois une lucidité sur le monde, du moins.
0: Un ouvrage vient de paraître au temps des cerises. Déconstruction du néolibéralisme. Mais là, on n'est plus dans la philo, on est dans l'économie.
1: Précisément, encore une fois, il y a des grands auteurs. Hein. Alors, on peut évidemment aller dans le côté opposé des grands auteurs de politique libéraux, tels que John Stuart Mill, Adam Smith, qui sont des philosophes et des économistes. Il ne faut jamais oublier qu'Adam Smith a commencé sa carrière par un traité de philosophie pure sur les passions. Et dans l'autre bord, évidemment, vous avez le grand Karl Marx, le grand penseur, qui est aussi à la frontière de l'économie et de la philosophie. Il faut se rappeler que Marx a fait une thèse sur les théories matérialistes, sur Démocrite notamment. Son espoir, c'était d'être professeur à l'université. En philosophie, bon, mais évidemment, le pouvoir en place en a décidé autrement. Et il est devenu ce qu'il est devenu, un grand penseur pleinement de l'économie. Mais en fait, moi, je pense qu'il faut faire un peu exploser quoi, toutes ces cloisons entre la philosophie, l'économie, la littérature. Quand on est vraiment un grand écrivain en littérature, en économie ou en philosophie, on est les trois à la fois. Quoi. Si on lit l'allemand, Marx a un style absolument superbe. Je ne pense pas qu'il faille rentrer, coller, étiqueter les gens et compartimenter la pensée, en fait.
0: Je n'ai pas lu Le Capital, mais j'ai cru en comprendre, malgré ce que les gens de droite notamment peuvent en dire, que Karl Marx, c'est pas tant de l'idéologie, mais une analyse économique. Or, ça arrange beaucoup de gens, en fait, de dire que Marx, c'est idéologique. Or, il y a une grille de lecture qui se veut rationnelle, à défaut de scientifique.
1: Concernant Le Capital, bon, c'est un livre inachevé. La fin de sa vie a été consacrée à la rédaction du Capital. De son vivant, n'est paru que le premier tome, le tome 1 du Capital. Les deux autres tomes, 2 et 3, ça a été Engels qui l'a fait paraître. Donc fondamentalement, on ne peut qu'attribuer à Marx le premier tome. Et le premier tome est effectivement une analyse absolument serrée de la logique du capitalisme. Que d'ailleurs, pour rebondir sur le bouquin qui est paru au temps des cerises, je me place sous l'angle marxiste.
0: C'est bien pratique pour certains, notamment pourquoi pas pour l'oligarchie qui nous gouverne depuis un certain temps, finalement de dissocier philosophie d'économie. Or, les gens qui servent le capital, lui aussi utilise des concepts, des idées, un langage. Alors, est-ce que c'est de la philosophie capitaliste ? Mais ces gens-là recourent à ces outils, notamment donc autour de ce bouquin récemment paru, hein, « Déconstruction du néolibéralisme ». Déjà, une définition. J'ai toujours tendance un peu à m'hérisser quand j'entends le préfixe « néo » devant un mot. Par exemple, « néo-nazi », je ne vois pas tellement ce que le nazisme a de nouveau. Enfin, si, on comprend bien qu'historiquement, ce sont ces gens qui s'en réclamaient après la défaite du Troisième Reich. Et quand on dit « néolibéralisme », bien sûr, je vois bien cette histoire de ces jeunes économistes de droite qu'on a appelés les « Chicago Boys », qui, dans les années 70, ont émis des dogmes qui ont été appliqués aux États-Unis par Ronald Reagan, puis par Margaret Thatcher.
1: Attention, les Chicago Boys, c'est pas en 80. Dès que Pinochet a pris le pouvoir, le lendemain, débarquaient au Chili les fameux Chicago Boys. La première politique, justement, néolibérale, a été menée au Chili.
0: Et le coup d'État de Pinochet, c'est le 11 septembre 1973 au Chili. Et cette école économique existait évidemment avant le coup d'État de Pinochet et leur dogme. Mais bon, voilà, quand on dit néolibéralisme, effectivement, je vois cette histoire donc, qui s'échelonne des années 70 et qui flamboie, qui éclate dans les années 80. Effectivement, Chicago Boys, Pinochet, Reagan, Thatcher. Donc je vois bien que néolibéralisme fait référence à une époque historique précise. Mais finalement, qu'est-ce qu'il attend de néo, ce bon vieux capitalisme ripolliné aux paillettes des années 80?
1: Il y a plusieurs événements. Enfin, là, on va évidemment simplifier. Pour moi, pour expliquer le néolibéralisme, on peut prendre, non pas dans un passé très très lointain, des années 80-90, on peut prendre 2007. 2007-2008, la crise. Enfin, cette crise. Hein. Moi, je mets des guillemets à crise. Hein, parce que c'est de comprendre, c'est pas du tout une crise. La fameuse crise des subprimes. La façon de rater, de mal comprendre ce qui s'est passé, c'est soit d'en faire la conséquence d'être cupide, avec des grands discours de quelqu'un qui vient d'être d'ailleurs inculpé, Nicolas Sarkozy, hein, qui avait dit « j'ai la solution hein, », c'est le grand discours de Toulon, « j'ai la solution, il faut moraliser le capitalisme ». Bon, honnêtement, si, évidemment, si on a un tout petit peu de soupçon d'esprit critique, bon, on en rigole, enfin, évidemment, ce rire est un rire quasi dépressif, mais on en rigole quand même. Ou alors, justement, ce qui se passe, c'est la poursuite hein, du bon et vieux capitalisme qui, le soleil du capitalisme ne se couchait jamais. Mais justement là, pour moi, quand même, là, qu'est-ce qui s'est passé? Qu'est-ce qui s'est passé en 2007-2008? On nous a dit, évidemment, la presse nous a vendu, encore une fois, un scénario. Ce qui s'est passé, bon, ils ne pouvaient pas cacher qu'il y avait quand même un petit problème hein, du côté des banques, des sociétés d'assurance. Bon. Voilà ce qui s'est passé. Alors, pour la presse, évidemment, ils avaient tout de suite une théorie. Ce sont des êtres cupides, les traders, qui aurait évidemment fait des malversations financières et qui aurait fait sombrer aux États-Unis, c'est 4 000 milliards hein, de dollars qui sont partis en fumée et sur le total des pertes sur 2007-2008 mondial, c'est 25 000 milliards de dollars. Il est bon quand même de rappeler un peu ces chiffres hein, 25 000 milliards de dollars, c'est 10 fois le PIB français. Alors, ce qui s'est passé, c'est quand même ces démontages financiers, notamment avec la titrisation, parce qu'il y a quand même un problème. Cette crise, il faut se poser la question. Évidemment que les médias n'ont pas mis en avant, ils avaient les coupables. Le capitalisme manquait de vertu, il y avait des gens vicieux, cupides, donc il suffit de moraliser. La question à se poser, c'est comment se fait-il qu'un problème local, la vente de crédit dans une région de Cleveland, aux États-Unis, comment se fait-il que cette explosion de cette bulle, Cleveland, a envahi le monde entier? C'est ça, la question. Eh bien, ce sont deux techniques financières, la titrisation et le CDO, qui ont permis l'extension planétaire, sauf en Chine, hein, mais bon, la Chine maintenant a des soucis, l'explosion planétaire. Et là, malheureusement, je vais faire un bond en arrière, on a comparé la crise de 2007 à la crise de 29. La crise de 29, elle s'est effectivement étendue, mais pas pour des raisons financières. Pourquoi la crise de 29 a touché l'Europe ? Parce que, avec notamment le New Deal, ils ont fait des politiques protectionnistes. C'est-à-dire que tous les Européens ne pouvaient plus exporter leurs marchandises du côté américain. C'est ça qui a créé fondamentalement la crise en Europe. Là, pas du tout. Il n'y a aucune politique protectionniste qui a été envisagée. C'est encore une fois des techniques financières, la titrisation et le CDO, qui ont pourri le monde. Alors, je vais aller vite. La titrisation, je rappelle, c'est quoi? C'est la transformation d'une dette privée, hein, pas dette publique, transformation d'une créance que l'on détient en un actif financier. Vous souscrivez un crédit pour acheter votre maison, la banque vous fait crédit, et la banque immédiatement transforme le crédit que vous avez en produit financier. Donc, la banque va posséder un paquet de crédits de plusieurs millions et va les revendre sous forme d'actifs sur le marché. Et c'est ça qu'on appelle les subprimes. Les subprimes, c'est cette création financière, ce produit financier tout à fait, entre guillemets, moderne. Et ensuite, on passe la patate chaude. Tout ça, ce montage financier, se passe évidemment sous l'œil bienveillant des agences de notation, comme Standard & Poor's. En principe, ces agences de notation doivent veiller à la qualité financière des produits créés sur les marchés. Et les subprimes ont été notés avec la note la plus haute, les fameux 3A. Donc c'est-à-dire la meilleure note. Et ces subprimes, on les a retrouvés de partout. Là aussi, on parle beaucoup de la dette des hôpitaux, ces hôpitaux publics, ils sont trop dispendieux, ils accueillent trop les pauvres. Enfin, bref, c'est pas vrai. Les hôpitaux sont fondamentalement endettés parce que ils sont, alors qu'ils n'ont pas voulu, hein, mais ils ont été pris dans la tourmente des subprimes. Il y a beaucoup de collectivités aussi en France. Alors, j'ai parlé du CDO. Le CDO, c'est un millefeuille. C'est de la pâtisserie financière. C'est-à-dire qu'au-dessus, comme la beauté du millefeuille, on met des produits financiers tout à fait sûrs. Et plus on s'enfonce dans le millefeuille, on a évidemment des actifs qui sont pourris. Et donc, évidemment, ces CDO, ces cotisations, toutes les banques du monde en ont acheté, ont fait des plus-values avec et se sont répandues dans le monde. Voilà. La deuxième question que je poserai aussi, c'est pourquoi on en est venu aussi à vendre, remplaçons-nous à l'origine, pourquoi on a accepté que des gens dont on savait qu'ils n'étaient pas solvables, comment on en est venu à leur proposer des crédits? Ben là, si on adopte une petite lunette marxiste, c'est pour répondre à ce que Marx appelait la baisse tendancielle du taux de profit. C'est-à-dire que, notamment aux États-Unis, il y avait une érosion des marges, l'économie s'essoufflait, et donc il fallait relancer par le crédit, ça c'est vraiment la logique américaine, il faut relancer la machine économique par le crédit. Donc voilà un petit peu la mise en contexte de cette crise, et dans mon livre, j'ai voulu justement explorer, aller au-delà de ce fait, pour montrer que justement cette crise relevait du néolibéralisme. J'entends à néolibéralisme toute cette politique par laquelle le capital se restructure objectivement, à travers notamment la finance, mais aussi subjectivement, parce que le néolibéralisme crée des nouveaux types de sujets, de nouveaux types d'individus, notamment la notion de capital humain. Ce que met en avant le néolibéralisme comme centralité, c'est le management, ce que j'appelle moi l'homme manager. Alors je peux me tromper, hein. La nouveauté, le préfixe néo, c'est qu'il y a une nouveauté. Oui, évidemment, ça appartient au capitalisme, c'est pas. Mais le capitalisme, encore une fois, pour dépasser à chaque fois cette baisse tendancielle du taux de profit, cette chute du profit, il est obligé de se restructurer de façon objective, mais aussi subjectivement, en inventant un homme nouveau. Et là, alors, on peut en désespérer, mais on peut un petit peu être optimiste. Peut-être qu'on a franchi le point de non-retour du capitalisme avec le néolibéralisme, parce que pour moi, le néolibéralisme, c'est un pouvoir total. C'est un pouvoir total, c'est-à-dire qu'il investit totalement nos vies. Il n'y a que le management, et ce que j'ai dit, la nouveauté absolue pour moi, c'est le coach, le coaching. Il y a des coachs de partout, hein, il y a une évolution dans le sens du terme. Le coach était, dans les années 80, ça existait, mais c'était l'entraîneur d'une équipe. Là, il y a des coachs en relooking, et là, le pouvoir du coaching est énorme. Le management, le coaching, le marketing, il y a un nouveau type de marketing avec le numérique. Tout ça, encore une fois, ce sont des façons d'essayer pour le néolibéralisme de faire désirer le capitalisme et ses structures objectives.
0: Norbert, pour faire avaler ça aux gens, alors outre le fait que la consommation est une drogue dure extrêmement addictive, voilà, moi-même j'ai une voiture, je vais au supermarché, je consomme des choses qui polluent, je me range dans les toxicos de la société de consommation. Outre donc déjà cette addiction, il y a aussi chez ces gens qui tiennent les manettes du système capitaliste, il y a aussi des penseurs qui pensent pas comme nous, évidemment, mais qui développent des concepts, qui développent un langage. Ben voilà, un historien américain a glosé il y a quelques décennies sur la fin de l'histoire, puisque l'URSS s'était effondré, c'était la fin de l'histoire. Voilà, on refermait le livre de l'histoire de l'humanité, c'était terminé. On nous raconte depuis très longtemps qu'il n'y a plus de classe. il n'y a plus d'ouvriers, il y a des gens qui travaillent dans le tertiaire. Et donc, s'il n'y a plus de classe, bah, il n'y a plus de lutte des classes. Il n'y a plus de riches, il n'y a plus de pauvres. Là, je vois, par exemple, en ce moment, beaucoup de gens que je sais, intelligents, sont encore plus perdus que d'habitude. Je parle du Covid hein, et de ce qui en découle. Ils souffrent, ils sont en colère, mais finalement, comme on leur a dit tout, sauf les analyses des rouges, vous êtes en colère, mais dans un monde où il n'y a pas de riches, pas de pauvres, pas d'exploiteurs, pas d'exploités. Alors si, vaguement, il y a quand même des milliardaires qui flottent un peu dans la stratosphère avec Jeff Bezos, hein, il y a quelques méchants riches, mais il ne s'agit surtout pas du système capitaliste. Il a fallu imposer cette pensée-là, faire croire finalement que l'économie aussi est une science aussi rationnelle que la météo, qui est certes imprévisible, hein. Il a fallu aussi nous mettre dans le crâne tout un tas de dogmes, de vocabulaire. Bon, maintenant, on dit plus plan social, on dit plan de sauvegarde de l'emploi. Mais pendant très longtemps, pour nous faire passer des sales trucs, on y a collé l'adjectif social. Donc, on procédait à une charrette, un dégraissage, un licenciement, mais c'était un plan social. Donc, à la manœuvre, de l'autre côté, si j'ose dire, je ne sais pas si on pourrait les qualifier de philosophes, mais il y a des gens qui pensent, qui parlent et qui influent sur nos manières de percevoir le monde et de ne pas le comprendre.
1: Oui, non, mais bon, qui est des penseurs hein, du néolibéralisme et de taille, bon, par exemple, il y a Hayek, hein. Il a inventé un concept un peu jargonnant, la catalepsie, c'est-à-dire le fait que le marché serait en état d'autorégulation, selon l'offre et la demande. Enfin, bref. Et évidemment, à chaque fois que l'État interférerait dans cet équilibre du marché, le marché serait déséquilibré. Mais je reviens juste, il y a vraiment un phénomène étrange sur cette présentation, effectivement, de l'économie comme une science. Je m'excuse de me référer à chaque fois à mon livre, mais dans mon introduction, je pars à peu près de ce constat. Si on analyse les discours, justement, des grands économistes, enfin des grands, évidemment c'est ironique, hein, des grands économistes qui ont reçu ce fameux pseudo-prix Nobel d'économie, il y en a un qui s'appelle Kotis, en 2007, Il a ce grand discours hein, en disant « ça y est, la macroéconomie a résolu le phénomène des crises. » 2007, hein, le phénomène des crises. Maintenant, les immenses crises économiques n'auront plus lieu parce qu'on peut les prévoir. Enfin, bonnes gens, heureusement que nous sommes là. Maintenant, le monde sera évidemment un paradis sur Terre. Bon, malheureusement pour lui, quelques mois plus tard, là il y a un problème.

0: Un éminent épistémologue, enfin, c'est-à-dire quelqu'un qui s'intéresse à la découverte scientifique, au raisonnement scientifique, a créé un bon concept pour différencier un énoncé scientifique d'un énoncé qui ne l'est pas. Il est très simple, ce concept. Attention, c'est la réfutabilité. Si on regarde toute l'histoire des sciences comme point de référence, on va parler de la physique. Que se passe-t-il en physique ? Eh bien, il y a des théories, et à un moment donné, il y a une expérience ou un phénomène qui vient démentir cette théorie. Par exemple, on prévoit que tel phénomène doit arriver dans le cadre de cette théorie, ce phénomène n'arrive pas. Ah ben, Popper dit, ben voilà, ce phénomène n'arrive pas, ne peut pas être expliqué par la théorie existante, eh ben, la théorie est réfutée, il faut la réaménager, ou, et ça c'est la crise des sciences, où on va faire une théorie tout à fait nouvelle. Ce qui s'est passé, hein, la physique de Newton a été, non pas remplacée, mais elle a été complétée par la physique d'Albert Einstein. Mais là, qu'est-ce qui s'est passé en 2007? Mais tiens, à propos de Macron, hein, qui avait rédigé avec Attali, c'était le rédacteur, hein, du rapport 2007-2008, il y a Sarkozy qui a demandé à Attali, Macron est né là, hein, voilà, hein, lors du rapport Attali. Il a été donc tout jeuneau, il y avait un parterre de, enfin, moi j'appelle ça des pseudo-penseurs, hein. Enfin, Attali c'est pas un pseudo-penseur, enfin bref. Tous ces gens-là ont pondu un rapport, il faut lire le rapport, hein, toute l'introduction, c'est ça y est, hein. On va dans un taux de croissance, le chômage va être éliminé en 2-3 ans, enfin, on lit ça, et encore une fois, hop, en 2008, c'est la catastrophe. Donc, toutes ces prévisions, je disais économiques, ont été totalement démentis par l'expérience la plus simple. Qu'ont fait ces économistes ? Ben rien. Ils ont continué à faire les mêmes prévisions, avec la même théorie, avec les mêmes concepts, avec les mêmes équations mathématiques qui sont totalement... Enfin, depuis les années 30, toutes les équations de la macroéconomie sont... absolument infondé, hein, mathématiquement. N'importe quel mathématicien sérieux peut le dire. Hein. C'est-à-dire que ce discours n'est pas un discours scientifique. L'économie n'est pas une science. Alors qu'est-ce qu'elle est ? Pourquoi les présidents de la République ou des ministres, hein, continuent à se revendiquer d'une telle, entre guillemets, science ? Oui, c'est un discours purement idéologique. Pour, justement, faire passer ce discours qui n'a plus de classe, qui n'a plus de pauvres. Mais encore une fois, heureusement qu'il y a le Secours catholique, Oxfam, enfin bon, des associations qui viennent à chaque fois dire « Mais oui, mais enfin, quand même, le taux de pauvreté augmente, il y a de plus en plus de pauvres, il y a de plus en plus de chômeurs. » Enfin bon. Effectivement, on vit dans un monde totalement schizophrène, avec des discours hors sol, et une réalité qui, de temps en temps, vient frapper à la porte pour dire « Mais attendez, mais des pauvres et les pauvres augmentent. » Mais aussi, ce qui renforce ces discours, qui sont totalement idéologiques, hein, et non pas scientifiques, c'est que, comme tout le monde le sait, les médias ne sont plus libres. Ça fait un bon moment. D'où le problème. Moi, ce que j'appelle ça, bon, avec évidemment sous couvert d'Orwell 1984, il y a une police du langage. Il y a une police du langage. C'est-à-dire qu'il y a des mots, hein, qui sont véritablement crédités d'une charge positives, d'explications, et d'autres qui sont empêchés, qu'on ne peut pas prononcer, ou alors, si on les prononce, ils vont être radicalisés. Communisme, classe, hein, évidemment. Il faut regarder C8, hein, si vous tenez plus de 5 minutes, c'est que vous avez une puissance absolue de tolérance, mais malheureusement, c'est regardé.
1: Encore que ça se soit un peu assoupli ces 10 dernières années, parce que, d'ailleurs, vous l'avez mentionné, il y a eu un moment où Sarkozy a fait un discours fustigeant le mauvais capitalisme, hein, en expliquant qu'il y en avait un bon.
0: Oui.
1: Ce qui était assez surprenant parce que, ne serait-ce que l'emploi de ce mot, il y a un peu plus de 10 ans, vous faisiez passer pour un promoteur du goulag. Maintenant, comme la situation se tend, il est devenu un tout petit peu moins tabou. Peut-être pas sur BFM ou sur C8, hein, mais moi j'ai cru remarquer qu'il y avait un certain nombre d'outils et de concepts qui étaient un petit peu moins tricards parce que, bah, évidemment, devant le truc en train de s'écrouler sous notre nez, ça devient compliqué de nier l'évidence, jusqu'au point où que Sarkozy a atteint, Sarkozy faisant un discours contre le capitalisme, c'était quand même un truc assez extraordinaire.
0: Ouais. Mais je reste sur cette idée que quand même, il s'est passé donc en 2008 et après, quelque chose d'extraordinaire. Ces gens-là, ces économistes en vue, sont toujours invités, sont, je vais être méchant, mais il faut être méchant dans ce monde, il y a certains économistes qui enseignent toujours dans des grandes instances universitaires telles que Normal Sup, alors que ces gens-là ont été non seulement incapables de prévoir quoi que ce soit, une science est faite pour prévoir les phénomènes. Grâce à la physique, on est capable de balancer une fusée parce qu'on est capable de calculer la vitesse de libération, d'accord ? On prévoit. Ces gens-là, cette science, encore une fois cette science qui n'en est pas une, ce discours n'est pas scientifique, ne sert à rien du côté de la prévision. Donc, si on le conserve, c'est qu'il a une autre utilité. Pleinement idéologique, je l'ai dit. Mais encore une fois, ces gens-là n'ont pas été discrédités. Quoi. Ils sont toujours là, ils sont toujours invités à faire, je ne sais pas, moi, pendant au moins 10 ans, entre guillemets, on va me traiter de stalinien, mais de les interdire d'antenne, en fait, d'avoir proféré tant de conneries, quoi.
1: Puisqu'il est question des soi-disant spécialistes, c'est un rituel de cette émission. On va à nouveau écouter une chanson qu'on vous a déjà beaucoup passée à chaque fois qu'il est question des spécialistes qui ont toujours raison, surtout quand ils ont tort.

0: les spécialistes d'Alain Chamfort, véritable tube de cette émission, avant de retrouver Norbert Lenoir. Norbert Lenoir, parlons rapidement d'un sujet sur lequel on pourrait passer beaucoup de temps, la dette, ce choix politique de la dette. Chaque année, les riches fraudent au moins 100 milliards d'euros qui rentrent pas dans les caisses de l'État et tous les ans, la dette de la France s'alourdit de 100 milliards d'euros. Une opération mathématique qui est pourtant pas très compliquée à réaliser, mais pourtant ça semble très compliqué. Des gens très intelligents, les scientifiques de l'économie qui nous parlent dans les grands médias nous disent de toute façon qu'on est trop bête pour comprendre ces questions-là, qu'il faut laisser à des gens sérieux et que c'est quand même pas avec une simple soustraction qu'on pourrait résoudre ce problème.
1: Je rebondis sur la soustraction. Pour ces gens-là, la soustraction, c'est en fait, il faut soustraire de la réalité la véritable cause de la dette. Alors, dans toutes les émissions, notamment sur aussi la grande radio France Inter, où sévit depuis des années Dominique Seux, qui se donne comme économiste, mais en fait c'est un journaliste, économiste, nous répète quasiment tous les jours, hein, l'origine de la dette, c'est évidemment un État qui est trop dispendieux, qui fait trop de dépenses vis-à-vis des pauvres. Donc la dette, l'origine de la dette serait simplement budgétaire. C'est-à-dire, pourquoi l'État est-il endetté? Il y aurait un déséquilibre entre les ressources et les dépenses de l'État. Donc les ressources, il y a eu toutes les contre-révolutions fiscales, c'est un lointain héritage de Reagan, Thatcher, hein, les riches, soi-disant, payent trop, donc il faut alléger les impôts des riches. Bon. Cette explication d'un État trop dispendieux expliquerait évidemment que l'on fasse des coupes, une fameuse coupe budgétaire, notamment à l'hôpital. Je rappelle d'ailleurs que malgré tous les discours, la création des faux héros par le gouvernement des médecins, je rappelle que, on a eu les chiffres, il y a 7500 lits d'hôpitaux qui ont été supprimés cette année. Hein, donc ça continue. Donc, rappelons quand même que l'endettement de l'État, pour réel qu'il soit, il a une cause, évidemment, qui est disparue des écrans radars, hein, ça c'est clair, c'est la fameuse crise de 2007-2008. Les chiffres sont là. La dette représentait 64% du PIB en 2007. Et en 2008, donc après la crise, quand l'État, évidemment, a déversé de l'argent public en direction des banques, 83%. En un an, 64%, 83%. Bon. Donc, en fait, qu'est-ce qu'il y a derrière? La dette, c'est un moyen de gouvernement, de gouverner. La dette, c'est un instrument disciplinaire. Il faut discipliner l'État. Il faut discipliner les gens au moyen de la dette. Ça, c'est très important. C'est-à-dire qu'il faut créer un État endetté. La dette permet de créer un État endetté pour avoir une politique d'austérité, certes, mais aussi une politique, ce que David Harvey, grand penseur du capitalisme, appelle l'accumulation par dépossession. Il s'agit, encore une fois, donc, de privatiser à tout va. Un exemple historique, il n'y a pas longtemps, s'est passé en Grèce. Que s'est-il passé en Grèce, sous le gouvernement de Tsipras? Un raid de la finance sur la Grèce, mené par le FMI, la BCE, et évidemment, le nom m'échappe, de la grande banque américaine qui avait trafiqué les comptes de la Grèce pour qu'elle rentre dans l'Europe. Donc, là, on a créé un État surendetté. Et qu'est-ce qu'on a imposé aux Grecs? La vente des services publics, mais de leurs ports, de leurs aéroports et des plages aussi. Donc, ce pays a été vendu à la coupe aux multinationales. C'est cette politique qui est menée en France et malheureusement, cet État endetté que l'on poursuit légitime, encore une fois, la vente, la privatisation de tous les services publics, la mise en concurrence, enfin voilà, la mise en concurrence de la SNCF. Maintenant, entre la ligne Marseille-Nice, c'est ouvert à la concurrence, donc maintenant, il va y avoir des entreprises privées qui vont gérer le trafic ferroviaire entre Marseille et Nice, par exemple. Voilà, c'était juste ce petit point. La dette comme un moyen de discipliner l'État, les citoyens, et de faire accepter l'austérité, mais surtout la privatisation tous azimuts de tous les domaines. Voilà.
0: Alors Norbert, c'est rassurant hein, de savoir qu'il y a des gens dans votre genre qui essayent de déconstruire, d'analyser, de construire une analyse et un discours dans l'aspiration la plus rationnelle possible. Hélas, notamment en sciences humaines comme en histoire, on ne fait pas de l'histoire, notamment contemporaine, n'importe comment. On ne peut pas dire n'importe quoi. Il y a quand même aujourd'hui des masses d'archives de diverses sources qui, croisées entre elles, permettent quand même d'établir grosso modo des faits. Donc, il est compliqué de raconter n'importe quoi, sauf quand on se heurte à l'irrationalité et à l'émotion. Et là, j'en reviens au discours des servants du système capitaliste et néolibéral. Ces gens, en fait, sont plus que dans l'idéologie, peut-être même dans le dogme, si ce n'est pas la religion, la croyance.
1: Oui, oui. Alors, que l'on puisse faire un parallèle entre ces économistes et la religion, oui, oui, oui. La foi, peut-être, mais surtout cette politique d'ostraciser et de dire qu'il y aurait des hérétiques en économie. Et au sein de l'université française, il n'est pas bon, d'ailleurs quasiment on ne peut pas le dire, hein, qu'on ait un économiste d'obédience marxiste, on doit se cacher et s'avancer masqué. Hein. Donc ils ont un pouvoir, non seulement un grand pouvoir de nuisance. En principe, si on est un penseur, on doit accepter la confrontation avec des idées qui viendraient réfuter ou montrer une certaine faiblesse de la pensée. Moi, je pense que c'est comme ça qu'on doit s'améliorer, progresser dans sa propre pensée. Mais eux, non. Eux, non. Et je ferai un autre rapport avec la religion. Ils pensent détenir la vérité parce qu'ils pensent être les détenteurs d'une vérité révélée. Eux seuls posséderaient la vérité économique. C'est délirant, quoi. Parce qu'encore une fois, 2007-2008, mais évidemment qu'il y a d'autres événements, mais quand même, une telle crise, avec, encore une fois, des dizaines de milliards de dollars de pertes, des dizaines de milliards de dollars, ça aurait dû provoquer quand même, ne serait-ce que de leur part, une remise un petit peu, une remise en cause, quoi. La foi. Je pense que c'est effectivement, comme le dit Kant, il y a deux mondes, il y a deux niveaux qui ne peuvent pas se rencontrer, quoi, et qui sont superposés. Il y a le domaine de la foi et le domaine de la raison. Effectivement, le discours critique, alors maintenant ça y est, il y a certains hommes politiques ou femmes politiques qui ont redécouvert le sens de radical. Hein. Radicalité, ça y est, maintenant c'est le mot à la mode. Oui, oui, c'est vrai, radical, c'est prendre les choses à la racine. Hein. Affronter quelqu'un qui a la foi tout court, la foi catholique, ou la foi dans Mitterrand, ou la foi dans Sarkozy ou Macron, effectivement, on ne peut pas discuter, quoi. S'il n'est pas ouvert à des arguments rationnels, là, je pense qu'on ne peut pas, on peut pas établir un dialogue. Il va de soi que pour établir un dialogue, il faut quand même qu'il y ait un fond commun. Et ce fond commun, c'est au minimum d'accepter l'existence d'arguments rationnels. Mais aussi, je verrai une autre foi, une foi qui est non pas renforcée mais créée, la foi dans le réel, la foi dans un réel qui est projeté à longueur de journée par la télévision, même si de moins en moins, moi j'ai les jeunes étudiants que j'ai, la télévision pour eux c'est, ça n'existe plus, quoi. Enfin, c'est un objet qui appartient à un monde archaïque, hein. Donc c'est des tablettes, c'est machin, et les accès aux informations. Et comme chacun sait, hein, les informations de Google, d'ailleurs, elles sont évidemment hiérarchisées. Donc il y a cette foi, c'est-à-dire qu'on crée une adhésion au réel en gommant, en effaçant toutes les aspérités de ce réel. On crée une fausse réalité à l'aide d'un langage, de cette police du langage qui va empêcher des signifiants, des mots de naître, de proliférer. Et aussi, on crée une réalité visuelle ou sonore où toutes les aspérités sont gommées. Et je pense que ça, cette foi, elle est très très importante. Très importante, d'où évidemment l'utilité d'avoir, comme le disait Bourdieu, des contre-feux, des contre-discours, des contre-radios, d'où l'utilité d'avoir évidemment des radios qui donnent un petit peu la parole à des gens qui ont un discours un petit peu en décalage. Mais dire déjà ça, un discours en décalage, c'est montrer qu'il y a la puissance, cette foi, d'adhésion à cette réalité qui est préfabriquée. On préfabrique. Et c'est ça l'homme aussi nouveau, quoi. Comme on préfabrique les élections et qui va être vainqueur. Quels sont les partis qui ont droit d'exister, par exemple, hein, si on reste dans une logique partidaire, qu'on appelle les partis de gouvernement. Et donc les autres partis ne sont pas de gouvernement, et donc ils ne peuvent pas gouverner, donc il ne faut pas s'intéresser à eux.
0: Il y a cette question de la foi et de la croyance. Je suis aussi entouré, d'ailleurs je me demande si je ne suis pas en train d'en faire partie, il y a aussi tout un tas de gens qui voient très bien le monde que nous voyons, avec ses ressorts méphitiques, mais... Il est tellement facile de se résigner, en fait, parce que ça donne l'impression que le système en face, le rouleau compresseur est tellement puissant, qu'il soit médiatique ou policier, machin, la tentation de baisser les bras et d'aller arrêter de manifester avec des cheminots et des infirmières est là, quoi. Parce qu'on peut se dire, mais putain, bon, nom de Dieu, ça fait plus de 25 ans qu'on se prend des fessées tous les ans à chaque mouvement social, et passer, en ce qui me concerne, un quart de siècle à perdre, ça commence à être fatigant. Si vous voulez passer par la soumission volontaire de la Boétie, hein, puisqu'ils ne sont grands que parce que nous sommes à genoux et que la tentation de s'y mettre à genoux, finalement, elle est là, et on pourrait comprendre qu'on soit un peu fatigué des fois. c'est pas vraiment une question.
1: Je partage tout à fait ce sentiment de, évidemment, que l'on sent, hein, et évidemment que le pouvoir est ravi, hein, c'est la douce musique de la puissance. Comme Sarkozy, moi les grèves, il n'y en a plus. Hein. Oui, mais il y a de quoi être désespéré, c'est clair.
0: Je crois que la citation de Sarkozy, c'était « quand il y a une grève, tout le monde s'en fout parce que personne ne s'en rend compte ».
1: Oui, mais c'est ça. Oui, oui, non, mais c'est sûr, et même si on refait l'histoire du monde, effectivement, il y a quelques surgissements de liberté et de liberté politique pour, évidemment, tout de suite que le couvercle soit mis dessus. Hein, je veux dire, ça, c'est... Ouais, là, je...

0: il y a aussi une pensée qui me vient, c'est que quand je dis qu'on vit dans un monde schizophrène, mais je dirais maintenant un monde maintenant criminel, là de plus en plus, me semble-t-il, ça, bon, moi je ne suis pas compétent dans ce domaine, mais me semble-t-il que là on ne peut pas échapper aussi à dans la critique du capitalisme, bon, chose que je n'ai pas faite, hein, une critique fondamentalement écologique. Mais encore une fois, aucune décision réelle n'est prise. Aucune. Hein. Ça, c'est, alors, évidemment, on nous bassine avec les COP 21, 22, 26, 36, qui ne servent strictement à rien. Mais à rien, parce que le battage médiatique, des grands mots. Hein, là, il y a la COP qui se tient ou qui va se tenir. Ils n'interdisent toujours pas que les grandes entreprises payent soi-disant des amendes. Enfin, bref. C'est, me semble-t-il, que là, avec les rapports du GIEC qui tombent, c'est la cécité absolue, quoi. C'est après, comme le disait Marx, c'est après moi le déluge. Mais bon. Mais encore une fois, il y a des gens qui, au moins, se battre pour être lucides, quoi. Voilà. Maintenir cette flamme, la flamme de la critique, pour au moins être lucide. Alors, évidemment, certains diront, ouais, ok, ça va pas loin, peut-être.
1: Là aussi, c'est pas forcément une question. Cette émission de radio, là, s'intéresse particulièrement à notre histoire populaire et à la façon dont on nous la raconte ou dont on nous la raconte surtout pas. Dans le lot, eh ben, il y a le lessivage, le vidage de sens de notre histoire. On nous parle typiquement d'acquis sociaux. Bon, alors on voit bien à l'heure actuelle qu'il n'y a rien d'acquis et que ces droits qui ont été conquis et non pas acquis.
0: Oui, c'est clair.
1: Par nos anciens. Mais il y a eu un tel vidage du sens de notre histoire populaire qu'on a mis aussi dans la tête des gens que la conflictualité, c'est pas bien. J'observe souvent autour de moi en discutant qu'il y a même une confusion entre le rapport de force et la violence. Et que, ma foi, une solution, ce serait peut-être aussi d'aller faire sa petite expérience alternative. Voilà, moi je fais du compost dans mon jardin, et alors j'ai pas de colibris qui viennent picorer, mais je nourris mes oiseaux, j'apporte ma petite goutte au biotope universel. Mais je pense que ça suffit pas. Mais je suis tellement ébranlé que, je t'avoue, je me dis, bon, est-ce que finalement, lutter contre tout ça, ou supporter l'époque, je sais pas, ce serait pas d'aller monter une espèce de kibbutz au fin fond de l'Ardèche, parce que bon, ma foi, aller manifester avec des cheminots, des infirmières et des profs, je le fais depuis 25 ans et j'ai pas l'impression que ça fasse avancer le schmilblick. Des fois, dans les moments de positif, je me dis que ça aura peut-être contribué à ralentir un peu le rouleau compresseur capitaliste qui est en train de nous broyer.
0: Je vais rebondir là sur évidemment cette police, toujours pareil, hein, cette police du langage, hein, déformer la réalité en déformant le discours. Acquis sociaux. Effectivement, acquis sociaux. Pourquoi acquis sociaux, c'est important pour eux de dire acquis sociaux, c'est éliminer l'histoire.
1: Ça veut dire qu'on n'a pas lutté pour la retraite, la sécu, les services publics, il n'y a pas eu de conflit.
0: C'est ça. C'est-à-dire que ces acquis sociaux, on les a accordés, hein, un gouvernement, alors lequel on ne sait plus, mais un gouvernement, hein, très sympathiquement, aurait accordé de façon magnanime quelques avantages sociaux, mais maintenant, il est temps de les reprendre, parce que vous savez, nous traversons une crise. Donc ça, véritablement, ce terme d'acquis sociaux, c'est pour éliminer l'histoire, et notamment, évidemment, éliminer que ce ne sont pas des acquis, des droits qui ont été justement conquis dans la lutte par des mouvements conflictuels. C'est éliminer l'histoire, éliminer la texture de l'histoire qui est effectivement donc révolutionnaire. L'histoire est révolutionnaire. C'est par des révolutions, des révoltes, des conflits que les droits ont pu être inventés, créés, étendus. Deux, je rebondis sur effectivement donc aller manifester, c'est ralentir. Mais c'est déjà pas mal. C'est-à-dire que là, on aurait quand même l'idée d'abord, avant d'avoir une politique positive, l'idée d'une politique négative. Alors, politique négative, je m'entends. Politique négative, c'est justement avoir déjà un effet de retardement. Retarder, non pas l'inéluctable, mais retarder leur volonté. Montrer quand même qu'ils ne sont pas seuls. Quoi. Montrer qu'il y a des gens qui sont contre. Alors, effectivement, on perd. Mais c'est montrer qu'on existe déjà. Et effectivement, dans les mouvements, politiquement, il y a quand même quelque chose qui ne va pas, me semble-t-il. Hein.

0: c'est qu'il n'y a qu'une politique négative, de retarder, de retardement, mais il n'y a pas de politique positive, fondamentalement positive. C'est-à-dire, non pas contre, alors évidemment, il faut, là, encore une fois, je dénigre pas ça, hein, dire qu'on est contre la réforme, la liquidation, hein, des retraits de la santé, mais c'est néolibéral, ça. Hein. Juste, j'ouvre une parenthèse. Le libéralisme, si on lit les libéralismes c'est du 18e, hein, 18e, 19e siècle, pour les libéraux, même Adam Smith, hein, qui est donné comme le père du libéralisme, l'inventeur du marché, hein, la main invisible, c'est lui. Bon, bref. Il accepte que le marché ne peut pas tout faire. Il le dit expressivement dans La Richesse des Nations, tome 1. Il dit, par exemple, pour administrer les ports, pour administrer les transports, le marché, ça ne va pas. Parce que les profits ne vont pas être assez élevés et le marché ne pourra pas s'intéresser. Aux yeux des libéraux, alors évidemment, c'est petit, mais il y a des domaines, des poches, qui ne peuvent pas être gérés par le marché. Ou si le marché va essayer de gérer, il ne le fera pas de façon optimale. Tandis que le néolibéralisme, c'est un mouvement total. Tout doit être privatisé. Tout, tout, tout. C'est pour cette raison que les retraites, c'est quoi? C'est la privatisation des retraites, hein, c'est clair. Hein. Depuis des décennies et des décennies, des grandes sociétés d'assurance, comme AXA, enfin, bref, lorgnent sur les milliards que représenterait une privatisation de la retraite, de la santé, enfin, bref. Hein, c'est, voilà. Juste sur le fonder un kibbutz, oui, c'est ce que j'appelle la politique des brèches. On peut aussi, effectivement, dire, autre possibilité d'une politique peut-être à la fois négative et positive, ça serait une politique hybride, c'est-à-dire que, bon, le grand soir n'arrivant jamais, ou n'arrivera pas, du moins, dire, pourquoi ne pas essayer des expériences, bon, ça a été fait, hein, certains penseront, mais attendez, dans les années 70, qu'est-ce qu'on a fait? Ouais. Mais pourquoi ne pas, peut-être, aussi réactiver les expériences locales, bon, encore une fois, il y en a qui le font, hein, d'une économie non capitaliste. Pourquoi pas? C'est la théorie des brèches. Et à partir de cette brèche, essayer de contaminer le système capitaliste. Oui, oui. Mais sur le plan des partis, encore une fois, si on reste dans la logique, bon, moi j'ai une grande critique, hein, sur la logique partidaire, mais si on reste sur le plan d'une logique partidaire, donc d'élection entre des partis, pour moi, il n'y a aucun parti qui fondamentalement développe une politique positive. D'avoir un projet de sortie de ce type d'économie.
1: Norbert Lenoir, évidemment, vous êtes philosophe, vous intéressez à l'économie, aux idées, vous n'êtes pas cartomancien, ni équipé de boules de cristal. Mais alors donc, puisque le mot de résistance est très à la mode ces temps-ci, hein, pour qualifier des choses qui me semblent d'ailleurs assez éloignées de ce qu'a été la réalité de la résistance française entre 40 et 44, mais peu importe. Bon, rester lucide, c'est rester debout, déjà c'est pas mal. Et on fait quoi? On attend que le système capitaliste s'effondre sur lui-même?
0: Non, c'est ça, c'est... Là, certains du moins attribuent à Marx cette idée. C'est-à-dire que bon, de toute façon, il y aurait une logique, le système capitaliste est lancé. Évidemment, c'est un système qui repose sur des contradictions, il les surmonte et les surmonte, et à un moment donné, il va être incapable de surmonter la contradiction finale. Il va s'effondrer tout seul. On peut se dire, mais pourquoi Marx a fondé l'AOT, a participé au mouvement des syndicats? Le capitalisme ne s'écroulera pas tout seul, c'est clair. Donc, il faut, encore une fois, maintenir cet espoir, mais pas qu'un espoir vain, cette entreprise de lucidité, et aussi de discussions avec des gens pour essayer de comprendre ce qui se passe, quoi, et les contradictions internes. Bon, on n'en a pas parlé, hein, des contradictions internes du capitalisme. C'est le capitalisme est un système contradictoire. C'est un système qui ne peut créer que l'inégalité. C'est un système qui ne fonctionne et qui ne peut fonctionner que sur un rythme inégalitaire, en renforçant des inégalités, mais partout, sociales, économiques et politiques.
1: Norbert Lenoir, on va se quitter en citant à nouveau ce dernier ouvrage. C'est paru au Temps des Cerises et ça s'intitule « Déconstruction du néolibéralisme ». Merci beaucoup.
0: Merci et au revoir.
1: Et voilà les amis, c'est pas parce qu'un combat semble perdu qu'il ne faut pas le mener. Après tout, hein, souvenez-vous, en 1940, tout le monde était persuadé que le Troisième Reich allait durer 1000 ans, et ça n'a pourtant pas empêché une poignée de gens de résister avec des bouts de ficelle. Et puis tout ça, c'est aussi une histoire de dignité, et de ce qu'on a envie de voir quand on s'aperçoit dans une glace. Un esclave résigné, voire volontaire, ou un être humain libre et tendant à la rationalité. C'est ici que se termine cette conversation à réécouter sur notre site, polymixetlavoixoff.com, qu'on vous invite à explorer, notamment avec son moteur de recherche, dans lequel on peut par exemple taper le mot « capitalisme ». Ça vous indiquera plein d'autres émissions également en écoute. Alors plus que jamais, ce n'est qu'un combat. Continuons le début et à très bientôt sur cette même antenne. Salut,
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0: 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Très lucidement, Henry Miller remarquait, je cite, que certains sentent la pluie à l'avance, d'autres se contentent d'être mouillés. Fin de citation. Avec Clé de lecture, nous cherchons à comprendre et à connaître ce qui se trame derrière le rideau de pluie de l'action ou de la création. Clé de lecture reçoit aujourd'hui Paolo Gallo, directeur des relations humaines, DRH comme l'on dit, pendant 30 ans dans les plus prestigieuses institutions internationales, comme la Banque européenne pour la reconstruction et le développement, la BERD, la Banque mondiale ou le World Economic Forum. Il signe « La boussole du succès, l'art de faire carrière tout en restant soi-même », paru en français aux éditions Nouveau Monde à Paris. Une réflexion sur comment faire carrière, avec tous les pièges et les écueils qui nous y attendent, comment connaître la culture d'entreprise pour s'y intégrer et s'y trouver bien, et d'autres conseils encore sur la façon de faire face aux multiples types de management. Sans oublier de s'interroger soi-même sur le prix à payer pour notre goût de la réussite et la satisfaction de nos ambitions. Une introspection obligée pour affronter le monde du travail avec ses nouvelles technologies et ses mutations en continu. Paolo Gallo, au micro de Jean Musi pour Radio Zone. Paolo Gallo, vous signez La boussole du succès, l'art de faire carrière tout en restant soi-même aux éditions Nouveau Monde. Alors, vous êtes un homme des relations humaines, un RH, comme on dit, qui avait travaillé dans le monde entier. Dans le fond, ce livre travaille sur un vide, sur une peur, sur une angoisse. Comment aujourd'hui se situer par rapport au monde du travail en mouvement et en changement perpétuel?
1: Je réfléchis en deux questions qui sont pour moi très importantes. La première question, c'est qu'est-ce que veut dire avoir une carrière de succès? Et la deuxième question est pourquoi il y a beaucoup de personnes qui ne sont pas très heureuses dans la carrière, non? Parce que j'étais chef de Human Resources dans 4 organisations différentes. Je travaillais avec beaucoup de personnes de niveau incroyable et dans 50 pays différents. Et je pensais qu'écrire un livre et réfléchir sur ces questions, c'est important.
0: Oui, d'accord. Alors, ce livre s'adresse aussi à des cadres, à des gens qui veulent réussir. Mais est-ce que le monsieur tout le monde, l'ouvrier, le jeune technicien, a les mêmes chances?
1: Il y a les mêmes questions, c'est-à-dire, ce livre, il a été publié dans 8 pays différents, en différentes langues, et j'ai fait plus de 100 présentations de mon livre avec des étudiants, avec des CEO à Davos, avec...
0: Et devant les syndicats aussi?
1: Les syndicats, les mafias, et il y a un chapitre dans mon livre pour expliquer les personnes que tu vas rencontrer, qui s'appelle Welcome to the Jungle, et j'ai mis des animaux pour expliquer la personnalité de différentes personnes que tu peux rencontrer dans une organisation pour expliquer ça à ma fille. Et elle a très bien compris le concept et j'ai pensé, ok, c'est bien, ça marche avec ma fille, va marcher avec tout le monde. Et je pense qu'elle a bien marché pour expliquer ça.
0: Quelles sont les qualités aujourd'hui pour réussir et pour pouvoir avoir du succès? C'est d'abord bien se connaître et finalement connaître aussi l'ambiance, la culture d'entreprise. Mais c'est pas évident de bien se connaître déjà dans la vie, où on voit très bien le marché du livre sur le développement personnel. Et deuxièmement, la culture d'entreprise, c'est pas toujours simple. Les entreprises sont pas toujours très transparentes non plus.
1: Oui, bien sûr. Mais la première chose, knowing yourself, c'est pas Paolo Gallo, c'est Socrate. Socrate, il a commencé ça, c'est 2000. Oui, 15 choses. Et c'est-à-dire, il faut réfléchir pour comprendre qui sont ton passion, ton talent, qui sont les choses les plus importantes pour toi. Et pour moi, la boussole, c'est les system values, des valeurs personnelles que toi, comme individu, c'est pas l'argent, c'est pas le métier, c'est toi. Ce sont les choses importantes pour toi.
0: C'est ce qui permet de garder le nord, hein, la boussole, de chercher le nord. Oui, donc, on dit chercher son centre.
1: Oui. Et c'est-à-dire la capacité de répondre à une question très simple. exemple, what you stand for, c'est-à-dire quelles sont les choses importantes pour toi, non? J'ai beaucoup la fortune de travailler pour la Banque mondiale et je pense que toutes les personnes qui ont travaillé dans cette organisation, ils sont des missionnaires. Des personnes qui pensent que la mission de la Banque mondiale, c'est important et vont travailler pour cette organisation. C'est-à-dire, c'est très important de commencer avec toi, avec ton valeur. La deuxième étape de voyage, c'est qu'est-ce que je peux faire pour comprendre la culture organisative d'organisations différentes. Et je suis d'accord avec vous, parce qu'il y a toujours une image très positive, très élégante, diversity, ta-ta-ta, il y a des choses, des chansons qui sont très populaires, mais il y a des fois qui ne sont pas vraies. Il faut faire les devoirs avant de commencer pour comprendre la culture de l'organisation. C'est une organisation compatible avec ton valeur. Et je pense partager avec le lecteur qui peut faire les devoirs pour comprendre des choses très simples. Il y a des méthodologies pour comprendre qui ne sont pas compliquées. Un exemple, regarde le webpage. On peut aller voir le glassdoor.com qu'il y a l'opinion des personnes qui travaillent là. Il y a la possibilité de faire une visite à l'organisation pour voir...
2: Mais c'est bien vu de la part de l'entreprise, quelqu'un qui est curieux, qui veut savoir, est-ce que c'est quelqu'un qui en dit dans le fond, il est peut-être déjà un peu inquisiteur, il est peut-être déjà un peu méfiant?
1: Mais il faut faire le devoir avant de commencer dans toutes les relations, personnelles et professionnelles. Okay? Personnel, il n'y a personne qui va décider d'être marié dans 20 minutes. Non, il faut faire le devoir. Il faut faire, on s'appelle dating, mais c'est important pour comprendre.
2: Vous êtes marié combien de fois?
1: Une fois seulement, et c'est suffisant parce que j'adore ma femme, elle est formidable. Mais on a fait le devoir avant de se marier parce qu'elle est musulmane, je suis italien, je suis catholique, et on vient de deux cultures complètement différentes. Mais il marche, il a bien marché, et j'espère, Inch'Allah, qu'il va marcher en futur. La même chose pour les relations professionnelles, parce qu'il y a une statistique très intéressante. Dans les United States, 5% des personnes quittent le travail la première semaine après commencer. Et 42% des personnes sont unhappy, n'ont pas amoureux, après 6 mois de l'engagement. Non? Pourquoi? Parce qu'on a décidé de travailler dans une organisation parce que c'est prestigieuse, parce que le salaire c'est bon, parce que c'est la proximité à la maison. Il y a des facteurs importants, mais il n'y a pas fait les devoirs pour comprendre si l'organisation a des valeurs qui sont les valeurs qui sont importantes. Un exemple, je suis un executive coach et hier, un client m'a appelé, m'a dit, Paolo, j'ai une bonne nouvelle, j'ai obtenu un contrat de travail avec une organisation très prestigieuse en Italie, mais je suis une femme et on a fait des commentaires pas très élégantes parce que sur être femme, sur la sexualité, qu'est-ce que tu penses? Enfin, wow, qu'est-ce que tu penses? Enfin, wow, je pense que si tu comprends avant de commencer cette chose, c'est-à-dire ce n'est pas le travail pour toi. Et ce matin, elle m'a appelé, elle m'a dit, Paolo, j'ai décidé de ne pas accepter ce travail.
2: Est-ce que dans l'entreprise, il y a souvent la hiérarchie, il y a le poids de la hiérarchie, le poids du pouvoir? Parce qu'en fait, quelque part, comme vous dites vous-même dans votre livre, quand on rentre dans une entreprise, quand on est en plus dirigeant, on rentre dans une façon d'organiser le pouvoir, ou d'un pouvoir déjà organisé. En fait, c'est ça la culture d'entreprise, c'est comment comprendre comment fonctionne le pouvoir. Mm-hmm. Tout est là, en fait. Alors la question, c'est, est-ce qu'on a le choix? Parce qu'on a le choix de dire oui ou non, je veux certaines choses, mais quand même, il y aura des pressions, il y aura une certaine violence, une certaine force. Alors s'épanouir et tout, je veux bien, tout le monde n'est pas, comment dirais-je, dans une culture bouddhique, hein. Donc il faut savoir aussi comment on peut aborder ça. Est-ce que c'est pas difficile aussi d'arriver à dépasser tout ça?
1: Bah, il faut comprendre le power game dans toutes les organisations. Ce n'est pas seulement les organisations économiques, l'église, l'école sportive, mais il y a toujours, ici, dans cet hôtel, il y a de la politique, non? Il y a le pouvoir de l'organisation. Il faut comprendre, understand the game, non? C'est très important. Understand the game, c'est différent de jouer le game. C'est-à-dire, comprendre le fonctionnement d'une organisation, c'est très important, mais c'est pas la même chose d'être part de pouvoir. Il faut aussi comprendre que pour moi, c'est une idée de mon livre, le succès, ce n'est pas climb the corporate ladder, c'est-à-dire de devenir le chef de l'organisation.
3: De grimper,
1: non, c'est pas ça. Il y a aussi, je pense, l'opportunité d'avoir une carrière de succès, parce qu'il y a des choses qui sont plus importantes que l'accumulation de pouvoir ou de l'argent. Que c'est-à-dire, dans la dernière part de mon livre,
2: Dites très clairement, l'argent est à la carrière ce que le sexe est à une relation. Excitant, oui, mais souvent ça empêche de prendre de bonnes décisions.
1: Oui, c'est vrai. Je pense à...
2: C'est une des formules du livre.
1: Oui, oui, je suis d'accord complètement. Non, écoute, l'argent, la possibilité d'avoir une indépendance économique, c'est très important. C'est clair. Mais ce n'est pas les seules choses qui sont importantes. Il y a des choses qui sont plus importantes, comme les relations. Les relations, c'est sûrement sexe. Après 6 mois, 2 mois, va terminer. S'il y a des choses plus importantes pour cultiver la relation, va développer, être une chose très
2: différente. Est-ce qu'on a développé le safer sex aussi dans l'entreprise, à ce niveau-là?
1: Mais il y a des organisations, ils sont la motivation, c'est seulement l'argent. Je dis dans mon livre qu'il y a deux. C'est une généralisation, je comprends ça, mais il y a des missionaries, les personnes qui travaillent parce qu'il y a une mission, il y a un purpose, il y a quelque chose très important. Et il y a des mercenaries, qui sont les personnes qui sont sûrement travaillées pour l'argent, pour la carrière, pour la visibilité, pour le pouvoir. Et ce sont deux mentalités, mindset qui sont complètement différents. Et je pense que si on va utiliser le premier, c'est-à-dire un missionary, pour travailler dans une organisation que tu comprends les valeurs, qui sont les valeurs de toi, même va être une carrière très différente.
2: Alors justement, vous dites dans votre livre qu'il faut avoir aussi mensuellement un développement personnel, savoir qui on est, où on va, qu'est-ce qu'on fait, qui on va rencontrer, qu'est-ce qu'on veut faire, qu'est-ce qu'on peut faire pour se développer. Est-ce que finalement, ce que vous appliquez au personnel s'applique aussi aux dirigeants?
1: Mais ça applique à tout le monde.
2: De la part, je veux dire, sur la façon de diriger aussi.
1: Mais c'est plus important, parce que c'est-à-dire, si toi, un dirigeant, tu as responsabilité d'une équipe, tu as responsabilité d'une organisation. Et j'avoue, dans ma vie professionnelle, comme chef de Human Resources, qui est le dirigeant, le chef d'une fonction, d'un département, il y a une responsabilité double, parce qu'il y a responsabilité pas seulement pour lui-même, aussi pour les personnes qui travaillent dans l'équipe. Et il y a une corrélation très forte entre la satisfaction des personnes qui travaillent, parce que le style de dirigeant, il y a un impact très fort sur la motivation, sur la santé de personnes. Et il y a une étude très intéressante qui indique quand le leader est toxique, c'est-à-dire qu'il y a un mauvais, méchant leader, il y a un impact supérieur à l'impact de ton épouse dans ta vie. C'est-à-dire, un toxic manager, malheureusement, il y a un impact très négatif dans la vie personnelle et professionnelle de la personne qui travaille avec lui ou elle.
2: Finalement, les cultures d'entreprise dépendent aussi de la culture tout court. Est-ce que dans le monde japonais, par exemple, ou dans certains milieux asiatiques, ou dans certains milieux arabes, sachant que la concentration du pouvoir est forte, qu'il y a une verticalité extrêmement importante, est-ce que tout ça marche encore? Est-ce que là, on a affaire plutôt à des cultures de pouvoir, des cultures de mercenaires qui sont valorisées par rapport aux missionnaires?
1: Oui, je pense que ce n'est pas seulement en Asie ou en Paris arabe, aussi en Suisse. Il y a des organisations qui sont comme ça, et dans tout le monde. Hein. Mais il faut réfléchir sur un discours plus grand, je pense. C'est-à-dire, quel est le modèle de leadership qui va marcher dans le futur? Il faut collaborer. Il faut partager des informations, il faut construire des équipes avec la diversité, il faut utiliser pas le pouvoir mais l'intégrité pour travailler avec les personnes, que c'est-à-dire que le leadership model de le chef qui connaît tout, qui contrôle tout, ne marche pas.
2: C'est la culture militaire, en fait.
1: La culture militaire, mais... Le militaire, pour moi, c'est une culture de discipline. Je ne suis pas un grand fan de la culture militaire, mais je comprends qu'il y a besoin d'avoir discipline dans cette institution. Je pense à un autre modèle, c'est-à-dire, je parle de Louis XIV, l'État, c'est moi, parce qu'il y a toujours des personnes dans cette organisation qui pensent à l'État, c'est moi, je connais toutes les réponses et toutes les questions du monde. Ce n'est pas possible, ne marche pas.
2: Vous parlez beaucoup d'intelligence émotionnelle comme quelque chose de particulièrement important. Pouvez-vous un peu définir ce que vous appelez intelligence émotionnelle?
1: La définition était écrite de Daniel Goleman dans ce livre qui est devenu très célèbre. Mais c'est simplement la capacité de penser avec de l'empathie, d'utiliser la capacité de travailler avec des personnes en syntonie psychologique pour comprendre les besoins des personnes qui travaillent avec toi. Ce n'est pas acheter la sacre-torte ou d'offrir des cadeaux, c'est se comprendre les autres tous les temps et utiliser des coopérations par le pouvoir pour faire des choses ensemble. Et il y a des personnes qui sont nées avec cette capacité, il y a d'autres personnes qui c'est plus difficile pour ces personnes de faire
2: mais
1: ça.
2: On n'est pas avec ça, on développe, on l'apprend.
1: Les deux. Je pense il y a des personnes qui ont la propensité de développer ça, mais je suis absolument d'accord qu'il y a la possibilité de construire, d'utiliser et aussi d'utiliser de leadership coaching et des autres instruments pour aider les personnes à développer ça dans le futur.

0: Est-ce qu'on n'a pas l'impression d'être un peu dans une culture gentille, jolie, béni oui, vous mettez gentil, faut être sympa, faut montrer une belle image de soi, mais est-ce que ça c'est pas un peu artificiel aussi? Est-ce que c'est pas un souhait? Est-ce qu'on veut que des saints à la tête des organisations d'entreprises importantes?
1: Mais écoutez, bien sûr, il faut prendre des décisions avec l'équipe, bien sûr, ok? Mais la modalité pour prendre les décisions très différentes. Il y a deux modalités. Okay. En modalité, j'essaie leur réponse et va être comme ça. Mm-hmm. La deuxième, écouter l'équipe, écouter les clientes, utiliser le data qui sont disponibles, partager des informations, en prendre une décision ensemble et décider de faire un voyage dans une certaine direction, que c'est complètement différent. C'est pas être gentil. C'est pas utiliser l'équipe, utiliser l'intelligence, l'intellectual intelligence de la personne qui travaille dans ton équipe pour prendre une décision meilleure. Il y a des personnes, des managers qui comprennent ça. Il y a des managers qui ne comprennent pas et c'est différent.
0: Quand on gère le pouvoir, il y a toujours le problème de gérer les conflits. Parce qu'en fait, quand souvent exercer le pouvoir, c'est gérer les conflits.
1: Ah oui, mais bien sûr, j'étais chef de Human Resources pour 18 ans. Je suis né dans les conflits tout le temps et dans différentes organisations. Mais il faut utiliser une technique très intéressante, c'est-à-dire... C'est normal d'avoir des conflits et je pense que c'est healthy d'avoir des conflits. C'est-à-dire, c'est une indication qu'il y a différentes opinions dans un métier. C'est normal, ok? Mais il faut comprendre que le conflit va être sur le sujet, pas personnel. C'est-à-dire, on peut discuter que mon livre, c'est terrible. Ok, bien. Mais c'est différent de dire l'écrivain, il est une personne terrible. Donc, s'il va à parler de livre, d'une idée, c'est normal de gérer le conflit. Si le conflit va être personnel, c'est une chose complètement différente. Il faut utiliser des techniques pour éviter que va être un conflit personnel.
0: Alors est-ce que dans cette stratégie, il y a forcément des laissés pour compte, il y a aussi des perdants et des gagnants, mais malheureusement, les entreprises, elles doivent en général être performantes, il faut que ça marche. Si ça marche pas, on est mis sous la touche ou on est écarté.
1: Oui, mais il faut comprendre pourquoi il y a des personnes qui ne performent pas, ok? Et c'est facile de dire à Paolo, il n'a pas performé, il faut démissionner Paolo. Ok, c'est très facile de faire ça. Mais il faut comprendre pourquoi Paolo, il n'a pas performé. Il y a beaucoup de raisons. Il y a des fois, il y a des études, il y a trois catégories de causes pour cette... La première catégorie, il y a un problème personnel de Paolo, c'est le mariage ne marche pas. Ok, so, il faut dire, heureusement, ce n'est pas mon problème, mais c'est-à-dire, il faut donner du temps pour cette personne pour retourner à. Et, comme le sport, non, si tu vas avoir une injury, ce n'est pas impossible de. Une blessure et de jouer le prochain match. Il faut dire, ok, tu vas jouer pas semaine prochaine, le mois prochain, c'est-à-dire, un. Deux, le problème est le manager. Ok? C'est-à-dire, il sait pas le problème de la personne, c'est le problème du manager. So, il faut comprendre pourquoi le manager, il y a quelqu'un qui ne performe pas. C'est-à-dire, il faut poser une autre question. La troisième, ok, c'est possible que la personne est fatiguée, n'est pas motivée, il n'y a pas de skills pour faire ça. Et c'est ça va être la raison. Il faut développer les skills de la personne pour aider la personne à performer. Mais c'est pas le problème de la personne, c'est le problème de les skills de la personne, qui va être très différent. Malheureusement, il y a beaucoup de compagnies, ces personnes ne performe pas pour 2, 3, 4 mois, enfin ok, c'est tout, voir, marche pas. Et il faut faire attention et utiliser les personnes non pas comme des instruments, mais comme des personnes humaines avec des valeurs. Ils sont personnes, ils ne sont pas des machines.
0: Il y a un phénomène aujourd'hui qui s'impose un peu parce qu'il sort davantage, c'est la présence des femmes, l'importance des femmes. Alors, souvent dans le monde du travail, peu qualifiées, ou en tout cas pas des postes de responsabilité souvent pas très nombreuses. Alors aujourd'hui, est-ce que la femme, un profil dans votre livre, vous dites en fond, la femme souvent, elle est plus conciliante, elle a d'autres critères que simplement déjà dans sa recherche de qualité dans son travail, et aussi dans l'application des décisions, on pourrait dire plus malléable, en tout cas plus ouverte.
1: Dans mon équipe, au Forum, à World Bank et à IBRD, j'ai toujours 80% de femmes dans mon équipe. Parce que j'ai personnellement, préfère travailler avec des femmes parce que pour travailler dans les human resources, il faut avoir des esprits de collaboration, partager, négocier, mitiguer. Des qualités qui sont, je pense, très importantes et les femmes, elles ont démontré d'avoir ces qualités. Il y a une autre chose, on a fait une petite étude à la Banque mondiale pour comprendre pourquoi les salaires de femmes sont plus bas que le salaire des hommes. Et je me suis posé ces questions, c'est 20 ans que j'ai posé ces questions. Et on a appris quelque chose de très intéressant, que c'est-à-dire quand je fais une offre dans un travail, salary offer, les hommes, généralement, on va commencer la négociation le jour après. OK? Je vais offrir 100 Jean-Pierre, et Jean-Pierre me répond, merci, mais je voudrais 120 pour commencer. Et tous les hommes vont négocier un salaire plus haut. La femme, elle dit, merci beaucoup, je suis très heureux d'accepter 100, je vais commencer le lundi. Que c'est-à-dire, les hommes, ils ont une mentalité de contracter, de négocier plus forte que les femmes. So, j'ai commencé à offrir le travail à les hommes plus bas, un salaire plus bas, et à les femmes plus hautes pour balancer le salaire. C'est-à-dire, pour moi, c'est encourager les femmes d'être un peu plus fortes, assertives, pour négocier le salaire, la promotion, la carrière dans la vie professionnelle, parce que malheureusement, they don't do this. C'est dommage parce que c'est une opportunité perdue dans la vie professionnelle.
2: Il faut des quotas pour ça?
1: Oui, je pense qu'il y a ces 20 ans, 30 ans que j'écoute de white paper, séminaires, workshops, études sur la question. Malheureusement, la situation n'est pas très améliorée. Il faut être très dur pour dire qu'il faut mettre 50% de femmes dans le cadre, senior cadre. Un exemple, le United Nations, on a fait ça. Le United Nations, le directeur général United Nations, Gutiérrez, il a décidé qu'il faut avoir 50% de femmes sur Diwan et tout, qui sont les fonctionnaires plus hauts dans les Nations Unies. Il a bloqué, malheureusement, la promotion de certaines de ce pourcent, mais il a encouragé la promotion de femmes pour arriver à 50%. Et après 2 ans et demi, il a dit, victoire, on a fait ça. Il y a des autres organisations, je ne veux pas parler d'eux, mais ici à Genève, en Suisse, et 48, il y a 48 managing directors, et il y a seulement une femme dans le cadre de managing director. So, cette organisation, ça, c'est pas important d'organiser un séminaire pour la diversité de ces femmes. Il faut être sérieuse pour faire des choses avec de l'énergie.
0: Comment vous voyez aujourd'hui se profiler le monde du travail de demain ? Est-ce qu'aujourd'hui, tout ce que vous dites, finalement, va être remis en question par d'autres formes de travail demain? Parce qu'il y a quand même aujourd'hui des métiers qui tombent, des technologies importantes qui sont utilisées. Alors, il y a quand même une angoisse de la part de beaucoup de gens, savoir qu'est-ce que je sais aujourd'hui, qu'est-ce que je dois faire demain?
1: Cette question, elle est très, très importante. Il y a une information très importante. Maintenant, dans les United States, il y a 8 millions de travail disponibles. OK? Vacancy. OK? Et Donald Trump, il a dit, regarde, c'est une indication que l'économie va très forte. Et c'est vrai qu'il y a 8 millions de travail disponibles. Il y a aussi 9 millions de personnes qui sont unemployed. Mais c'est un petit, il y a une différence. Ces personnes, ils ont été en chômage pour plus de 2 ans, que c'est-à-dire ils n'ont pas la possibilité de retourner dans un travail. Pourquoi? Parce que les travaux qui sont disponibles, on demande de skills qui sont différents de les skills de qualité de les personnes qui sont unemployed. Que c'est-à-dire, maintenant, les personnes ne sont pas unemployed, mais unemployable, que c'est un mot très différent. Que c'est-à-dire, ce n'est pas une situation temporaire, c'est une situation permanente, parce qu'ils ont des skills qui ne sont pas...
0: Des qualités qui sont plus adaptées au marché.
1: Oui,
0: mais le problème aujourd'hui, la formation permanente, ça existe, mais c'est aussi difficile quand on voit certaines banques, par exemple, si des personnes ne sont savent plus utiliser certaines machines. On licencie des gens, on en prend d'autres qui savent utiliser d'autres machines. Mais est-ce qu'il n'y a pas du gâchis aussi au niveau de la main-d'œuvre?
1: Mais il faut, c'est très important pour regarder la santé d'une organisation, la santé d'un pays, c'est le combien d'investissements le pays et l'organisation font sur les human resources, sur les personnes qui travaillent là. Et il y a, je travaillais pour la Banque mondiale, il y a des economic indicators qui sont d'internet très clairs, qui ont dit les nations, le pays, l'organisation qui veut faire cet investissement sont les nations qui vont gagner dans la nouvelle économie. La Suisse est le numéro un. Il y a un système très bien développé d'apprentissage, mais il y a malheureusement des pays comme l'Italie, les investissements pour payer les intérêts sur les dettes sont majeurs de l'investissement sur les personnes qui travaillent là.
0: Vous appliquez le mythe de Frankenstein, personnage inventé donc à Genève par Maya Shelley, dans une soirée très orageuse. Et puis, Frankenstein, je rappelle, c'est le docteur, hein, c'est pas le monstre. Voilà.
2: Oui, c'est bien.
0: Alors, pourquoi vous utilisez cette image de Frankenstein? Comment vous l'appliquez aujourd'hui dans votre théorie sur l'art de faire carrière?
1: Un jour, j'ai fait une petite promenade à Cologne, parce que le World Economic Forum, c'est à Cologne. Et je lis en plate dans une villa Deodati. Et, ok, j'ai vu l'histoire de Marichelle et blablabla. J'ai fait un TED Talk sur cette histoire. Mais c'est très important parce que quand Victor Frankenstein, le docteur, il a créé les monstres, le premier mot de le monstre, il a dit, je vais le lire en anglais, You are my creator, but I will be your master.
0: Je suis votre créature, mais je suis le maître.
1: Je vais être le maître. Parce que Mary Shelley, elle a compris la possibilité de destruction de la technologie. C'est la technologie, il n'y a pas de ethics pour faire le développement. Et je pense que c'est un début de livre très intéressant, très, très fort.
0: La première révolution industrielle, elle était parfaitement au courant, avec son père aussi, était quelqu'un de très connu, dans le domaine d'un intellectuel qu'il connaissait bien. Et en fait, derrière tout ça, il y a toute l'importance de la science qui rentre dans la technologie à l'époque.
1: Mais oui, mais bien sûr, mais c'est le débat, les choses, c'est très important. Maintenant, regarde l'utilisation de artificial intelligence, l'utilisation de facial recognition, ok? C'est très important de réfléchir avec ça. Maintenant, il y a des pays qui font des investissements incroyables sur l'artificial intelligence pour comprendre les émotions des personnes. Les émotions, hein, pas le data pour acheter quelque chose, les émotions. Je vais donner un exemple très simple, ok? Pensez-vous à quelle est votre nourriture préférée, ok? Quelle est votre nourriture préférée? Pour ma femme, sushi, ok? La nourriture qui n'est pas préférée, c'est l'épinard, ok. Je peux comprendre avec facial recognition votre émotion si je vous montre une photo de sushi ou des épinards, ok. C'est simple. Demain, je vais utiliser la même méthodologie avec en photo de le dictator of ce pays. Et je peux comprendre les vraies émotions, qu'est-ce que vous vraiment pensez sur cette dictateur, ok? C'est-à-dire, je peux comprendre si vous êtes une amie de le dictateur ou pas du tout. Si vous vous montrez une photo de Salvini, je vous dis, pour moi, c'est la même face que ma femme fait avec les épinards, ok? Pire, even worse. C'est-à-dire, il y a un développement très dangereux dans les technologies pour comprendre les émotions des personnes et utiliser les émotions, pas seulement pour acheter des choses, pour vendre des choses, mais pour influencer, pour manipuler la décision politique qu'on a vu avec Cambridge Analytica. So, je pense que là, Frankenstein, qu'est-ce qu'il a dit? Attention, parce que tout m'a créé, moi je vais être le maître. C'est toujours maintenant plus important que 200 years ago, quand
0: il on le voit très bien aujourd'hui avec la reconnaissance faciale développée dans certains pays. Bon, par exemple en Chine, qui prend un essor important, ça se développe aussi beaucoup. En fait, on veut contrôler tout le monde. Et il y a quand même un problème, c'est que visiblement, tout le monde n'est pas contrôlable, contrôlé. On peut aussi s'effacer, on peut aussi échapper à ça. Il y a toujours eu, je dirais, dans la tentative des dictateurs de voir contre la population, des moyens d'y échapper. Même la technologie n'échappe pas non plus.
1: Oui, oui,
0: mais... Il y a des technologies pour échapper aussi.
1: Oui, mais bien sûr, je n'ai pas la réponse, mais je pense que poser la question, c'est important.

0: En deux phrases, en deux mots, qu'est-ce que vous dites à vos enfants aujourd'hui pour leur avenir et pour trouver un emploi?
1: Mais la même chose que mon père, il m'a dit quand j'étais un enfant. C'est-à-dire, il est venu retourner de Brésil à Milan. Je suis né à Milan pour mon premier jour d'école avec ma sœur. Et j'ai partagé toutes les histoires avec mon père. Et après ça, il m'a dit, OK, Paolo, très important, tu vas partager les histoires, mais je dois retourner en Brésil. C'est-à-dire, demain, tu ne peux pas partager des histoires, mais tu dois poser trois questions. Est-ce que tu aimes, qu'est-ce que tu fais? Est-ce que tu vas apprendre des choses tous les jours? Est-ce que tu fais quelque chose pour les autres? Parce que si tu vas réfléchir avec cette question, tu peux avoir un succès dans ta vie professionnelle et personnelle. Ça, je pense que le même conseil va être valide pour ma petite-fille.
0: Clé de lecture, recevait aujourd'hui Paolo Gallo, auteur de La boussole du succès, l'art de faire carrière tout en restant soi-même, paru en français aux éditions Nouveau Monde à Paris. Au micro, Jean Musier, à la technique, Cyril Caillez. Dans quelques instants, la suite de notre programme.
2: 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Micro Jean Pélichon. L'arrivée de mon père en France. Oui, migré d'hier, migrant d'aujourd'hui. C'est en voyant ce qui se passe à Sogat que Martin Storti, auteur du roman L'arrivée de mon père en France, a décidé de publier chez l'édition Michel de Maulle une réflexion sur sa généalogie italienne. Reportage de Jean-Louis Riwal de Radio Oxygène pour Radio Zone.
3: Mais où est donc Ornicard ? Une émission proposée et présentée par Jean-Louis Riwal.
4: Pour moi, l'exil, c'est ça. C'est le fait que on ne sait pas, on reste un peu dans l'inconnu et il n'y a pas beaucoup de traces. L'exil et l'émigration. C'est vrai que du côté de ma mère, qui est donc française et dont les parents étaient en France, etc., il y a quelques objets. Il y a un portrait de sa mère, j'ai une bague qui a appartenu à ma grand-mère. Du côté des émigrés, on a l'impression qu'ils partent comme ça.
3: Aujourd'hui, l'arrivée de mon père en France, deuxième partie, migrant hier, migré aujourd'hui.
4: Voilà, je crois qu'il y a un arrachement. Il y a un arrachement. Il y a une part de soi qu'on n'emporte pas. Il y a quelque chose qu'on laisse, que ces gens qui partent laissent.
3: Pour connaître les conditions de venue en France de son père dans les années 30, Martin Storti est allé à la rencontre des migrants d'aujourd'hui, ceux que l'on rencontre à Lampedusa, à Sangat, en Mauritanie, dans les îles Canaries. Quel rapport ? La réalité économique et le profil même des migrants ne sont pas identiques, mais le sentiment vécu par l'arrachement à sa terre, lui, demeure malgré tout, malgré le temps qui passe. Journaliste, elle est maintenant inspectrice générale de l'éducation nationale. Notons qu'elle a été chargée de mission au cabinet de Laurent Fabius lorsque celui-ci était Premier ministre et conseillère technique en charge de la politique audiovisuelle extérieure auprès du cabinet d'Alain Decaux, alors ministre de la Francophonie, entre 1989 et 1991. Elle vient de publier « L'arrivée de mon père en France » aux éditions Michel de Maulle. Martin Storti.
4: Moi, je suis née en France, je suis complètement française, j'ai une part italienne, mais encore une fois, elle n'ampute pas du tout le fait que je sois française. C'est, au contraire, c'est un enrichissement considérable. Mais bon, l'exil, j'ai fait l'expérience de l'exil, j'ai fait l'expérience d'aller ailleurs, mais comme ça, provisoirement. Pour moi, l'exil, c'est ça. C'est le fait que on ne sait pas, on reste un peu dans l'inconnu et il n'y a pas beaucoup de traces. L'exil et l'émigration. C'est vrai que du côté de ma mère, qui est donc française et dont les parents étaient en France, etc., il y a quelques objets. Il y a un portrait de sa mère. J'ai une bague qui a appartenu à ma grand-mère. Du côté des émigrés, on a l'impression qu'ils partent comme ça. Alors, en effet, c'est un miracle que mon père ait emporté ces photos de Chine, qui me donne d'ailleurs des images de la Chine qui n'existent plus, parce que probablement que ce que je vois de Pékin ou de Shanghai a dû être ces dernières années complètement détruit. Mais il n'y a rien, il n'y a aucune photo d'enfance. Or, j'ai des photos de ma mère petite fille. Bien que ce n'était pas du tout une famille très riche, donc c'est quelques petites photos comme ça, ils n'avaient pas... Bon. Mais je n'ai aucune photo de mon père enfant, je ne sais pas du tout à quoi il ressemblait. Il n'y a aucun objet. Et à part ces photos, mais il avait déjà 18, 19, 20 ans, si vous voulez. Voilà. Je crois qu'il y a un arrachement. Il y a un arrachement. Il y a une part de soi qu'on n'emporte pas. Il y a quelque chose qu'on laisse, que ces gens qui partent laissent.

Il y a au cimetière de Lampedusa, il y a des tombes anonymes parce que ce sont des gens qui sont arrivés morts. Alors est-ce qu'on croit que ces gens-là, ces hommes, ces femmes, ces enfants quittent le pays, la fleur au fusil, radieux, ravis, contents pour venir voler le pain des Français, comme disait l'autre connard ?

0: entre l'immigration de votre père en 1930-1931 lorsqu'il vient s'installer dans la région parisienne et les formes migratoires telles qu'elles s'observent aujourd'hui avec la présence de cette forteresse Europe hein, qui endigue toute venue, qu'elle vienne donc d'Afrique subsaharienne ou d'Asie ou d'Europe de l'Est, on s'aperçoit malgré tout que les formes migratoires entre ces 70 ans, 80 ans qui nous séparent de l'immigration ou des immigrations portugaises, espagnoles, italiennes, polonaises et les formes migratoires aujourd'hui ont considérablement évolué. Vous êtes allé à Lampedusa, vous êtes allé également donc à Calais, hein, ce qui est l'objet même du début de votre réflexion. Vous êtes allé également en Mauritanie. Vous avez vu ces migrants.
1: J'ai vu. Alors, oui, j'en ai vu en tous les cas un certain nombre. Oui, bien sûr que les formes évoluent. Moi, je ne dis pas du tout que ce qui arrive aux émigrés aujourd'hui et ce qui s'est passé pour ces émigrés européens des années 30, c'est la même chose. C'est pas la même chose parce que d'abord, en effet, l'émigration au début des années 30, en tout cas, était tout à fait voulue. On peut plus davantage comparer les années 30 et les années 50-60, hein, pour un pays comme la France ou pour d'autres pays européens où on est allé les chercher, hein, les émigrés. Ils sont pas venus d'eux-mêmes. Sans doute étaient-ils très contents de gagner mieux leur vie, mais je veux dire, on est allé les chercher parce qu'on avait besoin d'une main-d'œuvre. Peut-être que ça reviendra d'ailleurs, cette. Mais c'est pas du tout la même chose, en effet. Et en même temps, quand je me suis mise à écrire ce livre, j'ai un peu travaillé sur l'aspect, non pas conditions matérielles. Conditions matérielles aujourd'hui sont épouvantables. Ces types et ces femmes et ces enfants sur ces rafios. Qui se font en effet d'abord voler, violer, arnaquer par tous les passeurs qui sont eux-mêmes des émigrés. Bon. Et puis ces conditions matérielles de traverser des mers. Bon. Ça n'est en effet pas la même chose que de prendre son car pour passer de la frontière italienne ou la frontière espagnole, etc. Mais. Moi, j'ai été beaucoup frappée, je suis toujours beaucoup frappée, par les questions de langage. Or, on s'aperçoit que le langage aujourd'hui, tenu par non seulement le gouvernement français, mais l'Europe tout entière, l'Union européenne tout entière, l'expression d'immigration choisie, l'idée qu'il faut regarder ce sont vraiment de vrais mariages et pas des mariages arrangés ou des mariages blancs, savoir si en arrivant ils auront de quoi vivre un peu financièrement, etc. Toute une série de mots qu'on pourrait citer là, puisqu'ils sont dans mon livre, sont très exactement les expressions utilisées au milieu des années 30 par le gouvernement français et par plusieurs gouvernements européens. Alors, non seulement à l'égard de l'immigration de travail, même si elle avait une part politique, mais enfin essentiellement une immigration de travail des Polonais, des Italiens, des Espagnols, etc. Mais à l'égard, et là elle était complètement politique, de l'immigration juive. C'est-à-dire des gens qui comprenaient, de ces juifs autrichiens et allemands, qui comprenaient qu'il fallait s'en aller. On est frappé par la similitude des mots. Hein. C'est-à-dire, à l'époque, on parle, comme aujourd'hui, on parle d'immigration choisie, c'est-à-dire faut faire le tri. Il faut faire le tri entre ceux qui peuvent venir et ceux qui ne peuvent pas venir. On s'interroge sur est-ce que

vraiment des réfugiés? Est-ce qu'ils ont vraiment... Est-ce que ce qu'ils disent est vrai? Donc, encore une fois... Les conditions sont tout à fait différentes, les situations sont tout à fait différentes, les raisons de l'immigration aussi. Mais c'est quand même étonnant, cette constante de la manière de la dire. Non seulement de la manière de la dire, mais ensuite de la manière de la traiter. Hein, on va faire le tri. Aujourd'hui, qu'est-ce que fait l'Europe ? Là, il y a énormément, non seulement d'enquêtes, de reportages, etc., qui le montrent, mais d'études, là aussi, des documents, des décisions des conseils européens. L'Europe est très embêtée, parce que justement, elle se souvient de son passé. Donc, elle a un peu des problèmes d'ordre moral. Qu'est-ce que fait l'Europe ? Elle essaie d'externaliser ce que vous avez dit tout à l'heure, l'Europe frontière. C'est pire que ça. C'est même pas l'Europe frontière, c'est l'Europe qui demande aux autres d'être la frontière. Pourquoi on se réconcilie avec Kadhafi ? Pourquoi ces voyages de Kadhafi, ces tournepistes autour de Kadhafi, que ce soit en France, en Italie ? Parce qu'on dit à Kadhafi, si vous pouvez les garder, là, ceux qui sont en Libye, et les empêcher de prendre les bateaux, allez-y, on sera bien content, et en échange, on vous donne le canal machin pour exporter le gaz, le pétrole, etc. Donc, on dit pareil aux Marocains. Hein, l'Espagne se tamélie là. Donc, la barrière, pour pas choquer nos âmes, n'est-ce pas, sensibles, et pour pas qu'on se fasse traiter par nos petits-enfants de salauds, comme on peut traiter, et comme certains peuvent traiter leurs parents ou leurs grands-parents, de ne pas avoir été des justes pendant la guerre, mais on externalise, on dit aux autres, faites-le. Mais attention, on leur dit, on sera vigilant, on va regarder les droits de l'homme, respecter les droits de l'homme. Non mais ça, c'est le pire. On est dans une espèce d'hypocrisie. Enfin, pas dans une espèce, dans une totale hypocrisie. C'est-à-dire, on demande aux autres à la fois de faire le sale boulot et en même temps, on leur demande de le faire en respectant les droits de l'homme. Tout ça pour... Parce que nous, ça nous gêne aux entournures. On est... Ça ne gêne pas tout le monde, mais ça en gêne un certain nombre quand même, aux gens tournures, d'être soi-même dans cette situation extrêmement ambiguë ou ambivalente. Alors, évidemment, moi je ne dis pas il faut accueillir toute la misère du monde. Par parenthèse, hein, précisons que Rocard, Michel Rocard, qui est accablé par certains parce qu'il a osé dire « la France ne veut pas accueillir toute la misère du monde », on cite jamais la deuxième partie de la phrase « mais elle doit en prendre sa part ». En effet, on ne peut pas ouvrir comme ça, accueillir tous ceux qui frappent aux portes, d'autant qu'avec la crise qui est devant nous, parce que la crise, elle n'est pas derrière nous, elle est devant nous, les conditions de vie vont être de plus en plus difficiles. Mais on ne peut pas... moi, ce qui m'agace le plus, si vous voulez, c'est l'hypocrisie. Disons-le franchement, on ne peut pas en effet accueillir toute la misère du monde. Mais cette idée de demander aux autres de faire le travail que nous ne voulons pas faire parce que ça nous perturbe un petit peu moralement, là je pense que c'est assez insupportable.

0: effectivement, là, vous interpellez finalement ce que peut être la politique ou les politiques françaises depuis, depuis 3-4 ans, depuis 2007, grosso modo, depuis mai 2007. Comment vous voyez évoluer les choses?
1: Qu'on ne puisse pas accueillir tout le monde, je le pense. Pas non plus faire comme si, porte ouverte et allons-y, allons-y. Le problème, c'est comment est-ce qu'on traite les gens une fois qu'ils sont là, même si ensuite on ne veut pas qu'ils y restent. Moi, ce que j'ai vu à Calais, ce que je n'ai pas vu à Ceuta et à Melilla, mais que j'ai lu, ce que j'ai vu à Lampedusa, mais restons en France, restons à Calais. Attendez, ça n'est pas digne de la République que ces gens, une fois qu'ils sont là, soit dans cette la jungle, la jungle, paraît-il prononcer à l'anglaise, jungle. Mais c'est pire. Moi, j'ai vu beaucoup de camps de réfugiés dans beaucoup de pays. Hein. J'ai vu les camps en Afghanistan, j'ai vu les camps en Albanie, j'ai vu les camps au Pakistan, j'ai vu des camps en Afrique, j'ai vu des... Bon, ça n'a rien à voir, pardon de le dire comme ça, avec le traitement de ces gens qui sont dans leur merde, littéralement dans leur merde, à ciel ouvert, dans un espèce de petit bois qui est raflé, nettoyé. Cette expression est extraordinaire. Toute la presse dit nettoyer la jungle, pour que 3 jours après, d'ailleurs, ça soit... C'est-à-dire des gens qui sont traités comme des bêtes. Des gens qui sont traités comme des bêtes. Je veux dire, ils vivent dehors par moins 15 degrés dans des... Il y en a d'autres. Parce que la fermeture de Saint-Gaëtan, ça a voulu dire ça. C'est pas que les émigrés ne viennent plus. C'est qu'au lieu d'avoir un lieu un tout petit peu humain, où on peut se laver, où on peut s'asseoir à une table pour un bol de soupe, ben non, ils sont comme ça, dans n'importe quelle situation. Donc ils dorment dehors, ils sont dégueulasses. Évidemment qu'ils puent. Qu'on ne peut pas se laver. Et même aujourd'hui, les douches n'existent plus. Moi, je les ai vus aller prendre les douches dans la petite maison de la Croix-Rouge. Donc, ils sont là, dans ce terrain, dans ce petit bois épouvantable. Ils sont éparpillés le long de la côte, dans des silos, dans des... Non, c'est ça qui n'est pas admissible. Et puis rien n'en fait. Et puis, il faut voir comment on leur parle, comment... voilà, c'est cette brutalité-là qui n'est pas acceptable. Ils sont là. Ça n'est pas parce qu'on ferme Saint-Gaëtan qu'ils ne viennent plus. Anecdote. Hein, que je raconte dans mon livre. 2002, donc automne 2002, j'y retourne au printemps 2003 à Calais, pour voir un petit peu si la situation évoluait. Et j'assiste donc à ces scènes où il y a le petit bungalow de Médecins du Monde, s'appelle la cabina, et devant cette cabina, des collectifs distribuent à manger un petit sac. Le midi, c'est un repas froid, le soir, ça sera dans un autre endroit, un repas chaud. On leur distribue donc un œuf dur, une banane, une boîte de thon, quelque chose pour se nourrir. Ils sont très nombreux. Évidemment, au bout d'une heure, tout le terre-plein est jonché de sacs en plastique, de boîtes de conserve, d'épluchures de bananes, etc. Pourquoi ? Parce qu'il n'y a pas de poubelle, cet endroit-là. Et pourquoi il n'y a pas de poubelle ? C'est une décision de la mairie de l'époque. On ne met pas de poubelle parce qu'on ne veut pas officialiser le lieu. Il n'y a pas de poubelle, il n'y a pas de réfugiés, il n'y a pas d'émigrés, il n'y a personne. Et donc, il n'y a pas de problème. Ça, c'est extraordinaire. Ouais. Alors, du coup, qu'est-ce qu'on repasse là? On se dit, ils sont dégueulasses, ces gens-là. Ils foutent toutes leurs ordures par terre. Ah ben oui, mais vous voulez qu'ils les mettent? Donc, cette idée que si on ne met pas de poubelle, c'est comme si ça n'existait pas, ben voilà, on ferme Saint-Gaëtan. 7 ans plus tard, la situation... Mais il n'y a plus de réfugiés. Mais non, ils sont là.

merci à Martine Storti, auteure de L'arrivée de mon père en France aux éditions Michel de Maulle. Elle est aujourd'hui inspectrice générale de l'éducation nationale.

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1: C'était l'arrivée de mon père en France. C'est le titre d'un livre de Martine Storti, qui, à force de voir les agglutinés de Sangat, a décidé d'agir et de parler elle aussi, aux éditions Michel de Maulle. Reportage de Jean-Louis Riwal de Radio Oxygène pour Radio Zone. C'était Espace Ouvert, le magazine de l'intégration, comme chaque mardi à 19h30, en reprise chaque 6h sur 24h. Au micro, Jean Pélichon. Salut.

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4: Peut-être qu'on a franchi le point de non-retour du capitalisme avec le néolibéralisme, parce que pour moi, le néolibéralisme, c'est un pouvoir total. C'est un pouvoir total, c'est-à-dire qu'il investit totalement nos vies. L'économie n'est pas une science. Alors qu'est-ce qu'elle est ? Pourquoi les présidents de la République continuent à se revendiquer d'une telle, entre guillemets, science ? Oui, c'est un discours purement idéologique. On vit dans un monde totalement schizophrène, avec des discours hors sol, et une réalité qui de temps en temps vient frapper à la porte pour dire « Mais attendez, mais des pauvres et des pauvres. » Il y a certains économistes qui enseignent toujours dans des grandes instances universitaires telles que Normalsup, alors que ces gens-là ont été non seulement incapables de prévoir quoi que ce soit, une science est faite pour prévoir les phénomènes. Cette science, encore une fois cette science qui n'en est pas une, ce discours n'est pas scientifique, ne sert à rien du côté de la prévision. Si on le conserve, c'est qu'il a une autre utilité, pleinement idéologique. Ces gens-là n'ont pas été discrédités. Ils sont toujours là, ils sont toujours invités, alors qu'ils se sont plus que trompés.
3: On vous l'a souvent dit dans cette émission, l'économie est tout sauf une science. Et les prétendus spécialistes en ce domaine sont en fait des charlatans, des prêtres d'un culte absurde, ce qui est d'ailleurs un pléonasme. Incapables de voir se dessiner les crises qui nous tombent dessus, de prétendus spécialistes de l'économie qui ne sont pourtant jamais discrédités par leurs propres erreurs. Et cette religion du pognon s'appelle depuis quelque temps le néolibéralisme. Salut, c'est JBD, c'est La Voix Off, et on parle aujourd'hui d'économie, non pas avec un économiste, mais avec un philosophe. Parce que la philo, ça ne consiste pas seulement à gloser autour de concepts dans des salons entre gens qui se pensent intelligents. Comme la socio, la philo est un sport de combat pour comprendre le monde et pas seulement l'abstraction conceptualisée de son propre nombril. Et en l'occurrence, ce monde est dirigé par le culte du fric et par ses serviteurs, pour ne pas dire ses théologiens. On en parle pendant une heure avec votre invité, Norbert Lenoir, auteur de « Déconstruction du libéralisme » publié au temps des cerises.

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1: Norbert Lenoir, bonjour.
2: Bonjour.
1: Comment peut-on vous présenter ?
2: Enseignant, professeur de philosophie. Alors, j'ai enseigné d'abord en lycée, après, pendant pas mal d'années, à l'université. Là, je suis professeur à Nice, en classe préparatoire.
1: Prof de philo ?
2: Prof de philo, oui, une matière inutile pour certains. Enfin bon, je pense qu'elle a peut-être pas une utilité, mais une valeur du moins, qui tend à, évidemment, s'éroder avec les multiples déformes. Je n'appelle pas ça des réformes, mais les multiples déformes de l'éducation nationale.
1: Je ne sais plus qui a dit « la philo, en soi, ça ne sert à rien, mais la vie, c'est mieux avec ».
2: J'ignore l'auteur, mais j'y souscris. Je pense que c'est mieux avec. C'est mieux avec, oui, oui.
1: Est-ce que ça aide à rendre plus heureux ou à mieux supporter les choses, la philo ?
2: Une grande question. La philosophie conduit-elle au bonheur ? Non, je ne pense pas. Effectivement, la philosophie ne donne pas des recettes toutes faites pour être heureux. En revanche, je pense que la philosophie, on a besoin de concepts pour comprendre, pour s'éclairer. Et quand même, je pense que la philosophie apporte une certaine lucidité. Et je pense que pour être heureux, il faut être lucide. Même si ça peut conduire paradoxalement au désespoir, mais au moins ça sera un désespoir lucide sur notre modernité et sur le monde qui nous entoure et le monde politique et économique actuel. Mais quand même, je pense qu'il y a une grande valeur de ce point de vue-là de la philosophie, qui nous apporte encore une fois une lucidité sur le monde du moins.
1: Un ouvrage vient de paraître au temps des cerises, Déconstruction du néolibéralisme. Mais là, on n'est plus dans la philo, on est dans l'économie.
2: Précisément, encore une fois, il y a des grands auteurs. Hein. Alors, on peut évidemment aller dans le côté opposé des grands auteurs de politique libéraux, tels que John Stuart Mill, Adam Smith, qui sont des philosophes et des économistes. Il ne faut jamais oublier qu'Adam Smith a commencé sa carrière par un traité de philosophie pure sur les passions. Et dans l'autre bord, évidemment, vous avez le grand Karl Marx, le grand penseur, qui est aussi à la frontière de l'économie et de la philosophie. Il faut se rappeler que Marx a fait une thèse sur les théories matérialistes, sur Démocrite notamment. Son espoir, c'était d'être professeur à l'université. En philosophie, bon, mais évidemment, le pouvoir en place en a décidé autrement. Et il est devenu ce qu'il est devenu, un grand penseur pleinement de l'économie. Mais en fait, moi, je pense qu'il faut faire un peu exploser quoi, toutes ces cloisons entre la philosophie, l'économie, la littérature. Quand on est vraiment un grand écrivain en littérature, en économie ou en philosophie, on est les trois à la fois. Quoi. Si on lit l'allemand, Marx a un style absolument superbe. Je ne pense pas qu'il faille rentrer, coller, étiqueter les gens et compartimenter la pensée, en fait.
1: Je n'ai pas lu Le Capital, mais j'ai cru en comprendre, malgré ce que les gens de droite notamment peuvent en dire, que Karl Marx, c'est pas tant de l'idéologie, mais une analyse économique. Or, ça arrange beaucoup de gens, en fait, de dire que Marx, c'est idéologique. Or, il y a une grille de lecture qui se veut rationnelle, à défaut de scientifique.
2: Concernant Le Capital, c'est un livre inachevé. La fin de sa vie a été consacrée à la rédaction du Capital. De son vivant, n'est paru que le premier tome, le tome 1 du Capital. Les deux autres tomes, les trois, ça a été Engels qui l'a fait paraître. Donc fondamentalement, on ne peut qu'attribuer à Marx le premier tome. Et le premier tome est effectivement une analyse absolument serrée de la logique du capitalisme. Que d'ailleurs, pour rebondir sur le bouquin qui est paru au temps des cerises, je me place sous l'angle marxiste.
1: C'est bien pratique pour certains, notamment pourquoi pas pour l'oligarchie qui nous gouverne depuis un certain temps, finalement de dissocier philosophie d'économie. Or, les gens qui servent le capital, lui aussi utilise des concepts, des idées, un langage. Alors, est-ce que c'est de la philosophie capitaliste ? Mais ces gens-là recourent à ces outils, notamment donc autour de ce bouquin récemment paru, hein, « Déconstruction du néolibéralisme ». Déjà, une définition. J'ai toujours tendance un peu à m'hérisser quand j'entends le préfixe « néo » devant un mot. Par exemple, « néo-nazi », je ne vois pas tellement ce que le nazisme a de nouveau. Enfin, si, on comprend bien qu'historiquement, ce sont ces gens qui s'en réclamaient après la défaite du Troisième Reich. Et quand quand on dit néolibéralisme, bien sûr, je vois bien cette histoire de ces jeunes économistes de droite qu'on a appelés les Chicago Boys, qui, dans les années 70, ont émis des dogmes qui ont été appliqués aux États-Unis par Ronald Reagan, puis par Margaret Thatcher.
2: Attention, les Chicago Boys, c'est pas en 80. Dès que Pinochet a pris le pouvoir, le lendemain, débarquaient au Chili les fameux Chicago Boys. La première politique, justement, néolibérale, a été menée au Chili.
1: Et le coup d'État de Pinochet, c'est le 11 septembre 1973 au Chili. Ouais. Et cette école économique existait évidemment avant le coup d'État de Pinochet et leur dogme. Mais bon, voilà, quand on dit néolibéralisme, effectivement, je vois cette histoire donc, qui s'échelonne des années 70 et qui flamboie, qui éclate dans les années 80. Effectivement, Chicago Boys, Pinochet, Reagan, Thatcher. Donc je vois bien que néolibéralisme fait référence à une époque historique précise. Mais finalement, qu'est-ce qu'il attend de néo, ce bon vieux capitalisme ripolliné aux paillettes des années 80?
2: Il y a plusieurs événements. Enfin, là, on va évidemment simplifier. Pour moi, pour expliquer le néolibéralisme, on peut prendre, non pas dans un passé très très lointain, des années 80-90, on peut prendre 2007. 2007-2008, la crise. Enfin, cette crise. Hein. Moi, je mets des guillemets à crise. Hein, parce que, pour essayer de comprendre, ce n'est pas du tout une crise. La fameuse crise des subprimes. La façon de rater, de mal comprendre ce qui s'est passé, c'est soit d'en faire la conséquence d'être cupide, avec des grands discours de quelqu'un qui vient d'être d'ailleurs inculpé, Nicolas Sarkozy, hein, qui avait dit « j'ai la solution hein, », c'est le grand discours de Toulon, « j'ai la solution, il faut moraliser le capitalisme ». Bon, honnêtement, si, évidemment, si on a un tout petit peu de soupçon d'esprit critique, bon, on en rigole, enfin, évidemment, ce rire est un rire quasi dépressif, mais on en rigole quand même. Ou alors, justement, ce qui se passe, c'est la poursuite hein, du bon et vieux capitalisme qui, le soleil du capitalisme ne se couchait jamais. Et justement là, pour moi, quand même, là, qu'est-ce qui s'est passé? Qu'est-ce qui s'est passé en 2007-2008? On nous a dit, évidemment, la presse nous a vendu, encore une fois, un scénario. Ce qui s'est passé, bon, on ne pouvait pas cacher qu'il y avait quand même un petit problème hein, du côté des banques, des sociétés d'assurance. Bon. Voilà ce qui s'est passé. Alors, pour la presse, évidemment, ils avaient tout de suite une théorie. Ce sont des êtres cupides, les traders, qui auraient évidemment fait des malversations financières et qui auraient fait sombrer. Aux États-Unis, c'est 4 000 milliards hein, de dollars qui sont partis en fumée. Et sur le total des pertes sur 2007-2008, mondial, c'est 25 000 milliards de dollars. Il est bon de, quand même de rappeler un peu ces chiffres. Hein. 25 000 milliards de dollars, c'est 10 fois le PIB français. Alors, ce qui s'est passé, c'est quand même c'est des montages financiers, notamment avec la titrisation, parce qu'il y a quand même un problème. Cette crise, il faut se poser la question. Évidemment que les médias n'ont pas bien en avant, ils avaient les coupables. Le capitalisme manquait de vertu, il y avait des gens vicieux, cupides, donc il suffit de moraliser. La question à se poser, c'est comment se fait-il qu'un problème local, la vente de crédit dans une région de Cleveland, aux États-Unis, comment se fait-il que cette explosion de cette bulle, Cleveland, a envahi le monde entier? C'est ça la question. Eh bien, ce sont deux techniques financières, la titrisation et le CDO, qui ont permis l'extension planétaire, sauf en Chine, hein, mais bon, la Chine maintenant a des soucis, l'explosion planétaire. Et là, malheureusement, je vais faire un bond en arrière, on a comparé la crise de 2007 à la crise de 29. La crise de 29, elle s'est effectivement étendue, mais pas pour des raisons financières. Pourquoi la crise de 29 a touché l'Europe? Parce que, avec notamment le New Deal, ils ont fait des politiques protectionnistes. C'est-à-dire que tous les Européens ne pouvaient plus exporter leurs marchandises du côté américain. C'est ça qui a créé fondamentalement la crise en Europe. Là, pas du tout. Il n'y a aucune politique protectionniste qui a été envisagée. C'est encore une fois des techniques financières, la titrisation et le CDO, qui ont pourri le monde. Alors, je vais aller vite. La titrisation, je le rappelle, c'est quoi? C'est la transformation d'une dette privée, hein, pas dette publique, transformation d'une créance que l'on détient en un actif financier. Vous souscrivez un crédit pour acheter votre maison, la banque vous fait crédit, et la banque immédiatement transforme le crédit que vous avez en produit financier. Donc, la banque va posséder un paquet de crédits de plusieurs millions et va les revendre sous forme d'actifs sur le marché. Et c'est ça qu'on appelle les subprimes. Les subprimes, c'est cette création financière, ce produit financier, tout à fait, entre guillemets, moderne. Et on se repasse la patate chaude. Tout ça, ce montage financier, se passe évidemment sous l'œil bienveillant des agences de notation, comme Standard & Poor's. En principe, ces agences de notation doivent veiller à la qualité financière des produits créés sur les marchés. Et les subprimes ont été notés avec la note la plus haute, les fameux 3A. Donc c'est-à-dire la meilleure note. Et ces subprimes, on les a retrouvés de partout. Là aussi, on parle beaucoup de la dette des hôpitaux, ces hôpitaux publics, ils sont trop dispendieux, ils accueillent trop les pauvres, enfin bref, c'est pas vrai. Les hôpitaux sont fondamentalement endettés parce que ils sont, alors qu'ils n'ont pas voulu, hein, mais ils ont été pris dans la tourmente des subprimes. Il y a beaucoup de collectivités aussi en France. Alors, j'ai parlé du CDO. Le CDO, c'est un millefeuille. C'est de la pâtisserie financière. C'est-à-dire qu'au-dessus, comme la beauté du millefeuille, on met des produits financiers tout à fait sûrs. Et plus on s'enfonce dans le millefeuille, on a évidemment des actifs qui sont pourris. Et donc, évidemment, ces CDO, ces cotisations, toutes les banques du monde en ont acheté, ont fait des plus-values avec et se sont répandues dans le monde. Voilà. La deuxième question que je poserai aussi, c'est pourquoi on en est venu aussi à vendre, replaçons-nous à l'origine, pourquoi on a vendu, on a accepté que des gens dont on savait qu'ils n'étaient pas solvables, comment on en est venu à leur proposer des crédits? Ben là, si on adopte une petite lunette marxiste, c'est pour répondre à ce que Marx appelait la baisse tendancielle du taux de profit. C'est-à-dire que, notamment aux États-Unis, hein, il y avait une érosion des marges, l'économie s'essoufflait, et donc il fallait relancer par le crédit, ça c'est vraiment la logique américaine, il faut relancer la machine économique par le crédit. Donc voilà un petit peu la mise en contexte de cette crise, et dans mon livre, j'ai voulu justement explorer, aller au-delà de ce fait, pour montrer que justement cette crise relevait du néolibéralisme. J'entends un néolibéralisme toute cette politique par laquelle le capital se restructure objectivement à travers notamment la finance, mais aussi subjectivement, parce que le néolibéralisme crée des nouveaux types de sujets, de nouveaux types d'individus, notamment la notion de capital humain. Ce que met en avant le néolibéralisme comme centralité, c'est le management, ce que j'appelle moi l'homme manager. Alors je peux me tromper, hein. La nouveauté, le préfixe néo, c'est qu'il y a une nouveauté. Oui, évidemment, ça appartient au capitalisme, c'est pas... Mais le capitalisme, encore une fois, pour dépasser à chaque fois cette baisse tendancielle du taux de profit, cette chute du profit, il est obligé de se restructurer de façon objective, mais aussi subjectivement, en inventant un homme nouveau. Et là, alors, on peut en désespérer, mais on peut un petit peu être optimiste. Peut-être qu'on a franchi le point de non-retour du capitalisme avec le néolibéralisme, parce que pour moi, le néolibéralisme, c'est un pouvoir total. C'est un pouvoir total, c'est-à-dire qu'il investit totalement nos vies. Il n'y a que le management, et ce que j'ai dit, la nouveauté absolue pour moi, c'est le coaching. Il y a des coachs de partout. Hein, il y a une évolution dans le sens du terme. Le coach était, dans les années 80, ça existait, mais c'était l'entraîneur d'une équipe. Là, il y a des coachs en relooking, et là, le pouvoir du coaching est énorme. Le management, le coaching, le marketing, il y a un nouveau type de marketing avec le numérique. Tout ça, encore une fois, ce sont des façons d'essayer pour le néolibéralisme de faire désirer le capitalisme et ses structures objectives.
1: Norbert, pour faire avaler ça aux gens, alors outre le fait que la consommation est une drogue dure extrêmement addictive, voilà, moi-même j'ai une voiture, je vais au supermarché, je consomme des choses qui polluent, je me range dans les toxicos de la société de consommation. Outre donc déjà cette addiction, il y a aussi chez ces gens qui tiennent les manettes du système capitaliste, il y a aussi des penseurs qui pensent pas comme nous, évidemment, mais qui développent des concepts, qui développent un langage. Un historien américain a glosé il y a quelques décennies sur la fin de l'histoire, puisque l'URSS s'était effondré, c'était la fin de l'histoire. Voilà, on refermait le livre de l'histoire de l'humanité, c'était terminé. On nous raconte depuis très longtemps qu'il n'y a plus de classe, Il n'y a plus d'ouvriers, il y a des gens qui travaillent dans le tertiaire. Et donc, s'il n'y a plus de classe, bah, il n'y a plus de lutte des classes. Il n'y a plus de riches, il n'y a plus de pauvres. Là, je vois, par exemple, en ce moment, beaucoup de gens que je sais, intelligents, sont encore plus perdus que d'habitude. Je parle du Covid hein, et de ce qui en découle. Ils souffrent, ils sont en colère, mais finalement, comme on leur a dit tout, sauf les analyses des rouges, vous êtes en colère, mais dans un monde où il n'y a pas de riches, pas de pauvres, pas d'exploiteurs, pas d'exploités. Alors si, vaguement, il y a quand même des milliardaires qui flottent un peu dans la stratosphère avec Jeff Bezos, hein, il y a quelques méchants riches, mais il ne s'agit surtout pas du système capitaliste. Il a fallu imposer cette pensée-là, faire croire finalement que l'économie aussi est une science aussi rationnelle que la météo, qui est certes imprévisible. Hein. Il a fallu aussi nous mettre dans le crâne tout un tas de dogmes, de vocabulaire. Bon, maintenant, on dit plus plan social, on dit plan de sauvegarde de l'emploi. Mais pendant très longtemps, pour nous faire passer des sales trucs, on y a collé l'adjectif social. Donc, on procédait à une charrette, un dégraissage, un licenciement, mais c'était un plan social. Donc, à la manœuvre, de l'autre côté, si j'ose dire, je ne sais pas si on pourrait les qualifier de philosophes, mais il y a des gens qui pensent, qui parlent et qui influent sur nos manières de percevoir le monde et de ne pas le comprendre.
2: Oui, non, mais bon, qui est des penseurs hein, du néolibéralisme et de taille. Bon, par exemple, il y a Hayek, hein, il a inventé un concept un peu jargonnant, la catalepsie, c'est-à-dire le fait que le marché serait en état d'autorégulation, selon l'offre et la demande. Enfin, bref. Et évidemment, à chaque fois que l'État interférerait dans cet équilibre du marché, le marché serait déséquilibré. Mais je reviens juste, il y a vraiment un phénomène étrange sur cette présentation, effectivement, de l'économie comme une science. Je m'excuse de me référer à chaque fois à mon livre, mais dans mon introduction, je pars à peu près de ce constat. Si on analyse les discours, justement, des grands économistes, enfin des grands, évidemment c'est ironique, hein, des grands économistes qui ont reçu ce fameux pseudo-prix Nobel d'économie, il y en a un qui s'appelle Cotis. En 2007, il a ce grand discours hein, en disant « Ça y est, la macroéconomie a résolu le phénomène des crises. » 2007, hein, le phénomène des crises. Maintenant, les immenses crises économiques n'auront plus lieu parce qu'on peut les prévoir. Enfin, bonnes gens, heureusement que nous sommes là. Maintenant, le monde sera évidemment un paradis sur Terre. Bon, malheureusement pour lui, quelques mois plus tard, là, il y a un problème.

0: Un éminent épistémologue, enfin, c'est-à-dire quelqu'un qui s'intéresse à la découverte scientifique, au raisonnement scientifique, a créé un bon concept pour différencier un énoncé scientifique d'un énoncé qui ne l'est pas. Il est très simple, ce concept. Attention, c'est la réfutabilité. Si on regarde toute l'histoire des sciences comme point de référence, on va parler de la physique. Que se passe-t-il en physique ? Eh bien, il y a des théories, et à un moment donné, il y a une expérience ou un phénomène qui vient démentir cette théorie. Par exemple, on prévoit que tel phénomène doit arriver dans le cadre de cette théorie. Ce phénomène n'arrive pas. Ah ben, Popper dit, ben voilà, ce phénomène n'arrive pas, ne peut pas être expliqué par la théorie existante. Eh ben, la théorie est réfutée, il faut la réaménager, ou, et ça c'est la crise des sciences, où on va faire une théorie tout à fait nouvelle. C'est ce qui s'est passé, hein. La physique de Newton a été, non pas remplacée, mais elle a été complétée par la physique d'Albert Einstein. Mais là, qu'est-ce qui s'est passé en 2007? Mais tiens, à propos de Macron, hein, qui avait rédigé avec Attali, c'était le rédacteur, hein, du rapport 2007-2008, il y a Sarkozy qui a demandé à Attali, Macron est né là, hein, voilà, hein, lors du rapport Attali. Il a été donc tout genou, il y avait un parterre de... Enfin, moi j'appelle ça des pseudo-penseurs. Hein. Enfin, Attali, c'est pas un pseudo-penseur, c'est... Enfin bref. Tous ces gens-là ont pondu un rapport. Il faut lire le rapport, hein, toute l'introduction. C'est ça y est, hein. On va dans un taux de croissance, le chômage va être éliminé en 2-3 ans. Enfin, on lit ça, et encore une fois, hop, en 2008, c'est la catastrophe. Donc, toutes ces prévisions, soi-disant économiques, ont été totalement démentis par l'expérience la plus simple. Qu'ont fait ces économistes ? Ben rien. Ils ont continué à faire les mêmes prévisions, avec la même théorie, avec les mêmes concepts, avec les mêmes équations mathématiques qui sont totalement... Enfin, depuis les années 30, toutes les équations de la macroéconomie sont... absolument infondé, hein, mathématiquement. N'importe quel mathématicien sérieux peut le dire. Hein. C'est-à-dire que ce discours n'est pas un discours scientifique. L'économie n'est pas une science. Alors qu'est-ce qu'elle est ? Pourquoi les présidents de la République et les ministres, hein, continuent à se revendiquer d'une telle, entre guillemets, science ? Oui, c'est un discours purement idéologique. Pour, justement, faire passer ce discours qui n'a plus de classe, qui n'a plus de pauvre. Mais encore une fois, heureusement qu'il y a le Secours catholique, Oxfam, enfin bon, des associations qui viennent à chaque fois dire « Mais oui, mais enfin, quand même, le taux de pauvreté augmente, il y a de plus en plus de pauvres, il y a de plus en plus de chômeurs. » Enfin bon. Effectivement, on vit dans un monde totalement schizophrène, avec des discours hors sol, et une réalité qui, de temps en temps, vient frapper à la porte pour dire « Mais attendez, mais des pauvres, les pauvres augmentent. » Mais aussi, ce qui renforce ces discours, qui sont totalement idéologiques, hein, et non pas scientifiques, c'est que, comme tout le monde le sait, les médias ne sont plus libres. Ça fait un bon moment. D'où le problème. Moi, ce que j'appelle ça, bon, avec évidemment, sous couvert d'Orwell, 1984, il y a une police du langage. Il y a une police du langage. C'est-à-dire qu'il y a des mots, hein, qui sont véritablement crédités d'une charge positives, d'explications, et d'autres qui sont empêchés, qu'on ne peut pas prononcer, ou alors, si on les prononce, ils vont être éducalisés. Communisme, classe, hein, évidemment. Il faut regarder C8, hein, si vous tenez plus de 5 minutes, c'est que vous avez une puissance absolue de tolérance, mais malheureusement, c'est regardé.
1: Encore que ça se soit un peu assoupli ces 10 dernières années, parce que, d'ailleurs, vous l'avez mentionné, il y a eu un moment où Sarkozy a fait un discours fustigeant le mauvais capitalisme, hein, en expliquant qu'il y en avait un bon.
0: Oui.
1: Ce qui était assez surprenant parce que, ne serait-ce que l'emploi de ce mot, il y a un peu plus de 10 ans, vous faisiez passer pour un promoteur du goulag. Maintenant, comme la situation se tend, il est devenu un tout petit peu moins tabou. Peut-être pas sur BFM ou sur C8. Hein, mais moi, j'ai cru remarquer qu'il y avait un certain nombre d'outils et de concepts qui étaient un petit peu moins tricards parce que, bah, évidemment, devant le truc en train de s'écrouler sous notre nez, ça devient compliqué de nier l'évidence jusqu'au point où que Sarkozy a atteint en faisant lui-même, Sarkozy faisant un discours contre le capitalisme. C'était quand même un truc assez extraordinaire.
0: Ouais. Mais je reste sur cette idée que quand même, il s'est passé donc en 2008 et après quelque chose d'extraordinaire. Ces gens-là, ces économistes en vue, sont toujours invités, sont, je vais être méchant, mais il faut être méchant dans ce monde, il y a certains économistes qui enseignent toujours dans des grandes instances universitaires telles que Normal Sup, alors que ces gens-là ont été non seulement incapables de prévoir quoi que ce soit, une science est faite pour prévoir les phénomènes. Grâce à la physique, on est capable de balancer une fusée parce qu'on est capable de calculer la vitesse de libération, d'accord ? On prévoit. Ces gens-là, cette science, encore une fois cette science qui n'en est pas une, ce discours n'est pas scientifique, ne sert à rien du côté de la prévision. Donc, si on le conserve, c'est qu'il a une autre utilité. Pleinement idéologique, je l'ai dit. Mais encore une fois, ces gens-là n'ont pas été discrédités. Quoi. Ils sont toujours là, ils sont toujours invités à faire, je ne sais pas, moi, pendant au moins 10 ans, on a les entre guillemets, on va me traiter de staliniens, mais de les interdire d'antenne, en fait. De,

0: les spécialistes d'Alain Chamfort, véritable tube de cette émission, avant de retrouver Norbert Lenoir. Norbert Lenoir, parlons rapidement d'un sujet sur lequel on pourrait passer beaucoup de temps, la dette, ce choix politique de la dette. Chaque année, les riches fraudent au moins 100 milliards d'euros qui ne rentrent pas dans les caisses de l'État et tous les ans, la dette de la France s'alourdit de 100 milliards d'euros. Une opération mathématique qui n'est pourtant pas très compliquée à réaliser, mais pourtant ça semble très compliqué. Des gens très intelligents, les scientifiques de l'économie qui nous parlent dans les grands médias, nous disent de toute façon qu'on est trop bête pour comprendre ces questions-là, qu'il faut laisser à des gens sérieux, et que c'est quand même pas avec une simple soustraction qu'on pourrait résoudre ce problème.
1: Je rebondis sur la soustraction. Pour ces gens-là, la soustraction, c'est en fait, il faut soustraire de la réalité la véritable cause de la dette. Alors, dans toutes les émissions, notamment sur aussi la grande radio France Inter, où sévit depuis des années Dominique Seux, qui se donne comme économiste, mais en fait c'est un journaliste économiste, nous répète quasiment tous les jours, hein, l'origine de la dette, c'est évidemment un État qui est trop dispendieux, qui fait trop de dépenses vis-à-vis des pauvres. Donc la dette, l'origine de la dette serait simplement budgétaire, c'est-à-dire pourquoi l'État est-il endetté? Il y aurait un déséquilibre entre les ressources et les dépenses de l'État. Donc les ressources, il y a eu toutes les contre-révolutions fiscales, c'est un lointain héritage de Reagan, Thatcher, hein, les riches, soi-disant, payent trop, donc il faut alléger les impôts des riches. Bon. Cette explication d'un État trop dispendieux expliquerait évidemment que l'on fasse des coupes, une fameuse coupe budgétaire, notamment à l'hôpital. Je rappelle d'ailleurs que malgré tous les discours, la création des faux héros par

0: le gouvernement des médecins. Je rappelle que on a eu les chiffres, il y a 7500 lits d'hôpitaux qui ont été supprimés cette année. Donc ça continue. Donc, rappelons quand même que l'endettement de l'État, pour réel qu'il soit, il a une cause, évidemment, qui est disparue des écrans radars, hein, ça c'est clair, c'est la fameuse crise de 2007-2008. Les chiffres sont là. La dette représentait 64% du PIB en 2007. Et en 2008, donc après la crise, quand l'État, évidemment, a déversé de l'argent public en direction des banques, 83%. En un an, 64%, 83%. Bon. Donc, en fait, qu'est-ce qu'il y a derrière ? La dette, c'est un moyen de gouvernement, de gouverner. La dette, c'est un instrument disciplinaire. Il faut discipliner l'État. Il faut discipliner les gens au moyen de la dette. Ça, c'est très important. C'est-à-dire qu'il faut créer un État endetté. La dette permet de créer un État endetté pour avoir une politique d'austérité, certes, mais aussi une politique, ce que David Harvey, grand penseur du capitalisme, appelle l'accumulation par dépossession. Il s'agit, encore une fois, donc, de privatiser à tout va. Un exemple historique, il n'y a pas longtemps, s'est passé en Grèce. Que s'est-il passé en Grèce, sous le gouvernement de Tsipras ? Un raid de la finance sur la Grèce, mené par le FMI, la BCE, et évidemment par le nom m'échappe de la grande banque américaine qui avait trafiqué les comptes de la Grèce pour qu'elle rentre dans l'Europe. Donc là, on a créé un État surendetté. Et qu'est-ce qu'on a imposé aux Grecs ? La vente des services publics, mais de leurs ports, de leurs aéroports. Et des plages aussi. Donc, ce pays a été vendu à la coupe aux multinationales. C'est cette politique qui est menée en France, et malheureusement, cet État endetté que l'on poursuit légitime, encore une fois, la vente, la privatisation de tous les services publics, la mise en concurrence, enfin voilà, la mise en concurrence de la SNCF. Maintenant, entre la ligne Marseille-Nice, c'est ouvert à la concurrence. Donc maintenant, il va y avoir des entreprises privées qui vont gérer le trafic ferroviaire entre Marseille et Nice, par exemple. Voilà, c'était juste ce petit point. La dette comme un moyen de discipliner l'État, les citoyens, et de faire accepter l'austérité, mais surtout la privatisation tous azimuts de tous les domaines. Voilà.
1: Alors Norbert, c'est rassurant hein, de savoir qu'il y a des gens dans votre genre qui essayent de déconstruire, d'analyser, de construire une analyse et un discours dans l'aspiration la plus rationnelle possible. Hélas, notamment en sciences humaines comme en histoire, on ne fait pas de l'histoire, notamment contemporaine, n'importe comment. On ne peut pas dire n'importe quoi. Il y a quand même aujourd'hui des masses d'archives de diverses sources qui, croisées entre elles, permettent quand même d'établir grosso modo des faits. Donc, il est compliqué de raconter n'importe quoi, sauf quand on se heurte à l'irrationalité et à l'émotion. Et là, j'en reviens au discours des servants du système capitaliste et néolibéral. Ces gens, en fait, sont plus que dans l'idéologie, peut-être même dans le dogme, si ce n'est pas la religion, la croyance.
0: Oui, oui. Alors, que l'on puisse faire un parallèle entre ces économistes et la religion, oui. La foi, peut-être, mais surtout cette politique d'ostraciser et de dire qu'il y aurait des hérétiques en économie. Et au sein de l'université française, il n'est pas bon, d'ailleurs quasiment on ne peut pas le dire, hein, qu'on est un économiste d'obédience marxiste, on doit se cacher et s'avancer masqué. Hein. Donc ils ont un pouvoir, non seulement un grand pouvoir de nuisance. En principe, si on est un penseur, on doit accepter la confrontation avec des idées qui viendraient réfuter ou montrer une certaine faiblesse de la pensée. Moi, je pense que c'est comme ça qu'on doit s'améliorer, progresser dans sa propre pensée. Mais eux non. Et je ferai un autre rapport avec la religion. Ils pensent détenir la vérité parce qu'ils pensent être les détenteurs d'une vérité révélée. Eux seuls posséderaient la vérité économique. C'est délirant, quoi. Parce qu'encore une fois, 2007-2008, mais évidemment qu'il y a d'autres événements. Mais quand même, une telle crise, avec, encore une fois, des dizaines de milliards de dollars de pertes, des dizaines de milliards de dollars, ça aurait dû provoquer quand même, ne serait-ce que de leur part, une remise un petit peu, une remise en cause, quoi. La foi, la foi, la foi. Je pense que c'est effectivement, comme le dit Kant, il y a deux mondes, il y a deux niveaux qui ne peuvent pas se rencontrer, quoi, et qui sont superposés. Il y a le domaine de la foi et le domaine de la raison. Effectivement, le discours critique, ou le, alors maintenant, ça y est, il y a certains hommes politiques ou femmes politiques qui ont redécouvert le sens de radical. Hein. Radicalité, ça y est, maintenant c'est le mot à la mode. Oui, oui, c'est vrai, radical, c'est prendre les choses à la racine. Hein. Affronter quelqu'un qui a la foi tout court, la foi catholique, ou la foi dans Mitterrand, ou la foi dans Sarkozy ou Macron, effectivement, on ne peut pas discuter, quoi. S'il n'est pas ouvert à des arguments rationnels, là, je pense qu'on ne peut pas, on peut pas établir un dialogue. Il va de soi que pour établir un dialogue, il faut quand même qu'il y ait un fond commun. Et ce fond commun, c'est au minimum d'accepter l'existence d'arguments rationnels. Mais aussi, je verrai une autre foi, une foi qui est non pas renforcée, mais créée. La foi dans le réel. La foi dans un réel qui est projeté à longueur de journée par la télévision, même si de moins en moins, moi j'ai les jeunes étudiants que j'ai, la télévision, pour eux, ça n'existe plus, quoi. Enfin, c'est un objet qui appartient à un monde archaïque, hein. Donc c'est des tablettes, c'est machin, et les accès aux informations. Et comme chacun sait, hein, les informations de Google, d'ailleurs, elles sont évidemment hiérarchisées. Donc, il y a cette foi, c'est-à-dire qu'on crée une adhésion au réel en gommant, en effaçant toutes les aspérités de ce réel. On crée une fausse réalité à l'aide d'un langage, de cette police du langage qui va empêcher des signifiants, des mots de naître, de proliférer. Et aussi, on crée une réalité visuelle ou sonore où toutes les aspérités sont gommées. Et je pense que ça, cette foi, elle est très très importante. Très importante. D'où évidemment l'utilité d'avoir, comme le disait Bourdieu, des contre-feux, des contre-discours, des contre-radios, d'où l'utilité d'avoir évidemment des radios qui donnent un petit peu la parole à des gens qui ont un discours un petit peu en décalage. Mais dire déjà ça, un discours en décalage, c'est montrer qu'il y a la puissance, cette foi, d'adhésion à cette réalité qui est préfabriquée. On préfabrique. Et c'est ça l'homme aussi nouveau, quoi. Comme on préfabrique les élections et qui va être vainqueur. Quels sont les partis qui ont droit d'exister, par exemple, si on reste dans une logique partidaire, qu'on appelle les partis de gouvernement. Et donc les autres partis ne sont pas de gouvernement, et donc ils ne peuvent pas gouverner, donc il ne faut pas s'intéresser à eux.
1: Il y a cette question de la foi et de la croyance. Je suis aussi entouré, d'ailleurs je me demande si je ne suis pas en train d'en faire partie, il y a aussi tout un tas de gens qui voient très bien le monde que nous voyons, avec ses ressorts méphitiques, mais... Il est tellement facile de se résigner, en fait, parce que ça donne l'impression que le système en face, le rouleau compresseur, est tellement puissant, qu'il soit médiatique ou policier, machin. La tentation de baisser les bras et d'aller arrêter de manifester avec des cheminots et des infirmières est là, quoi. Parce qu'on peut se dire, mais puis, bon, nom de Dieu, ça fait plus de 25 ans qu'on se prend des fessées tous les ans à chaque mouvement social, et passer, en ce qui me concerne, un quart de siècle à perdre, ça commence à être fatigant. Si vous voulez passer par la soumission volontaire de la Boétie, hein, puisqu'ils ne sont grands que parce que nous sommes à genoux et que la tentation de s'y mettre à genoux, finalement, elle est là, et on pourrait comprendre qu'on soit un peu fatigué des fois. c'est pas vraiment une question.
0: Je partage tout à fait, hein, ce sentiment de, évidemment, que l'on sent, hein, et évidemment que le pouvoir est ravi, hein, c'est la douce musique de l'impuissance. Comme Sarkozy, moi les grèves, il n'y en a plus. Hein. Oui, mais il y a de quoi être désespéré, c'est clair.
1: Je crois que la citation de Sarkozy, c'était « quand il y a une grève, tout le monde s'en fout parce que personne ne s'en rend compte ».
0: Oui, mais c'est ça. Oui, oui, non, mais c'est sûr, et même si on... Si on refait l'histoire du monde, effectivement, il y a quelques surgissements de liberté et de liberté politique pour, évidemment, tout de suite que le couvercle soit mis dessus. Hein, je veux dire, ça, c'est... Ouais. Là, fondamentalement, j'ai pas de réponse. Je comprends tout à fait hein, ce sentiment d'impuissance. Et évidemment, en contrepartie, il faut tout de suite être au clair avec ça, c'est que cette impuissance, encore une fois, cette douce musique de l'impuissance est favorable au renforcement du pouvoir qui nous a servi. Hein. C'est clair aussi. Donc, il faut maintenir. Alors, j'allais dire la foi. Comme quoi, on n'y échappe pas. Mais c'est vrai, la foi, ou du moins, alors si on veut être tout à fait laïque, l'espoir, l'espérance dans quelque chose de meilleur. Ça, c'est. Bon. Il y a aussi une pensée qui me vient, c'est que quand je dis qu'on vit dans un monde schizophrène, mais je dirais maintenant un monde maintenant criminel, là, de plus en plus, me semble-t-il, ça, bon, moi je ne suis pas compétent dans ce domaine, mais me semble-t-il que là, on ne peut pas échapper aussi à dans la critique du capitalisme, bon, chose que je n'ai pas faite, hein, une critique fondamentalement écologique. Mais, encore une fois, aucune décision réelle n'est prise. Aucune. Hein. Ça, c'est, alors, évidemment, on nous bassine avec les COP 21, 22, 26, 36, qui ne servent strictement à rien, mais à rien, c'est du battage médiatique, des grands mots. Là, il y a la COP qui se tient ou qui va se tenir. Ils n'interdisent toujours pas que les grandes entreprises payent des, soi-disant, des amendes. Enfin, c'est, me semble-t-il, que là, avec les rapports du GIEC qui tombent, c'est la cécité absolue, quoi. C'est après, comme le disait Marx, c'est après moi le déluge. Mais bon. Mais encore une fois, il y a des jours qui. Au moins se battre pour être lucide. Quoi. Voilà. Maintenir cette flamme, la flamme de la critique, pour au moins être lucide. Alors évidemment, certains diront, ouais, ok, ça va pas loin, peut-être.
1: Là aussi, c'est pas forcément une question. Cette émission de radio là, s'intéresse particulièrement à notre histoire populaire et à la façon dont on nous la raconte ou dont on nous la raconte surtout pas. Dans le lot, eh ben, il y a le lessivage, le vidage de sens de notre histoire. On nous parle typiquement d'acquis sociaux. Bon, alors on voit bien à l'heure actuelle qu'il n'y a rien d'acquis et que ces droits qui ont été conquis et non pas acquis
0: c'est clair.
1: Par nos anciens. Mais il y a eu un tel vidage du sens de notre histoire populaire qu'on a mis aussi dans la tête des gens que la conflictualité, c'est pas bien. J'observe souvent autour de moi en discutant qu'il y a même une confusion entre le rapport de force et la violence. Et que, ma foi, une solution, ce serait peut-être aussi d'aller faire sa petite expérience alternative. Voilà, moi je fais du compost dans mon jardin, et alors j'ai pas de colibris qui viennent picorer, mais je nourris mes oiseaux, j'apporte ma petite goutte au biotope universel. Mais je pense que ça suffit pas. Mais je suis tellement ébranlé que je t'avoue, je me dis, bon, est-ce que finalement, lutter contre tout ça, ou supporter l'époque, je sais pas, ce serait pas d'aller monter une espèce de kibbutz au fin fond de l'Ardèche, parce que bon, ma foi, aller manifester avec des cheminots, des infirmières et des profs, je le fais depuis 25 ans et j'ai pas l'impression que ça fasse avancer le schmilblick. Des fois, dans les moments de positif, je me dis que ça aura peut-être contribué à ralentir un peu le rouleau compresseur capitaliste qui est en train de nous broyer.
0: Je vais rebondir là sur évidemment cette police, toujours pareil, hein, cette police du langage, hein, déformer la réalité en déformant le discours. Acquis sociaux. Effectivement, acquis sociaux. Pourquoi acquis sociaux, c'est important pour eux de dire acquis sociaux, c'est éliminer l'histoire.
1: Ça veut dire qu'on n'a pas lutté pour la retraite, la sécu, les services publics, il n'y a pas eu de conflit.
0: C'est ça. C'est-à-dire que ces acquis sociaux, on les a accordés, hein, un gouvernement, alors lequel on ne sait plus, mais un gouvernement, hein, très sympathiquement, aurait accordé de façon magnanime quelques avantages sociaux, mais maintenant, il est temps de les reprendre, parce que vous savez, nous traversons une crise. Donc ça, véritablement, ce terme d'acquis sociaux, c'est pour éliminer l'histoire, et notamment, évidemment, éliminer que ce ne sont pas des acquis, des droits qui ont été justement conquis dans la lutte par des mouvements conflictuels. C'est éliminer l'histoire, éliminer la texture de l'histoire, qui est effectivement donc révolutionnaire. L'histoire est révolutionnaire. C'est par des révolutions, des révoltes, des conflits que les droits ont pu être inventés, créés, étendus. De je rebondis sur, effectivement, donc, aller manifester, c'est ralentir. Mais c'est déjà pas mal. C'est-à-dire que là, on aurait quand même l'idée d'abord, avant d'avoir une politique positive, l'idée d'une politique négative. Alors, une politique négative, je m'entends. Politique négative, c'est justement avoir déjà un effet de retardement. Retarder, non pas l'inéluctable, mais retarder leur volonté. Montrer quand même qu'ils ne sont pas seuls. Quoi. Montrer qu'il y a des gens qui sont contre. Alors, effectivement, on perd. Mais c'est montrer qu'on existe déjà. Et effectivement, dans les mouvements, politiquement, il y a quand même quelque chose qui ne va pas, enfin, me semble-t-il, hein, c'est qu'il n'y a qu'une politique négative, de retarder, de retardement, mais il n'y a pas de politique positive, fondamentalement positive. C'est-à-dire, non pas contre, alors évidemment, il faut, là, encore une fois, je dénigre pas ça, hein, dire qu'on est contre la réforme, la liquidation, hein, des retraits de la santé, mais c'est néolibéral, ça. Hein. Juste, j'ouvre une parenthèse. Le libéralisme, si on lit les libéralismes c'est du 18e, hein, 18e, 19e siècle, pour les libéraux, même Adam Smith, hein, qui est donné comme le père du libéralisme, l'inventeur du marché, hein, la main invisible, c'est lui, bon, bref, il accepte que le marché ne peut pas tout faire. Il le dit expressivement dans La Richesse des Nations, tome 1, il dit, par exemple, pour administrer les ports, pour administrer les transports, le marché, ça va pas. Parce que les profits, ils vont pas être assez élevés et le marché ne pourra pas s'intéresser. Aux yeux des libéraux, alors évidemment, c'est petit, mais il y a des domaines, des poches, qui ne peuvent pas être gérés par le marché. Ou si le marché va essayer de gérer, il le fera pas de façon optimale. Tandis que le néolibéralisme, c'est un mouvement total. Tout doit être privatisé. Tout. C'est pour cette raison que les retraites, c'est quoi? C'est la privatisation des retraites, hein, c'est clair. Hein. Depuis des décennies et des décennies, des grandes sociétés d'assurance, comme AXA, enfin bref, lorgnent sur les milliards que représenterait une privatisation de la retraite, de la santé, enfin bref. Hein, c'est, voilà. Juste sur le fonder un kibbutz, oui, c'est ce que j'appelle la politique des brèches. On peut aussi, effectivement, dire, autre possibilité d'une politique peut-être à la fois négative et positive, ça serait une politique hybride, c'est-à-dire que, bon, le grand soir n'arrivant jamais, ou n'arrivera pas, du moins, dire, pourquoi ne pas essayer des expériences, bon, ça a été fait, hein, certains penseront, mais attendez, dans les années 70, qu'est-ce qu'on a fait? Ouais. Mais pourquoi ne pas peut-être aussi réactiver les expériences locales, bon, encore une fois, il y en a qui le font, hein, d'une économie non capitaliste. Pourquoi pas? C'est la théorie des brèches. Et à partir de cette brèche, essayer de contaminer le système capitaliste. Oui, oui. Mais sur le plan des partis, encore une fois, si on reste dans la logique, bon, moi j'ai une grande critique, hein, sur la logique partidaire, mais si on reste sur le plan d'une logique partidaire, donc d'élection entre des partis, pour moi, il n'y a aucun parti qui fondamentalement développe une politique positive. D'avoir un projet de sortie de ce type d'économie.
1: Norbert Lenoir, évidemment, vous êtes philosophe, vous intéressez à l'économie, aux idées, vous n'êtes pas cartomancien, ni équipé de boules de cristal. Mais alors, donc, puisque le mot de résistance est très à la mode ces temps-ci, hein, pour qualifier des choses qui me semblent d'ailleurs assez éloignées de ce qu'a été la réalité de la résistance française entre 40 et 44, mais peu importe. Bon, rester lucide, c'est rester debout, déjà c'est pas mal. Et on fait quoi? On attend que le système capitaliste s'effondre sur lui-même?
0: Non, c'est ça, c'est... Là, certains du moins attribuent à Marx cette idée. C'est-à-dire que bon, de toute façon, il y aurait une logique, le système capitaliste est lancé. Évidemment, c'est un système qui repose sur des contradictions, il les surmonte, et à un moment donné, il va être incapable de surmonter la contradiction finale. Il va s'effondrer tout seul. On peut se dire, mais pourquoi Marx a fondé l'AOT, a participé au mouvement des syndicats? Le capitalisme ne s'écroulera pas tout seul. C'est clair. Donc, Il faut, encore une fois, maintenir cet espoir, mais pas qu'un espoir vain, mais cette entreprise de lucidité et aussi de discussion avec des gens pour essayer de comprendre ce qui se passe, quoi, et les contradictions internes. Bon, on n'a pas parlé des contradictions internes du capitalisme. C'est le capitalisme est un système contradictoire. C'est un système qui ne peut créer que l'inégalité. C'est un système qui ne fonctionne et qui ne peut fonctionner que sur un rythme inégalitaire, en renforçant les inégalités, mais partout, social, économique et politique.
1: Norbert Lenoir, on va se quitter en citant à nouveau ce dernier ouvrage. C'est paru au Temps des Cerises et ça s'intitule « Déconstruction du néolibéralisme ». Merci beaucoup.
0: Merci et au revoir.
1: Et voilà les amis, c'est pas parce qu'un combat semble perdu qu'il ne faut pas le mener. Après tout, hein, souvenez-vous, en 1940, tout le monde était persuadé que le Troisième Reich allait durer 1000 ans, et ça n'a pourtant pas empêché une poignée de gens de résister avec des bouts de ficelle. Et puis tout ça, c'est aussi une histoire de dignité, et de ce qu'on a envie de voir quand on s'aperçoit dans une glace. Un esclave résigné, voire volontaire, ou un être humain libre et tendant à la rationalité. C'est ici que se termine cette conversation à réécouter sur notre site, polymixetlavoixoff.com, qu'on vous invite à explorer, notamment avec son moteur de recherche, dans lequel on peut par exemple taper le mot « capitalisme ». Ça vous indiquera plein d'autres émissions également en écoute. Alors plus que jamais, ce n'est qu'un combat. Continuons le début et à très bientôt sur cette même antenne. Salut,
2: terminé.
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0: 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Très lucidement, Henry Miller remarquait, je cite, « que certains sentent la pluie à l'avance, d'autres se contentent d'être mouillés ». Fin de citation. Avec Clé de lecture, nous cherchons à comprendre et à connaître ce qui se trame derrière le rideau de pluie de l'action ou de la création. Clé de lecture reçoit aujourd'hui Paolo Gallo, directeur des relations humaines, DRH comme l'on dit, pendant 30 ans dans les plus prestigieuses institutions internationales, comme la Banque européenne pour la reconstruction et le développement, la BERD, la Banque mondiale ou le World Economic Forum. Il signe La boussole du succès, l'art de faire carrière tout en restant soi-même, paru en français aux éditions Nouveau Monde à Paris. Une réflexion sur comment faire carrière, avec tous les pièges et les écueils qui nous y attendent, comment connaître la culture d'entreprise pour s'y intégrer et s'y trouver bien, et d'autres conseils encore sur la façon de faire face aux multiples types de management. Sans oublier de s'interroger soi-même sur le prix à payer pour notre goût de la réussite et la satisfaction de nos ambitions. Une introspection obligée pour affronter le monde du travail avec ses nouvelles technologies et ses mutations continues. Paolo Gallo, au micro de Jean Musi pour Radio Zone. Paolo Gallo, vous signez La boussole du succès, l'art de faire carrière tout en restant soi-même aux éditions Nouveau Monde. Alors, vous êtes un homme des relations humaines, un RH, comme on dit, qui avait travaillé dans le monde entier. Dans le fond, ce livre travaille sur un vide, sur une peur, sur une angoisse. Comment aujourd'hui se situer par rapport au monde du travail en mouvement et en changement perpétuel?
1: Je réfléchis en deux questions qui sont pour moi très importantes. La première question, c'est qu'est-ce que veut dire avoir une carrière de succès? Et la deuxième question est pourquoi il y a beaucoup de personnes qui ne sont pas très heureuses dans la carrière, non? Parce que j'étais chef de Human Resources dans 4 organisations différentes. Je travaillais avec beaucoup de personnes de niveau incroyable et dans 50 pays différents. Et je pensais qu'écrire un livre et réfléchir sur ces questions, c'est important.
0: Oui, d'accord. Alors, ce livre s'adresse aussi à des cadres, à des gens qui veulent réussir. Mais est-ce que le monsieur tout le monde, l'ouvrier, le jeune technicien, a les mêmes chances?
1: Il y a les mêmes questions, c'est-à-dire, ce livre, il était publié dans 8 pays différents, en différentes langues, et j'ai fait plus de 100 présentations de mon livre avec des étudiants, avec des CEO à Davos, avec...
0: Et devant les syndicats aussi?
1: Les syndicats, les mafias, et il y a un chapitre dans mon livre pour expliquer les personnes que tu vas rencontrer, qui s'appelle Welcome to the Jungle, et j'ai mis des animaux pour expliquer leur personnalité de différentes personnes que tu peux rencontrer dans l'organisation pour expliquer ça à ma fille. Et elle a très bien compris le concept et j'ai pensé, ok, c'est bien, ça marche avec ma fille, va marcher avec tout le monde. Et je pense qu'elle a bien marché pour expliquer ça.
0: Quelles sont les qualités aujourd'hui pour réussir et pour pouvoir avoir du succès? C'est d'abord bien se connaître et finalement connaître aussi l'ambiance, la culture d'entreprise. Mais c'est pas évident de bien se connaître déjà dans la vie, où on voit très bien le marché du livre sur le développement personnel. Et deuxièmement, la culture d'entreprise, c'est pas toujours simple. Les entreprises sont pas toujours très transparentes non plus.
1: Oui, bien sûr. Mais la première chose, knowing yourself, c'est pas Paolo Gallo, c'est Socrate. Socrate, il a commencé ça, c'est 2000. Oui, 15 choses. Et c'est-à-dire, il faut réfléchir pour comprendre qui sont les tons passions, les tons talents, qui sont les choses les plus importantes pour toi. Et pour moi, la boussole, c'est les system values, des valeurs personnelles que toi, comme individu, c'est pas l'argent, c'est pas le métier, c'est toi. Ce sont les choses importantes pour toi.
0: C'est ce qui permet de garder le nord, hein, la boussole, de chercher le nord. Oui, donc, autrement dit, chercher son centre.
1: Oui. Et c'est-à-dire, la capacité de répondre à une question très simple. simple, what you stand for, c'est-à-dire que sont les choses importantes pour toi, non? J'ai beaucoup la fortune de travailler pour la Banque mondiale et je pense que toutes les personnes qui ont travaillé dans cette organisation, ils sont des missionnaires, des personnes qui pensent que la mission de la Banque mondiale, c'est important et vont travailler pour cette organisation. C'est-à-dire, c'est très important de commencer avec toi, avec ton valeur. La deuxième étape de voyage, c'est qu'est-ce que je peux faire pour comprendre la culture organisative d'organisations différentes. Et je suis d'accord avec vous, parce qu'il y a toujours une image très positive, très élégante, diversity, il y a des choses, des chansons qui sont très populaires, mais il y a des fois qui ne sont pas vraies. Il faut faire les devoirs avant de commencer pour comprendre la culture de l'organisation. C'est une organisation compatible avec ton valeur. Et je pense partager avec le lecteur qui peut faire les devoirs pour comprendre des choses très simples. Il y a des méthodologies pour comprendre qui ne sont pas compliquées. Un exemple, regarde le webpage. On peut aller voir le glassdoor.com, qu'il y a l'opinion des personnes qui travaillent là. Il y a la possibilité de faire une visite à l'organisation pour voir.
2: Mais c'est bien vu de la part de l'entreprise, quelqu'un qui est curieux, qui veut savoir. Est-ce que c'est quelqu'un qui en dit dans le fond, il est peut-être déjà un peu inquisiteur, il est peut-être déjà un peu méfiant?
1: Mais il faut faire le devoir avant de commencer dans toutes les relations, personnelles et professionnelles. Okay? Personnel, il n'y a personne qui va décider d'être marié dans 20 minutes. Non, il faut faire le devoir. Il faut faire, on s'appelle dating, mais c'est important pour comprendre.
2: Vous êtes marié combien de fois?
1: Une fois seulement, et c'est suffisant parce que j'adore ma femme, elle est formidable, mais on a fait le devoir avant de se marier parce qu'elle est musulmane, je suis italien, je suis catholique, et on vient de deux cultures complètement différentes. Mais il marche, il a bien marché, et j'espère, Inch'Allah, qu'il va marcher en futur. La même chose pour les relations professionnelles, parce qu'il y a une statistique très intéressante. Dans les United States, 5% des personnes quittent le travail la première semaine après commencer. Et 42% des personnes sont unhappy, amoureux, après 6 mois de l'engagement. Pourquoi? Parce qu'on a décidé de travailler dans une organisation parce que c'est prestigieuse, parce que le salaire c'est bon, parce que c'est la proximité à la maison. Il y a des facteurs importants, mais il n'y a pas fait les devoirs pour comprendre si l'organisation a des valeurs qui sont les valeurs qui sont importantes. Un exemple, je suis un executive coach et hier, un client m'a appelé, m'a dit « Paolo, j'ai une bonne nouvelle, j'ai obtenu un contrat de travail avec une organisation très prestigieuse en Italie. Mais je suis une femme et on a fait des commentaires pas très élégantes parce que sur être femme, sur la sexualité, qu'est-ce que tu penses? Enfin, wow, qu'est-ce que tu penses? Enfin, wow, je pense que si tu comprends avant de commencer cette chose, c'est-à-dire ce n'est pas le travail pour toi. Et ce matin, elle m'a appelé, elle m'a dit, Paolo, j'ai décidé de ne pas accepter ce travail.
2: Est-ce que dans l'entreprise, il y a souvent la hiérarchie, il y a le poids de l'hiérarchie, le poids du pouvoir? Parce qu'en fait, quelque part, quand vous dites vous-même dans votre livre, quand on rentre dans une entreprise, quand on est en plus dirigeant, on rentre dans une façon d'organiser le pouvoir, ou d'un pouvoir déjà organisé. En fait, c'est ça la culture d'entreprise, c'est comment comprendre comment fonctionne le pouvoir. Mm-hmm. Tout est là, en fait. Alors la question, c'est, est-ce qu'on a le choix? Parce qu'on a le choix de dire oui ou non, je veux certaines choses, mais quand même, il y aura des pressions, il y aura une certaine violence, une certaine force. Alors s'épanouir et tout, je veux bien, tout n'est pas, comment dirais-je, dans une culture bouddhique, hein. Donc il faut savoir aussi comment on peut aborder ça. Est-ce que c'est pas difficile aussi d'arriver à dépasser tout ça?
1: Il faut comprendre le power game dans toutes les organisations. C'est pas seulement l'organisation économique, l'église, l'école sportive, mais il y a toujours, ici, dans cet hôtel, il y a de la politique, non? Il y a le pouvoir de l'organisation. Il faut comprendre, understand the game, non? C'est très important. Understand the game, c'est différent de jouer le game. C'est-à-dire, comprendre le fonctionnement d'une organisation, c'est très important, mais c'est pas la même chose d'être part de pouvoir. Il faut aussi comprendre que pour moi, c'est une idée de mon livre, le succès, ce n'est pas climb the corporate ladder, c'est-à-dire de devenir le chef de l'organisation.
3: De grimper,
1: non, c'est pas ça. Il y a aussi, je pense, l'opportunité d'avoir une carrière de succès, parce que il y a des choses qui sont plus importantes que l'accumulation de pouvoir ou de l'argent. Que c'est-à-dire, dans la dernière part de mon livre,
2: Vous dites très clairement, l'argent est à la carrière ce que le sexe est à une relation. Excitant, oui, mais souvent, ça empêche de prendre de bonnes décisions.
1: Oui, c'est vrai. Je pense à...
2: je suis c'est une des formules du livre. Hein.
1: Oui, je suis d'accord complètement. Non, écoute, l'argent, la possibilité d'avoir une indépendance économique, c'est très important, c'est clair. Mais ce n'est pas les seules choses qui sont importantes. Il y a des choses qui sont plus importantes, comme les relations. Les relations, c'est sûrement sexe. Après 6 mois, 2 mois, va terminer. S'il y a des choses plus importantes pour cultiver la relation, va développer, être une chose très
2: différente. Est-ce qu'on a développé le safer sex aussi dans l'entreprise, à ce niveau-là?
1: Mais il y a des organisations, ils sont la motivation, c'est seulement l'argent. Je dis dans mon livre qu'il y a deux. C'est une généralisation, je comprends ça, mais il y a des missionaries, les personnes qui travaillent parce qu'il y a une mission, il y a un purpose, il y a quelque chose très important. Et il y a des mercenaries, qui sont les personnes qui sont seulement travaillées pour l'argent, pour la carrière, pour la visibilité, pour le pouvoir. Et ce sont deux mentalités, mindset, qui sont complètement différents. Et je pense que si on va utiliser le premier, c'est-à-dire un missionary, pour travailler dans une organisation que tu comprends les valeurs, qui sont les valeurs de toi, même va être une carrière très différente.
2: Alors justement, vous dites dans votre livre qu'il faut avoir aussi mensuellement un développement personnel, savoir qui on est, où on va, qu'est-ce qu'on fait, qui on va rencontrer, qu'est-ce qu'on veut faire, qu'est-ce qu'on peut faire pour se développer. Est-ce que finalement, ce que vous appliquez au personnel s'applique aussi aux dirigeants?
1: Ça s'applique à tout le monde.
2: Sur la façon de diriger aussi.
1: Mais c'est plus important, parce que c'est-à-dire, si toi, un dirigeant, tu as responsabilité d'une équipe, tu as responsabilité d'une organisation. Et j'avoue, dans ma vie professionnelle, comme chef de Human Resources, qui est le dirigeant, le chef d'une fonction, d'un département, il y a une responsabilité double, parce qu'il y a responsabilité pas seulement pour lui-même, aussi pour les personnes qui travaillent dans l'équipe. Et il y a une corrélation très forte entre la satisfaction ou des personnes qui travaillent, parce que le style de dirigeant, il y a un impact très fort sur la motivation, sur la santé de personnes. Et il y a une étude très intéressante qui indique quand le leader est toxique, c'est-à-dire qu'il y a un mauvais, méchant leader, il y a un impact supérieur à l'impact de ton épouse dans ta vie. C'est-à-dire, un toxic manager, malheureusement, il y a un impact très négatif dans la vie personnelle et professionnelle de la personne qui travaille avec lui, Aurel.
2: Finalement, les cultures d'entreprise dépendent aussi de la culture tout court. Est-ce que dans le monde japonais, par exemple, ou dans certains milieux asiatiques, ou dans certains milieux arabes, sachant que la concentration du pouvoir est forte, qu'il y a une verticalité extrêmement importante, est-ce que tout ça marche encore? Est-ce que là, on a affaire plutôt à des cultures de pouvoir, des cultures de mercenaires qui sont valorisées par rapport aux missionnaires?
1: Oui, je pense qu'il n'est pas seulement une en Asie ou en Paris arabe, aussi en Suisse. Il y a des organisations qui sont comme ça, et dans tout le monde. Hein. Mais il faut réfléchir sur un discours plus grand, je pense. Que c'est-à-dire, quel est le modèle de leadership qui va marcher dans le futur? Il faut collaborer. Il faut partager des informations, il faut construire des équipes avec la diversité, il faut utiliser pas le pouvoir mais l'intégrité pour travailler avec les personnes, que c'est-à-dire que le leadership model de le chef qui connaît tout, qui sait tout, qui contrôle tout, ne marche pas.
2: C'est la culture militaire, en fait.
1: La culture militaire, mais... Le militaire, pour moi, c'est une culture de discipline. Je ne suis pas un grand fan de la culture militaire, mais je comprends qu'il y a besoin d'avoir discipline dans cette institution. Je pense à un autre modèle, c'est-à-dire, je parle de Louis XIV, l'État, c'est moi, parce qu'il y a toujours des personnes dans cette organisation qui pensent à l'État, c'est moi, je connais toutes les réponses et toutes les questions du monde. Ce n'est pas possible, ne marche pas.
2: Vous parlez beaucoup d'intelligence émotionnelle comme quelque chose de particulièrement important. Pouvez-vous un peu définir ce que vous appelez intelligence émotionnelle?
1: La définition était écrite de Daniel Goleman dans ce livre qui est devenu très célèbre. Mais c'est simplement la capacité de penser avec de l'empathie, d'utiliser la capacité de travailler avec des personnes en syntonie psychologique pour comprendre les besoins de personnes qui travaillent avec toi. Que c'est pas acheter la sacre torte ou d'offrir des cadeaux. C'est se comprendre les autres tous les temps et utiliser des cooperations par le pouvoir pour faire des choses ensemble. Et il y a des personnes qui sont nées avec cette capacité, il y a d'autres personnes qui c'est plus difficile pour ces personnes de faire
2: ça. On n'est pas avec ça, on développe, on l'apprend.
1: Les deux. Les deux. Je pense il y a des personnes qui ont la propensité de développer ça, mais je suis absolument d'accord qu'il y a la possibilité de construire, d'utiliser et aussi d'utiliser de leadership coaching et des autres instruments pour aider les personnes à développer ça dans le futur.

0: Est-ce qu'on n'a pas l'impression d'être un peu dans une culture gentille, jolie, béni oui, vous mettez gentil, faut être sympa, faut montrer une belle image de soi, mais est-ce que ça c'est pas un peu artificiel aussi? Est-ce que c'est pas un souhait? Est-ce qu'on veut que des saints à la tête des organisations d'entreprises importantes?
1: Mais écoutez, bien sûr, il faut prendre des décisions avec l'équipe, bien sûr, ok? Mais la modalité pour prendre les décisions est très différente. Il y a deux modalités, ok? En modalité, je sais leur réponse et va être comme ça. La deuxième, écouter l'équipe, écouter les clientes, utiliser le data qui sont disponibles, partager des informations, en prendre une décision ensemble et décider de faire un voyage dans une certaine direction, que c'est complètement différent. C'est pas être gentil, c'est pas utiliser l'équipe, utiliser l'intelligence, l'intellectual intelligence de la personne qui travaille dans ton équipe pour prendre une décision meilleure. C'est, il y a des personnes, des managers qui comprennent ça, et il y a des managers qui ne comprennent pas, et c'est différent.
0: Quand on gère le pouvoir, il y a toujours le problème de gérer les conflits, parce qu'en fait, quand souvent exercer le pouvoir, c'est gérer les conflits.
1: Ah oui, mais bien sûr, j'étais chef de Human Resources pour 18 ans, je suis né dans les conflits tout le temps, et dans différentes organisations. Mais il faut utiliser une technique très intéressante, c'est-à-dire, c'est normal d'avoir des conflits et je pense que c'est healthy d'avoir des conflits. C'est-à-dire, c'est une indication qu'il y a différentes opinions dans un métier. C'est normal, ok? Mais il faut comprendre que le conflit va être sur le sujet, pas personnel. C'est-à-dire, on peut discuter que mon livre, c'est terrible. OK, bien. Mais c'est différent de dire l'écrivain, il est en personne terrible. Donc, s'il va à parler de livre, d'une idée, c'est normal de gérer le conflit. Si le conflit va être personnel, c'est une chose complètement différente. Il faut utiliser des techniques pour éviter qu'il va être un conflit personnel.
0: Est-ce que dans cette stratégie, il y a forcément des laissés pour compte, il y a aussi des perdants et des gagnants. Malheureusement, les entreprises, elles doivent en général être performantes, il faut que ça marche. Si ça marche pas, on est mis sous la touche ou on est écarté.
1: Oui, mais il faut comprendre pourquoi il y a des personnes qui ne performent pas, ok? Et c'est facile de dire à Paolo, il n'a pas performé, il faut démissionner Paolo. Ok? C'est très facile de faire ça. Mais il faut comprendre pourquoi Paolo, il n'a pas performé. Il y a beaucoup de raisons. Il y a des fois, il y a des études, il y a trois catégories de causes pour cette. Donc, la première catégorie, il y a un problème personnel de Paolo, c'est le mariage ne marche pas. OK? So, il faut dire, heureusement, ce n'est pas mon problème, mais c'est-à-dire, il faut donner du temps pour cette personne pour retourner à. Et, comme le sport, non? Si tu vas avoir une injury, ce n'est pas impossible de blessure et de jouer le prochain match. Il faut dire, OK, tu vas jouer pas seulement le mois prochain. C'est-à-dire, un. Deux, le problème est le manager. OK? C'est-à-dire, il sait pas le problème de la personne, c'est le problème du manager. So, il faut comprendre pourquoi le manager, il y a quelqu'un qui ne performe pas. C'est-à-dire, il faut poser une autre question. La troisième, OK, c'est possible que la personne est fatiguée, n'est pas motivée, il n'y a pas de skills pour faire ça. Et c'est ça va être la raison. Il faut développer

0: Femmes, l'importance des femmes, alors souvent dans le monde du travail, peu qualifiées, ou en tout cas pas des postes de responsabilité souvent pas très nombreuses. Alors aujourd'hui, est-ce que la femme a un profil dans votre livre? Vous dites en fond, la femme souvent elle est plus conciliante, elle a d'autres critères que simplement déjà dans sa recherche de qualité dans son travail, et aussi dans l'application des décisions, on pourrait dire plus malléable, en tout cas plus ouverte.
1: Dans mon équipe au Forum, à World Bank et à EBRD, j'ai toujours 80% de femmes dans mon équipe. Parce que je personnellement préfère travailler avec des femmes, parce que pour travailler dans les human resources, il faut avoir des esprits de collaboration, partager, négocier, mitiguer. Des qualités qui sont, je pense, très importantes, et les femmes elles ont démontré d'avoir ces qualités. Il y a une autre chose, on a fait une petite étude à la Banque mondiale pour comprendre pourquoi les salaires de femmes sont plus bas que le salaire des hommes. Et je me suis posé ces questions, c'est 20 ans que j'ai posé ces questions. Et on a appris quelque chose de très intéressant, c'est-à-dire quand je fais une offre dans un travail, salary offer, les hommes, généralement, on va commencer la négociation le jour après. OK? Je vais offrir 100 Jean-Pierre, et Jean-Pierre me répond, merci, mais je voudrais 120 pour commencer. Et tous les hommes vont négocier un salaire plus haut. La femme, elle dit, merci beaucoup, je suis très heureux d'accepter 100, je vais commencer le lundi. C'est-à-dire, les hommes, ils ont une mentalité de contracter, de négocier plus forte que les femmes. So, j'ai commencé à offrir le travail à les hommes plus bas, un salaire plus bas, et à les femmes plus hautes pour balancer le salaire. C'est-à-dire, pour moi, c'est encourager les femmes d'être un peu plus fortes, assertives, pour négocier le salaire, la promotion, la carrière dans la vie professionnelle, parce que malheureusement, they don't do this. C'est dommage, parce que c'est une opportunité perdue dans la vie professionnelle.
0: Il faut des quotas pour ça?
1: Oui, je pense qu'il y a ces 20 ans, 30 ans que j'écoute de white paper, séminaires, workshops, études sur la question. Malheureusement, la situation n'est pas très améliorée. Il faut être très dur pour dire qu'il faut mettre 50% de femmes dans le cadre, senior cadre. Un exemple, le United Nations, on a fait ça. Le United Nations, le directeur général du United Nations, Guterres, il a décidé qu'il faut avoir 50% de femmes sur Diwan et tout, qui sont les fonctionnaires plus hauts dans les Nations Unies. Il a bloqué, malheureusement, la promotion de certaines de ce pourcent, mais il a encouragé la promotion de femmes pour arriver à 50%. Et après 2 ans et demi, il a dit, victoire, on a fait ça. Il y a des autres organisations, je ne veux pas parler d'eux, mais ici à Genève, en Suisse, et 48, il y a 48 managing directors, et il y a seulement une femme dans le cadre de managing director. So, cette organisation, ça, c'est pas important d'organiser un séminaire pour la diversité de ces femmes, il faut être sérieuse pour faire des choses avec de l'énergie.
0: Comment vous voyez aujourd'hui se profiler le monde du travail de demain? Est-ce qu'aujourd'hui, tout ce que vous dites, finalement, va être remis en question par d'autres formes de travail demain? Parce qu'il y a quand même aujourd'hui des métiers qui tombent, des technologies importantes qui sont utilisées. Alors, il y a quand même une angoisse de la part de beaucoup de gens, savoir qu'est-ce que je sais aujourd'hui, qu'est-ce que je dois faire demain?
1: Cette question, elle est très, très importante. Il y a une information très importante. Maintenant, dans les United States, il y a 8 millions de travail disponibles. OK? Vacancy. OK? Et Donald Trump, il a dit, regarde, c'est une indication que l'économie va très forte. Et c'est vrai qu'il y a 8 millions de travail disponibles. Il y a aussi 9 millions de personnes qui sont unemployed. Mais c'est un petit, il y a une différence. Ces personnes, ils ont été en chômage pour plus de 2 ans, c'est-à-dire ils n'ont pas la possibilité de retourner dans un travail. Pourquoi? Parce que les travaux qui sont disponibles, on demande de skills qui sont différents de les skills de qualité de les personnes qui sont unemployed. C'est-à-dire, maintenant, les personnes ne sont pas unemployed, mais unemployable, que c'est un mot très différent. C'est-à-dire, ce n'est pas une situation temporaire, c'est une situation permanente, parce qu'ils ont des skills qui ne sont pas...
0: Des qualités qui sont plus adaptées au marché.
1: Oui,